C'était la pièce Looking for Lorca du groupe canadien The Gardening Club. Attendez un peu, j'ai de la misère à m'entendre. Allez, voilà. Ça, j'aime ça. Alors, rebonsoir, bienvenue à l'émission Profil sur les ondes de CKIA 88,3. C'est ça, l'émission a débuté quelques minutes plus tard parce que nouvelle technologie installée et vieux bonhomme pas habitué, ben ça a fait que je me cherchais un peu. Heureusement que nous avons notre assistante en direct à distance et ça a été très apprécié. Merci beaucoup, Marlène. Alors, plein de belles choses à vous faire entendre encore ce soir, évidemment des nouveautés. Comme à chaque émission, également des secondes extraits, comme ce fut le cas avec The Gardening Club. Dernière heure, étant donné qu'il y a un nouvel album du groupe The Flower Kings qui sort très bientôt, la dernière heure, c'est un 2-pour-1. En fait, vous allez avoir, y a la première pièce qui est autre chose que The Flower Kings, mais tout le reste de la dernière heure va être mes pièces préférées des derniers albums. Je pense qu'il y a Islands que je n'ai pas pris de pièces, mais sinon tous les autres albums, les 4-5 derniers albums, attendez un peu, je vais vous dire ça tout de suite. Je suis là, je vous parle, mais en fait, j'aurais juste à regarder. 2019, 22, 23 et 25. Donc, les 4 des 5 derniers albums sont en vedette, si on veut. Vous allez avoir une pièce pour toutes les années, sauf 2022, où les pièces étaient toutes courtes sur cet album-là. C'est un fait presque unique dans les albums des Flower Kings. C'était un album où ils revenaient à des pièces plus petites, plus accessibles, si on veut, pour faire jouer à la radio. Alors, je me suis permis de prendre 2 pièces au lieu d'une. Alors ça va être pour vous. Et en même temps, c'est pour souligner la fête d'un bon pote, un fan fidèle qu'on a depuis je ne sais même plus quelle année. Et probablement que la radio venait juste d'ouvrir, puis il était déjà accroché à l'antenne, puis il nous écoutait. Chris, ça va être la dernière heure est également pour toi, pour souligner ton anniversaire d'il y a 3 semaines déjà. Ça va vite quand même. Bonne fête, mon pote, puis c'est un 2-pour-1. Tu vas en avoir plein les oreilles, puis les auditeurs aussi. Ceci étant dit, on s'en va en musique avec, attendez un petit peu, l'écoute de Landscape, oui, mais avant, c'est vrai, la norme veut que je dois vous mentionner tous les détails et les informations au sujet du groupe The Gardening Club. La pièce que vous avez entendue, soit Looking for Lorca, est sur l'album concept The Unsubstantial Pageant. L'album est sorti 15 mai dernier, leur 14e album studio. Il est disponible en CD numérique sur étiquette Melodic Revolution Records. Ensuite, c'est cela. Vous allez maintenant entendre Liquid Landscape, comme j'ai mentionné. Vous allez entendre les pièces Raven Songs, la partie 1 et la partie 2. Le montage a été fait en fonction que c'est en continu. L'album, lui, se nomme Rogue Planet, sorti le 29 mai dernier, leur 3e album studio. Les Néerlandais ont fait un très bon album. J'adore cet album-là du début jusqu'à la fin. Il est disponible en CD, vinyle et numérique. C'est une autoproduction. Et ensuite, vous allez entendre un second extrait de l'album en concert de Alcantara. Vous allez entendre After the Flood. L'album, lui, y est sorti en juin, le 19 pour être exact. Il est format numérique seulement disponible. Ça a peut-être changé, remarquablement, parce que souvent, après un certain temps, il l'offre en d'autres formats de médias lorsqu'il est d'abord disponible en numérique. C'est une autoproduction des Italiens. L'album, il est nickel. Un album live comme ça, là, oui, ils seraient tous de même. Je pense que je les achèterais tous, mais c'est pas souvent le cas. Alors, j'apprécie beaucoup un album comme ça, puis je vous le conseille fortement. Si vous aimez un live qu'il n'y a pas trop de fioritures à travers, puis pas trop de cris de fans, c'est pas mal ça. Alors, tout ça pour dire que on y va d'abord. Pom pom pom avec. Là, c'est ça. Là, c'est ce petit bout-là. Là, faut que je m'habitue. Faut changer de souris, puis il faut changer d'écran, parce que mes affaires sont sur 2 écrans qui fonctionnent indépendamment un de l'autre. Alors, l'écoute Landscape, suivi de Alcantara, puis on se reparle après. Alors, bonne écoute!

0: Grazie, grazie.
1: J'adore cette pièce-là. C'est la pièce After the Flood de Alcantara. Et avant, vous avez Alcantara. Et voilà, je l'ai dit comme il faut. C'est important. Auparavant, vous avez entendu les deux pièces Raven Songs, soit la partie 1 et la partie 2, et du groupe Liquid Landscape. Deux excellentes, ou plutôt trois excellentes pièces. Et voilà, j'espère que vous avez apprécié. Nous allons maintenant aller voir sur le site de profilprog.com. Allez voir s'il y a des nouveaux, des nouvelles chroniques, des nouveautés. C'est effectivement le cas. Et nous avons dans les chroniques régulières cinq nouveautés, soit dans l'ordre, dans le désordre. Et je ne sais jamais dans quel sens. Ah, ben regardez, je vais y aller dans le sens qu'il le faut. Je vais toutes les nommer. Il y en a six, mais je sais que les cinq, il y en a cinq là-dedans. Les quatre premières, c'est certain que c'est des nouveautés. Dans les deux autres, je ne sais pas. Alors, il se peut que soit le groupe Aether ou le groupe Bees Made Honey in the Vine Tree était là la semaine passée, mais je vous les nomme tous les deux quand même. Alors, Aether avec l'album 3 et Bees Made Honey in the Vine Tree avec l'album In Between Strides. Sinon, les autres, ce sont des nouveautés. Ceux-là, je suis certain. Gilles Galad avec l'album de John Walker, Imaginarium, Time Shift. Ensuite, The Drowning Steps avec l'album The Bravery of a Tireless Mind, Book 1. Puis, nous avons une nouveauté de Palace avec A Song for Tomorrow. Et finalement, nous avons la nouveauté du groupe The Tangent avec l'album Was. Ensuite, je sais que dans les rapides, attendez un peu, on change de page. Haken avec In a Fever Dream. C'est la nouveauté dans les chroniques rapides. Ben, je pense que c'est un mini-album en plus, c'est pour ça qu'il est dans les rapides. Et voilà. Alors, allez jeter un coup d'œil. Au début de la semaine, de même, c'est toujours, ben, quand je dis début de la semaine, mettons plus le lundi. C'est sûr que le dimanche, c'est la journée en général qu'elles sont placées, sinon le samedi dans la journée, mais c'est sûr que si vous regardez, jetez un coup d'œil sur le site le lundi, en général, les mises à jour sont toutes faites et vous avez une idée de ce qu'il y a eu de nouveau d'installé sur le site. Alors, restez à l'affût. Nous allons maintenant aller à nouveau en musique avec quoi? Avec... Ah, nouveauté, encore une fois, évidemment, c'est bon pour vous, c'est bon pour nous, c'est bon pour nos oreilles et c'est bon pour votre émerveillement et vos oreilles également. Alors, je parle ici de Madame Jojo Razor. Son album se nomme Eye of the Clarion. C'est son second album, en fait, on pourrait presque dire son premier album studio parce que le premier, si vous voulez, c'était 36 minutes à peu près. Disons que c'est juste à cheval entre un album long jeu et un album, un mini-album. Mais bref, celui-ci est sorti le 23 janvier dernier. Il est disponible en CD en numérique. C'est une autoproduction de l'américaine. Vous allez entendre la pièce « Not Self ». Ensuite, second extrait du collectif « Rematurination ». De l'album The Red Dress, vous allez entendre la pièce Flag of Fire, que j'adore. L'album, lui, s'est sorti le 5 mai dernier. C'était leur premier album de ce regroupement. Évidemment, Robe Rouge et Rematrination, ça fait allusion aux Autochtones. Beaucoup de femmes disparues... assassiné et tout ce que vous voulez. En tout cas, c'est un regroupement de ça. Je ne me rappelle plus le nom de la chanteuse. Je vous l'ai déjà mentionné auparavant. Mais bref, c'est ça. C'est un excellent album. La cause est là. Puis en tout cas, c'est très, très bon pour les oreilles. Lui, l'album sorti le 5 mai dernier, disponible en CD ou numérique, c'est étiquette Melodic Revolution Records et c'est une collaboration multinationale, mais des ethnies de tous les pays, de plein de pays différents, mais majoritairement des Amériques. Là. On parle ici Canada, États-Unis et Amérique latine. On y va donc avec cela pour terminer l'heure, soit Jojo Razor. avec Rematry Nation. Puis normalement, avec ça, ben, on devrait être pas mal rendu à la bonne place pour terminer l'heure. Là, j'essaie de faire de quoi en même temps que je vous parle, puis ça marche pas. Puis là, j'ai... Attendez un peu. On va faire ça comme ça. Et OK. Attention. Dans 3, 2, 1. Bonne écoute.

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Et c'est ainsi qu'on débute la seconde heure. Je dis donc bienvenue, bon retour. Ceux qui écoutent les podcasts, ben, ça devrait être le podcast numéro 2 ou de la seconde heure. C'est selon la façon que c'est identifié. J'ai jamais vraiment vérifié, j'avoue, mais toujours est-il que vous êtes toujours à l'émission de CKIA sur les ondes 80. L'émission de CKIA, ben oui, et voilà, j'ai inversé les titres sur les ondes de profil. Non, on va faire ça à l'inverse. L'émission profil sur les ondes de CKIA 88,3 FM. Vous avez entendu dans l'ordre, Madame Jojo Razor avec l'excellente pièce Not Self et la puissante pièce de Rematrination Flag of Fire. C'est tellement bon cette pièce-là. Avec les écouteurs, j'ai toujours la chair de poule. C'est agréable comme pièce, ça vient me chercher. Maintenant, nous allons vers le site de prophetprog.com pour aller voir qu'est-ce qu'on a comme nouveau spectacle. OK. Donc, dans l'ordre, le 17 octobre prochain, ça s'en vient. Code 18, au Bal du Lazare de Québec. Ensuite, nous avons à Montréal un spectacle de Pliny. Je ne sais pas si vous le connaissez. Très bon artiste. Et les deux premières parti, j'essaye de le trouver sur la liste, je n'arrive pas à le voir, mais Pliny, ça a plus, comment je pourrais dire, c'est plus tendance, ça a cheval plus sur le jazz rock. Par contre, beaucoup d'influences progressives. Les deux autres groupes qui sont avec, malheureusement, je ne peux voir plus d'informations. Hey, on va cliquer là-dessus, ouais. On va aller voir ce que ça donne. Ouais. Night Versus et Portraits, c'est cela. Les groupes Night Versus ainsi que Portraits vont être en première partie de M. Pliny. C'est cela. Là, on va essayer de tout fermer les 150 fenêtres qui sont venues se rajouter à cela. Bon, c'est fait. Ensuite, Styx, 24 octobre, Centre Vidéotron de Québec. 25 octobre, Casino de la Clémy de Gatineau. 26 octobre, Place Belle de Laval. Ensuite, à Montréal, au Centre MTELUS Periphery. 27 octobre prochain. De mémoire, il y a également d'autres bons groupes avec. On va aller jeter un coup d'œil. Oui, il y a trois artistes qui vont jouer avant. Je suppose que c'est latino, c'est Ne Obliviscaris, Greyhaven, je connais, ainsi que Ando San. Alors, si ça vous intéresse, c'est un mardi, c'est sûr que c'est pas évident pour ceux qui ne demeurent pas à Montréal, mais c'est quand même un excellent spectacle à aller voir. Moi, j'ai toujours bien adoré Periphery. Alors, avis aux intéressés. Ensuite, Beat. Évidemment, c'est un hommage à King Crimson de l'ère des 3-4 albums de la série Beat. Il y avait Discipline, il y avait Beat, évidemment. Il y avait, je ne me rappelle plus les autres, mais le nom des autres, mais c'était toute une ère, une partie de l'ère de King Crimson. Ça va être le 2 novembre prochain au Théâtre de Saint-Denis de Montréal. Ensuite, à Québec, le Québec Prog Fest du 6 au 8 novembre au Collège Saint-Charles-Garnier, salle Jean-Paul Tardy de Québec. D'ailleurs, à ma prochaine émission, soit le 18 octobre, j'ai en entrevue nul autre que le fondateur de ce festival. Alors, si ça vous intéresse, je vous invite à écouter. C'est toujours les entrevues, c'est

calme de Québec, mais dans la pièce, ou plutôt la salle Maison de la musique, qui est plus style cabaret. Moi, ça fait longtemps que j'ai mes billets. J'ai tellement hâte d'entendre ça. Là. Live, ça va être quelque chose. Si on est chanceux, ils vont peut-être interpréter quelques pièces de l'autre groupe fétiche au même son, dont je ne nommerai pas, mais que tout le monde connaît. Alors, restez à l'affût. Ça se peut qu'il y ait d'autres affiches. Pas d'affiches, plutôt d'autres... d'autres spectacles qui vont se faire rajouter dans la longue liste des spectacles déjà annoncés. Gardez toujours un œil ouvert. Alors, ceci étant dit, étant fait, on s'en va maintenant en musique avec, qu'est-ce qu'on a? On a, nouveauté, Dice, le groupe allemand. Avec la pièce Empty Sky. L'album, lui, se nomme Our Future is a Storm, sorti le 17 juillet dernier, 28e album studio à l'heure actif, disponible en CD ou en numérique sur l'étiquette Scene Records. J'allais dire, c'est le même problème depuis le début, je devrais pas dire ça, je devrais plutôt dire, en fait, ce qui arrive, c'est que le chanteur il continue de vouloir toujours chanter. Et il a peut-être moins la voix idéale pour le faire, mais la musique, elle reste indéclassable. Il y a toujours de l'excellente musique. Il n'y a aucun album, là, mis à part sa voix granuleuse, on va le dire comme ça. Le reste, là, les pièces sont bonnes, les compositions sont superbes. Un jour, peut-être qu'il va changer... de chanteur. C'est probablement la seule énorme bémol que je mets là-dessus. Des albums sont tellement bons, puis il sort des albums à tour de bras, c'est tout le temps bon. Un jour, peut-être qu'il va comprendre que ça sera encore mieux. Mais c'est pas de mes affaires. Mais je vous le dis quand même. Alors, c'est cela. J'ai mentionné date de sortie 17 juillet. Bon, disponible CD numérique sur l'étiquette Scene Records. Les Allemands, comme je viens de le dire, ont fait encore un excellent album, mais... Ensuite, vous allez entendre Sedoc, les Italiens Sedoc qui font des excellents albums instrumentaux, en tout cas, musical. Et voilà. L'album se nomme Geometry Nere 2. Le premier, évidemment, c'était le même titre sans le chiffre. Date de sortie 13 avril dernier. Disponible en CD, en numérique. C'est une autoproduction des Italiens. Et ça devrait être pas mal. Ouais, ça va être ça pour le moment. Puis après ça, ben il va rester un autre petit bout de musique. Puis après ça, on va tomber pas mal dans le Flower Kings au début de... Ben pas au début, mais pendant la troisième heure. Alors on y va là, avec Dice et Sedoc. Puis je vous dis, bonne écoute.

beaucoup de contretemps, beaucoup de bon rythme au travers. C'était la pièce de Sedoc qui se nomme 0204. L'album de l'Italien, des Italiens, devrait dire, comme j'avais mentionné, est sorti le 30 avril dernier. Auparavant, vous avez entendu les Allemands Dice avec la pièce Empty Sky. Encore là, un excellent album. Et évidemment, j'ai toujours le petit reproche où j'en arrache. On va dire ça comme cela. Mais c'est correct. Chacun ses goûts. Alors, maintenant, on va aller jeter un dernier coup d'œil sur le site de profitprog.com. Il y a une entrevue qui a été installée dernièrement. C'est une entrevue avec M. Andy Tillison de Tangent, qui est son bobby, qui est son projet. Il nous parle ici de la création de son album, de l'inspiration qu'il a eue et comment ce qu'il... Au début, il a arraché comment il a fait son album et tout cela avec une discussion. Et c'est votre humble serviteur qui a fait l'entrevue. J'avoue que j'étais extrêmement nerveux. C'est quand même... Oui, c'est des êtres humains, mais ça reste que quand c'est des personnes qu'on écoute et qu'on apprécie tout le temps comme ça, il y a toujours une espèce de prestance, qu'eux le veulent ou pas. Pour nous, c'est plus intimidant que pour eux, parce qu'eux sont habitués. Mais bref, c'est cela. Si ça vous intéresse d'aller voir ça, l'entrevue est maintenant sur le site de Profil. Ça ne vous empêche pas non plus d'aller jeter un coup d'œil sur les autres entrevues qu'il y a eu auparavant. Alors... On s'en va maintenant en musique. Le restant de l'heure va être consacré à 1, 2, 3 artistes. On va débuter avec une nouveauté, le groupe Rolf Zero. Je devrais pas dire eux, oui, eux, mais ce sont des Australiens. Chaque album qu'ils ont fait, moi j'ai toujours aimé parce qu'il y a toujours une petite affaire de différente. Celui-ci, cet album-là se nomme Nine. C'est leur 9e album, sorti le 15 juillet dernier. Il est disponible présentement seulement en numérique. C'est une autoproduction des Australiens. La pièce que vous allez entendre, mais en fait, c'en est trois. C'est les trois pièces qu'ils ont fait. Ça s'appelle Lute Concerto in D Major ou Concerto en Lutte en D majeur. Les trois parties ensemble, soit Allegro Giusto, Largo et Allegro tout court. Et voilà. Ensuite, vous allez entendre Lunatic Soul du dernier album Transition 2. Vous allez entendre la pièce Virage, V-Y-R-A-J, remixée 2026. Ce qu'il faut comprendre, c'est que sur cet album-là, sur l'album Transition 2, en fait, les trois des quatre pièces sont des pièces du second CD, le CD bonus, si vous voulez, qui était sorti avec l'album Through Shaded Woods en 2020. L'album additionnel, si vous voulez, bonus, il y avait trois pièces, dont celle-là. Donc, les trois pièces qu'il y a sur ce CD-là, à ce moment-là, ils ont été remixées et sont présentées sur cet album-ci. Fait que si vous avez déjà cet album-là, en fait, il y a seulement que la première pièce, elle est longue, elle est bonne, mais il y a seulement que la première pièce qui est vraiment nouvelle. Le reste, c'est du remixage de l'album bonus qu'il y avait en 2020. Alors, c'est cela. Cet album-là est quand même sorti, l'album Transition 2, sorti le 26 juin dernier, son 9e album studio. Disponible en CD, vinyle et numérique sur l'étiquette K-Scope. Le polonais est encore là. La nouvelle pièce, si vous voulez, sur cet album-là, elle est excellente. Je vous l'avais fait jouer lors du premier échantillon, si vous voulez, de cet album-là. Ensuite, vous allez entendre des Canadiens de Vegetarians. L'album se nomme Ampersand on the Beach. La date de sortie, c'est le 27 mars dernier. Leur 5e album studio, disponible en CD ou en numérique sur Melodic Revolution Records. Je pourrais dire que c'est un album inégal, mais ça serait peut-être pas... En fait, c'est un drôle de montage d'album. C'est qu'ils ont monté la pièce titre qui se nomme Ampersand on the Beach. Frôle les 45 minutes, je pense, ou 43 minutes, quelque chose dans ce genre-là. Puis, ils ont pris les meilleurs extraits de cette longue pièce-là. Ils ont fait un paquet de petites pièces avec,
comme pour donner un avant-goût de ce que la grande pièce est. Et c'est quand même... Ben, c'est, si vous écoutez la grande pièce d'une quarantaine de minutes, ben, c'est assez agréable. Puis ça, c'est très fluide, la pièce. Mais c'est la première fois que je voyais ça, de toutes les petites pièces qu'il y a sur l'album. En fait, font déjà partie de la grande pièce. Alors, c'est cela. Vous allez entendre deux petits extraits, donc, de la grande pièce. Mais c'est comme je vous dis, si vous écoutez la grande pièce, vous allez apprécier l'album. Si vous écoutez les petites pièces, des fois, vous avez l'impression qu'il manque un petit quelque chose, mais ça va vous donner quand même un avant-goût. Alors, vous allez entendre Living For ainsi que Run and Hide, qui est une pièce comme cachée de l'album, si vous voulez. Donc, on y va dans l'ordre avec Ralph Zero, avec les trois sections, les trois parties de Lute Concerto in D Major, ensuite Lunatic Soul et The Vegetarians. Puis moi, je vous dis, ben, bonne écoute.

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J'adore cette technologie. Je commence à maîtriser ça. C'est le fun. Là, les pitons, les springs pètent de partout. C'est le fun. Bon, on y est. Donc, je disais que nous sommes rendus à la troisième heure. J'espère que vous avez apprécié ce que vous avez entendu. Pour terminer la seconde heure, vous avez entendu dans l'ordre Rolf Zero avec Loot Control in D Major Parts 1, 2 and 3, soit Allegro, Giusto, Largo et Allegro, suivi de Lunatic Soul avec une version remix de Virage. Et finalement, The Vegetarians avec Living Four ainsi que Run and Hide. Il nous reste une pièce à écouter avant de tomber dans notre spécial Flower Kings. La pièce que vous allez entendre, c'est une nouveauté. C'est du groupe Hats Off Gentlemen, It's Adequate, de l'album Parallel Lives. Vous allez entendre la pièce Just Hold On, mais évidemment, elle est en deux parties, donc j'ai encore là fusionné les deux pièces afin que vous ayez un meilleur aperçu de ce que c'est sur l'album. L'album est vraiment bon. C'est sûr que ça dépend toujours des goûts, mais moi j'aime bien cet album-là. Il y a un bon côté attrayant. On va dire ça comme ça, agréable et attrayant. Donc, l'album, lui, est sorti le 25 août dernier, leur 9e album studio, disponible en CD numérique sur l'étiquette Glass Castle Recordings. Les Britanniques ont fait une belle job encore une fois. Suite à ça, vous allez entendre The Flower Kings 5 fois. La première pièce va être de The Elder. The Elder vient de l'album Love. Love est sorti le 2 mai 2025. C'était leur 17e album disponible à ce moment-là. Disponible en CD, vinyle et numérique sur l'étiquette Inside Out Music. Ensuite, vous allez entendre la pièce The Elder. C'est-tu cela? Non, c'est pas cela. C'est ce que je viens d'annoncer. Miracles for America. Et voilà. De l'album Waiting for a Miracle, qui lui est sorti le 18 juin 2019. C'était leur 13e album à ce moment-là. Disponible en CD vinyle. Évidemment, l'étiquette est toujours la même. La maison de disque est toujours Inside Out Music. Ensuite, vous allez entendre la pièce titre de l'album Look at You Now de 2023. Qui était leur 16e album, sorti le 8 septembre 2023, disponible en CD vinyle numérique. Et après ça, l'album By Royal Decree, qui était sorti le 4 mars 2022, leur 15e, disponible CD vinyle et numérique, toujours sur l'étiquette Inside Out. Vous allez entendre les deux pièces Peacock on Parade, ainsi que Evolution, et c'était un album double, donc j'ai sélectionné une pièce sur chaque CD. Vous ne m'entendrez plus à partir de là, ce qui, d'un sens, est une bonne chose pour vous. Vous allez avoir plus de musique dans les oreilles, puis c'est yank, tant mieux pour tout le monde. Alors, je vous laisse aller avec The Elder, Miracles for America, Look at You Now, Peacock on Parade et Evolution. Je vous dis à la prochaine, puis on se reparle dans deux semaines. On va débuter l'émission avec l'entrevue du responsable du Festival de Québec Prague. Alors, je vous dis bonne écoute. Je peux-tu vous dire ça? Ouais, je pense.

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Et c'est un grand plaisir de vous retrouver en ce lundi 5 octobre 2026. Et ne cherchez pas le soleil cette semaine, on ne le verra pas. En tout cas, pas aujourd'hui, assurément, alors qu'Environnement Canada prévoit une journée remplie d'avantages.

0: Et rien de mieux qu'un lundi pluvieux et sombre pour bien commencer la semaine. C'est un grand plaisir de vous accompagner jusqu'à 9h du lundi au vendredi dans Québec Réveil sur les ondes de CKIA 88.3. Moi, j'ai pas besoin de soleil dans le ciel parce que j'en ai un à la console. Salut Marc-André.
1: Wow!
2: Comment ça va ce matin?
1: Ça va très bien.
2: Ouais?
1: Hey, j'ai une grosse journée, tu savais?
0: Ben oui, j'espère, comme bien des gens.
1: Ouais, mais je vais me faire remplacer pour la fin de l'émission par Marlène du département des miracles de CKIA, parce que je m'en vais travailler dans un bureau de vote.
0: Au Moran Center?
1: Ouais.
0: Tu es responsable de gérer les fantômes?
1: Oui, ben c'est ça, c'est... Parce que les, tu sais, t'as pas le droit dans un centre de vote, là, dans un endroit où il y a des boîtes de scrutin, d'essayer d'influencer le vote.
0: Exactement.
1: Puis les autres essayent d'influencer le vote.
0: Les votes, c'est les fantômes du Moran Center sont les cousins des fantômes du Forum. Et effectivement, ils essaient toujours d'exercer une sorte d'influence invisible.
1: Ben oui. Tu sais, il y en a un qui essaye d'influencer, de dire aux gens, votez Union nationale.
0: Okay, c'est une autre époque, là, ouais.
1: Ouais, mais c'est ça. Ça fait longtemps qu'il est mort, mettons, là. Puis, il y a un jeune.
0: Ah, il y a un jeune fantôme?
1: Ouais. Lui, il dit au monde de voter ADQ.
0: C'est un plus jeune fantôme, donc. On voit que il y en a pour tous les goûts au Moran Center. Parti Rhinocéros, il y en a-tu un?
1: Non,
0: de
1: ben
0: ces
1: ça, ça existe encore. Ça existe encore, ah, ben, mais il y en a un. Crédit social.
0: Ah ouais? Wow. Hey, là, ça me ressort des noms assez extraordinaires. Donc, oui, aujourd'hui, plusieurs personnes iront travailler dans les bureaux de vote. Bravo pour ton implication, Marc-André. Je trouve ça absolument génial. Et oui, c'est clair que c'est le sujet du jour, l'élection aujourd'hui au Québec. Et il en sera question abondamment d'ici la fin de l'émission, c'est clair. Le temps de vous souhaiter un excellent début de journée, un bon lundi, en espérant que la fin de semaine a été agréable. Y a-tu fait beau en fin de semaine? J'en ai profité pour travailler un peu dehors, installer les décorations d'Halloween et toutes sortes de choses comme ça. Et surtout, vendredi après-midi, j'ai fait quelque chose qui est tellement agréable, c'est-à-dire marcher le quartier. Ici même, dans Saint-Roch, tu sais, il faisait super beau et j'ai pris le temps d'aller errer un petit peu. Je suis allé dans un endroit très peu fréquentable, si on se fie aux médias. Le parc Jean-Paul Lallier. Qu'on a critiqué pour la présence de certaines personnes et autres. Moi, j'ai vu des fleurs absolument magnifiques, okay, au parc Jean-Paul Lallier. On n'en parle pas beaucoup de cette job-là qui a été faite, là, mais sincèrement, les fleurs sont magnifiques. Il y avait également ce qui semblait être des touristes. Deux femmes avec une jeune fille, puis ils prenaient des photos avec les fleurs et autres. Puis je me disais, hey, tu parles d'un endroit dangereux, toi, dans Saint-Roch. Ça m'a fait du bien de retourner là. Es-tu passé récemment
1: ben,
0: voir les
1: oui,
0: aménagements?
1: Je passe régulièrement là, à pied. C'est ça, ça fait partie de mon d'un de mes circuits.
0: Ouais.
1: Écoute, c'est avant que ce soit ce parc-là, c'était quoi? Tu te souviens-tu de ça? T'as-tu connu ça, toi?
0: Non.
1: C'était un immense stationnement en terre, c'était lait.
0: Ah ouais?
1: Puis pourquoi ça s'appelle Jean-Paul Lallier? Mais c'est lui, à un moment donné, il a déménagé des fonctionnaires qui s'occupaient de l'urbanisme, etc., dans la Daisy Fresh à côté.
0: OK.
1: Je me souviens plus comment ça s'appelle, là, la fabrique, je ne sais pas trop. Là. Et il a mis leur bureau là, en leur disant, vous voyez l'autre bord de la rue, là? Fait que pensez à quelque chose qui aurait de l'allure.
0: Arrangez-vous pour que la vue soit belle de votre bureau avant
1: c'est
0: longtemps.
1: Ça.
0: Donc ça a été le fun d'aller faire mon tour là. J'ai mangé mon dîner, tu sais, bien relax. Après ça, je suis allé marcher un peu sur Saint-Joseph. J'ai vu le chantier du parvis de l'église, hein, évidemment, qui est une très mauvaise nouvelle de la ville. J'ai regardé ça un peu. J'étais curieux de voir comment est-ce que ça allait occuper l'espace. Donc, c'est tout le côté un peu plus sur du côté de l'hôtel pur, là, si on veut, où il y a une barrière autour. Mais on semble effectivement avoir bien commencé les travaux. Après ça, je suis passé devant l'engrenage Saint-Roch, évidemment, dans l'église. Et qui j'ai vu dans la vitrine? Parce que vous savez, il y a toujours des expositions qui sont là dans la vitrine. J'ai vu Marie-Noëlle Bellan et Cyril Pringault de l'engrenage en train d'accrocher les ribambelles de la campagne reliée. Là. Fait que là, tu sais, tu marches, tu vois ça, on a salut, tu sais, c'était le fun, c'était positif. Il y a une chose, par exemple, que j'ai vue en prenant ma marche dans le quartier qui m'a démoli. Chez Bricot Déco. Déco de Noël. Dans la vitrine. C'est arrivé, Marc-André, là?
1: Ben ouais, je sais, mais moi, j'ai hâte que le gouvernement passe une loi qui dira que c'est interdit les décorations de Noël avant l'Halloween.
0: Avant l'Halloween, je pense que ce serait la moindre des choses. Et tu sais, à un moment donné, de dire « Oui, mais il faut se prendre à l'avance », il y a des limites. Il y a des limites de se prendre à l'avance, quand même pas économiser pour l'université de son enfant. On économise. Ça va être correct. Puis si on veut se garder un peu de magie, il faut être capable de la préserver. L'appréhension est quelque chose d'agréable. À ce temps-ci de l'année, il y en a qui sont mêlés. Et je pense que je sais d'où ça vient. Je l'ai écouté en fin de semaine, moi aussi, ça m'a mêlé. L'étrange Noël de Monsieur Jack, de Tim Burton.
1: À TV?
0: Non, je. Ouais, il est sur Disney, je pense, là. Je l'ai loué.
1: OK, OK. OK, tu l'as loué, là. C'était pas une programmation.
0: C'était sur une plateforme, là, c'est ça. Okay. Est-ce un film d'Halloween ou un film de Noël? On l'a jamais su. On peut-tu l'écouter à... Je sais pas. T'sais. Fait que bref, c'est une période de l'année où il y a une grande guerre des fêtes entre Halloween et Noël. Une chose est sûre, tranquillement, pas vite, Noël va commencer par arriver. Fait que concentrons-nous sur octobre et sur l'Halloween parce que ça va passer extrêmement vite. Et des belles journées comme on a eu, entre autres, samedi, là, c'est tellement agréable. Il faut en profiter parce que des journées de même, il n'y en a pas une tonne. Et avant bien longtemps, on va être revenu dans une espèce de mois de novembre, genre gris, pluvieux et un peu push. Hey, on est rendu à 7h34 minutes maintenant sur les ondes de CKIA 88.3, la radio urbaine de Québec. Merci beaucoup d'être là pour être au courant de ce qui se passe. Et bien évidemment, on surveille à gauche, à droite ce qui se passe dans les différents médias, mais pas que les médias traditionnels. En fin de semaine, j'ai fait une autre chose que j'aime bien faire. Tu sais, quand on parle de ce retour à l'analogique, j'ai lu les journaux papier. Et évidemment, vous allez me dire, oui, mais lequel? Parce qu'il n'en reste pas beaucoup. Eh bien, j'ai pris Ici l'Info. Ça, c'est un journal local que j'aime beaucoup, qui fait Beauport, Côte-de-Beaupré, Île-d'Orléans, Sainte-Brigitte-de-Laval, où quand on veut suivre une campagne de un peu plus près, eh bien, c'est là-dessus qu'on doit se fier quand on parle de circonscription plus précise. Et j'avais également l'autre journal, édition de septembre 2026, qui est un autre journal un peu, disons, alternatif, là, mais qui est vraiment très intéressant. Et le sujet principal, c'est la réduction de la taille de l'État dans l'édition de l'autre journal du mois de septembre. Et moi, ça me fait rire à quel point presque tous les partis disent on va couper dans l'État, on va couper dans les fonctionnaires, mais pas dans les services. Et moi, ça, je trouve ça fascinant. Okay? T'as un restaurant, t'as 12 serveurs. On tombe à 7. Mais Marc-André, tu vas avoir le même service. Comment peux-tu dire ça? Après ça, je suis pas un expert de la fonction publique. Il y a des exemples qui, moi, dans ma vie personnelle, m'ont démontré que quand t'enlèves certains postes, ben, il y a d'autres personnes qui se ramassent à devoir faire ce job-là. Et puis, on a parlé de l'État-providence, c'est vendredi, je crois, avec Clovis Brochu et Sarah Miles. À quel point tout le monde en ce moment est en train de vouloir mettre la hache dans l'État-providence, sauf un parti, qui est QS. Puis moi qu'on me dise, écoutez, là, la machine est trop grasse, faut qu'on coupe dedans, c'est une chose. Mais de dire ça ne paraîtra pas sur les services, ça, je commence à être tanné de ça, là. Dites-le! Qui ça va refroidir tant que ça, là? De dire, écoutez, là, la gang, oui, c'est sûr qu'il va avoir des conséquences, mais gars, ici, on veut atteindre nos objectifs, puis les réductions de ci, puis de ça, ben oui, c'est sûr que... Non, personne dit ça. Tout le monde est comme, ça ne paraît... Vous allez avoir des meilleurs services rendus, là. C'est quasiment ça. Je suis un peu tanné. Faites juste le dire. On coupe, donc, il y aura des impacts.
1: C'était qui le gouvernement avant la CAQ?
0: C'était-tu Philippe Couillard?
1: Ben oui, les libéraux que l'austérité.
0: Exactement.
1: Ils ont réussi à dégager des surplus budgétaires, mais c'était l'austérité. Puis le monde en a arraché, là.
0: Ben exactement, mais si c'est ça l'objectif, disons-le.
1: Ouais.
0: Des années de vaches maigres, les amis. On va se serrer la ceinture, les amis. Parce que le budget va très mal. Moi, je peux pas dire à ma blonde et à mon fils, tout là, on n'a plus d'argent, là. Va falloir se serrer la ceinture. Mais on va vivre comme avant. Il me semble que ça se peut pas. Mais il me semble que ça ne se peut pas. Je suis peut-être un idiot qui comprend rien à la fonction publique. Mais il me semble que c'est un peu incompréhensible.
1: Moi, j'appelle ça le syndrome de la mémoire courte.
0: Ah ouais, hein?
1: Parce qu'on parlait de Couillard, ouais. l'austérité, puis etc. Puis il y a eu d'autres gouvernements avant qui ont essayé de faire ça, puis ça n'a pas fonctionné. Mais on s'en souvient pas.
0: Non, on s'en souvient pas comme les plaques de char, effectivement. Donc, plusieurs semblent s'entendre pour dire que dans l'offre actuelle, pas mal tout le monde offre des mesures d'austérité, sauf un parti. Donc, ça va être, ça va continuer de faire dans, partie des discussions aujourd'hui, là.
1: Bon, hey, tu parlais du journal L'Info.
0: Ouais.
1: 40 pages.
0: Oui, quand même. Hein?
1: Pourquoi 40 pages?
0: Je sais pas.
1: Parce qu'il y a 20 pages de publicité.
0: Ah,
1: c'est
0: ouais?
1: le même que ça fonctionne.
0: Ah ouais, hein?
1: Puis, tu peux pas avoir 37 pages ou 41 pages. Il faut que ça soit un multiple de 4, absolument.
0: De 4, ah ouais, à cause du format, hein?
1: À cause du format.
0: Ah ouais, mais écoute, moi, je trouve que c'est un journal qui est bien fait. Puis s'ils sont capables de vendre 20 pages de pub, tant mieux. Ça veut dire que les médias locaux sont en forme. Et savez-vous quoi? Hier, Léonard, mon fils, m'a dit quelque chose de bien alors que je feuilletais ses journaux. Il m'a dit, papa, ça sent bon, un journal. Et j'ai dit, crime, c'est vrai. C'est vrai, gars. Gars, santé, je vais le coller sur le micro. Regardez comment ça sent bon.
1: Ben oui, ça sent super bon.
0: Ça sent l'encre.
1: Hey, je viens d'avoir une idée d'une business.
0: Ah oui?
1: Oui, oui, on pourrait se partir d'une compagnie qui ferait de l'odeur de journaux, là, style en spray ou en bille.
0: Des sans-bons de char ou des choses comme ça.
1: Oui, oui, oui, puis on pourrait vendre ça, puis Sequoia serait plus dans la rue. Là.
0: Oh, ça se pourrait effectivement que là, on tripe nos salaires, toute la gang, et etc. Non, ça serait pas une mauvaise idée, parce qu'il y a beaucoup de gens qui recherchent ces odeurs-là. C'est comme des gens qui s'achètent des sapins artificiels avec des push-push qui sentent le vrai sapin. Au moins, pendant ce temps-là, tu ramasses pas les aiguilles. Hey, 7h39, ailleurs dans l'actualité. Hey, juste un rappel rapide, évidemment, des élections. Là. 127 circonscriptions qui seront appelées à choisir pour un candidat ou un candidate aujourd'hui. Le vote par anticipation, on le sait, a atteint des records cette année, presque 26 % Rendez-vous sur le site d'Élections Québec là, pour avoir tous les détails. Les lieux de vote vont fermer à 20 h. Toi, tu es là jusqu'à 20h ou tu fais une demi-journée? Comment ça fonctionne?
1: Là? Non, il faut que je reste au dépouillement.
0: Ah ouais, OK. Oh, fait que toute ta journée n'est pas finie, là.
1: Elle n'est pas finie. Puis après ça, aider le primo à amener les boîtes ici, là.
0: Ah, fait que ça va être une grosse journée. Pour plusieurs, c'est un genre de Super Bowl ce soir. Moi, j'ai hâte, là. Je m'assois avec ma blonde devant la télé, puis on va regarder ça. Quoique, des soirées électorales à la radio, c'est très le fun également. Bon, nous, on ne fera pas de soirée électorale, là, mais il y a des radios à Québec qui en font, j'imagine. Et puis, un autre style, moi, je trouve, d'écouter ça à radio. Bref, on va surveiller ça et demain matin, vous aurez les résultats avec nous autres en ce qui concerne Taschereau puis les autres circonscriptions de la grande région de Québec. À Québec, en fin de semaine, y a-t-il vraiment eu une marche de militants pro-choix, des gens anti-avortement? À Québec, la réponse, c'est oui. Ça s'appelle la chaîne de la vie, organisée par Campagne Québec Vie. Et en fin de semaine, ils se sont réunis pendant une heure à Québec. Je pense qu'ils avaient deux ou trois endroits là, où ils se sont réunis. Les présences anti-avortement. Eh bien, en réaction, le collectif Riposte Féministe a tenu une contre-manifestation. Et salutations, parce que ça a été rapide, ça a été solide également comme riposte. Beaucoup plus nombreuses les personnes qui étaient pour la contre-manifestation, plusieurs personnes qui étaient là. Collectif qui affirme que l'avortement, c'est un droit et un soin de santé. On revendique l'autonomie corporelle, la justice reproductive également. Mais ça fait sourciller certaines personnes. Ben non, ça ne peut pas avoir eu ça à Québec, mais oui. Oui, on est encore là. Et salutations aux gens qui ripostent. Hey, en ce mois d'octobre, la ville de Québec est animée par le mouvement de Québec Ville en Rose. Et ce, pour une 16e année consécutive. C'est pour permettre aux personnes touchées par le cancer du sein de se mobiliser. On veut faire avancer les soins de recherche également. Il y a deux nouveautés à la programmation cette année. Une conférence gratuite et un édifice qui sera illuminé de rose. Un phare lumineux qui va être placé sur le toit de l'hôpital du Saint-Sacrement au-dessus du Centre des maladies du sein du CHU de Québec. Donc, il va s'illuminer de rose chaque soir du mois d'octobre de 19h à minuit. Et autre nouveauté, le public qui est invité à le cancer du sein, parlons-en. C'est une première conférence grand public gratuite consacrée au cancer du sein. Ça va avoir lieu le dimanche 18 octobre dès 11h30 à la baie de Beauport. La victoire de Montréal a dévoilé vendredi son calendrier de la saison régulière 2026-2027 de la Ligue professionnelle de hockey féminin. On parle de 12 matchs à domicile à la Place Belle pour cette quatrième saison de la LPHF. On parle de 180 matchs. Ça commence le samedi 5 décembre. Ça va se poursuivre jusqu'au dimanche 18 avril. Et évidemment, maintenant, avec les expansions, eh bien, Association de l'Est, Association de l'Ouest, on est rendu avec 12 équipes. Et puis, le format des séries éliminatoires est appelé à évoluer aussi avec le nombre d'équipes. Format élargi de séries éliminatoires avec 8 équipes pour couronner l'équipe championne de la Coupe Walter. Équipe championne en titre, la victoire de Montréal, bien évidemment. Dans la mobilité collective, ce matin, quand même, pas mal de stocks, là, des entraves qui sont à prévoir ici dans le quartier Saint-Roch, entre autres l'autoroute Laurentienne, les rues Dorchester et de la Couronne, boulevard Charest. Tout ça va être particulièrement touché par les entraves. Le pavage sera aussi refait entre les rues L'Allemand et la Croix-Rouge. La voie du nord, la voie du côté nord du boulevard Charest va être élargie à l'ouest de l'intersection de la rue Dorchester. Et concernant le RTC, eh bien, en raison de la fermeture complète prévue sur René Lévesque-Est, entre les rues Turnbull et de l'Amérique française, les 12 parcours express qui proviennent de l'autoroute Laurentienne vont terminer leur trajet en tout temps au terminus Parc Victoria. Pour se rendre en Hauteville le matin, la clientèle va devoir correspondre avec les parcours 801 et 805 au terminus Parc Victoria. On rappelle que ces parcours express-là effectuent déjà leur départ à cet endroit-là en après-midi, et ce depuis le 22 juin. Mais sachez que autant en termes d'entrave à la circulation qu'en termes de déplacement avec le réseau de transport de la capitale, il y a des choses à mentionner ce matin. Donc, avant de vous déplacer, peut-être faire quelques vérifications. 7h44 maintenant sur les ondes de CKIA 88.3, la radio urbaine de Québec. On est lundi le 5 octobre. On y va avec une grande voix de la chanson québécoise, mon brave.
1: Oui, mais avant là, le vinyle, je voudrais souligner qu'aujourd'hui, dans Le Soleil, il y a un article qui s'appelle « Des chiffres pour voir les élections autrement ».
0: Oui.
1: Il y a, entre autres, la moyenne d'âge des candidats. Mm-hmm. 46 ans chez les femmes, 47 chez les hommes. Mm-hmm. C'est quand même pas si pire. Le candidat les plus... le parti comptant les candidats les plus âgés et le parti marxiste-léniniste.
0: Oui.
1: 64 ans.
0: Et les plus jeunes?
1: C'est Parti communiste, 39 ans. tu le vois. Mais ouais. Ce que je trouve intéressant, c'est que 9 des 10 circonscriptions avec le plus haut taux de vote par anticipation se trouvent dans la région de Québec. Mmh. 9 sur 10. Il y a Louis Hébert, 40 % quasiment 41 %. La moyenne au Québec, c'est 25.
0: Oui, exactement.
1: Hey, c'est hot. Là, Lévis, 37,4. Ça, c'est Drainville.
0: C'est Drainville, effectivement. En tout cas, ça l'était.
1: Oui, en tout cas, Vanier-les-Rivières.
0: On verra demain matin.
1: Ouais, c'est ça. Ben, y a, en tout cas, Drainville, il y a Drain là-dedans, en tout cas. 36, Vanier-les-Rivières, Chute-la-Chaudière, 35, ben, 36 aussi, Chauveau, 35, etc. Hey, ton comté, Montmorency. Ouais. 35.
0: Non, effectivement, et ce qu'on disait avec l'analyste Hugo Langlois la semaine passée, qu'est-ce que ça démontre? Les gens, ils changeront pas d'idée. C'est ça pareil, on le sait déjà, on est campé. Et puis pourtant, le vote par anticipation, c'est quand même pas une semaine avant le vote, parfois. Ce que je veux dire, c'est qu'il peut s'en passer des affaires en une semaine. J'ai l'impression que oui. Mais est-ce qu'il s'en est passé dans la dernière semaine, par exemple? Assez pour faire changer du tout au tout certains voteurs, je le sais pas.
1: Mais ce que le monde ne comprenne pas, le vote par anticipation, c'est que y a beaucoup de monde qui veulent voter par anticipation. Puis les boîtes, mais ils sont vraiment pleines, là. Parce qu'une boîte de vote par anticipation, c'est pas allé jusqu'à 14 pôles.
0: Oui, non, effectivement.
1: Ça fait beaucoup, beaucoup de monde.
0: C'est du stock. Et d'ailleurs, parlant de vote par anticipation, de vote stratégique et autres, deux, trois affaires à vous raconter en ce sens au retour de cette chanson-là, parce qu'effectivement, plusieurs personnes, il y en a qui vont voter. Il y avait une caricature d'Y, là, très drôle, genre pile ou face, boule de cristal, chapelet, sa corde. Bref, tu sais que tu le sais pas vraiment, là, tu sais, pour qui voter. Tu te pinces le nez, t'es pas sûr. Il y a des statistiques intéressantes sur le sujet. On va en parler dans un instant, mais d'abord, sur la galette, mon brave.
1: Oui, oui. Toi, tu restes proche de notre route.
0: Oui, exactement.
1: Elle s'appelle comment?
0: La 40.
1: La 40.
0: Non, Félix c'est Leclerc.
1: C'est qui ça, Félix Leclerc?
0: C'est un chansonnier.
1: Oui, un des premiers chansonniers. D'ailleurs, bientôt, il va avoir les prix de la disque. Il s'appelle comment?
0: Les Félix.
1: Les Félix. Oui. Ben, c'est en honneur de Félix Leclerc. Puis il y a une chanson qui est écrite dans les années, je pense que c'est fin 40 ou au début des années 50, où il y a eu deux couplets de censurés à l'époque. C'était La Grande Noirceur du Plessis, puis Monseigneur Taschereau, puis en tout cas, je sais pas si c'était Monseigneur Taschereau, là, mais etc., etc. Puis là, mais c'est une version plus récente, parce que à la fin des années 70, ils ont refait beaucoup de ces chansons, mais avec Don Pierre.
0: OK.
1: Fait qu'il a arrangé, parce que dans le temps, Félix Leclerc, lui, avait besoin d'une chaise pour mettre son pied, pour jouer de la guitare.
0: Ah ouais?
1: Ouais, c'est ça. Ben, c'était son style, là. Okay. Puis, ben là, Dompierre, François Dompierre a orchestré ça avec toutes sortes d'instruments. Puis, il y a un moment donné, dans la chanson, il dit carrément couplet censuré. Puis là, ben, il y en a un des couplets, mais ça a rapport avec les élections d'aujourd'hui.
0: J'adore ça. Félix Leclerc, sur la table tournante de Sequoia.
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0: Félix Leclerc sur les ondes de CKIA 88.3, la radio urbaine de Québec à 7h51 maintenant. Un immense merci à Marc-André Dubé pour son excellent travail qui s'en va maintenant s'ostiner avec les fantômes du Morin Center qui sera bureau de vote aujourd'hui. C'est un grand plaisir d'être accompagné exceptionnellement de Marlène. Salut Marlène!
1: Hello!
0: Comment ça va ce matin?
1: Ah, ça va comme un lundi pluvieux.
0: Rien de mieux pour commencer la semaine de bonne manière.
1: Non, mais je commence avec vous, ça fait que c'est ça compense.
0: Ah, t'es fine. Ben, merci beaucoup d'être là, Marlène Bordelot, qui prend donc la relève à la technique. Merci beaucoup, Marc-André. Passant une belle. Effectivement, les Québécois qui sont appelés aux urnes aujourd'hui, les bureaux de vote qui ouvriront à 9h30 ce matin, et ce sera jusqu'à 20h. Petit survol d'Info Express, là, Info Bref ce matin, intéressant concernant les partis sont partis de où justement et sont rendus où 39 jours plus tard. Si on parle de la coalition Avenir Québec, en début de campagne, ils étaient à 23%. Ce matin, ils sont à 14%. Donc, on voit une chute de 9%. Christine Fréchette s'est adressée hier aux indécis en les appelant à voter pour une troisième voie entre les fédéralistes et les souverainistes. Le Parti conservateur du Québec, lui, est passé de 16% à 20% pendant la campagne. Éric Duhaime a jugé que tous les votes seraient importants et qu'il espérait au moins faire élire 12 députés ou obtenir 20% des voix. Alors, on sait que le Parti conservateur du Québec est très audible pendant la campagne, mais on voit qu'ils ont un peu peur que le vote ne sorte pas. Et c'est peut-être un peu le risque quand on voit dans les différents sites et agrégateurs de sondages à quel point c'est gagné d'avance pour certaines personnes. Eh bien, le risque, c'est de se dire « je sortirai pas ». Eh bien, on le voit bien parce que le Parti conservateur met des grosses pancartes « sortez voter rouge », tu sais, partout. Donc, clairement, il y a une crainte que ça ne se traduise pas dans l'urne. Donc, ça, c'est à voir. Parti libéral du Québec, maintenant, passé de 23% à 25% pendant la campagne. Charles Milliard a dit que le vote libéral était sous-estimé et même s'est montré optimiste quant aux chances du PLQ de l'emporter. Pour le Parti québécois, ça n'a pas changé beaucoup entre le début et la fin de la campagne, autour de 30%, peut-être 29% à la fin, mettons. Paul Saint-Pierre Plamondon a appelé les Québécois à accorder au PQ une majorité à l'Assemblée nationale. Québec solidaire, maintenant. Progression quand même pendant cette campagne. Québec solidaire est passé de 7% à 11%. Donc, ça a peut-être pas l'air de grand-chose, mais c'est une hausse importante. Ruba Gazal qui a appelé les électeurs à voter pour le seul parti qui défend encore les idées progressistes au Québec. Alors, évidemment, il y a beaucoup plus de partis que ça, là. Il y a le Parti nul, le Parti communiste, marxiste-léniniste, il y en a plein. Je pense qu'il y a une circonscription dans le coin de Montréal où tu as comme 12 candidats ou candidates là, sur la feuille de vote. Donc, il y a évidemment beaucoup d'options et plusieurs chroniqueurs, analystes s'entendent même pour dire que, je sais pas, on n'a peut-être jamais eu autant de choix comme électeur. Maintenant, est-ce que ça peut être encore plus compliqué justement d'avoir autant de choix? Hier, sur Radio-Canada, j'écoutais un espèce d'expert en comportement du vote électoral, là, si on veut. M. Bodek s'appelait. Et on posait la question, ça ressemble à quoi la proportion justement de gens qui votent avec le cœur et la tête, tu sais? Et il disait que pour à peu près 60% des gens, le cœur est déjà aligné avec la tête. Fait que ça, c'est quand même le meilleur des mondes. Parce qu'il y a bien des gens, et je vais le dire, j'en fais partie, là. C'est compliqué parce que t'as des valeurs, après ça, t'as des enjeux personnels, puis après ça, t'as ta circonscription. Ça, moi, je trouve que ça change. Dépendant qui se présente dans ta circonscription, je trouve que ça peut changer quand même la réflexion. Tu y vas-tu pour le parti au pouvoir? Tu y vas pour ta circonscription, tes enjeux personnels, les enjeux... Regarde, c'est super personnel, évidemment. Mais ce qu'on dit, le fameux vote stratégique, où ça, c'est que tu votes pas pour le parti que tu voudrais vraiment. Tu votes pour le deuxième, mettons. Souvent, on vote contre un parti quand on vote stratégique. C'est quoi le pourcentage de gens qui opteraient pour cette option-là? On dit que c'est entre 5 et 8 au Québec. C'est pas tant que ça. Moi, je m'attendais à beaucoup plus de gens qui votent en se pinçant le nez. Eh bien, pas tant que ça. Et justement, parce qu'il y a autant d'offres, la fidélité à long terme est peut-être moins là. Avant, c'était plus facile. Rouge, bleu. Je suis fédéraliste, je suis souverainiste. T'sais. Maintenant, il y a beaucoup de têtes. Hein? Ce qui fait que on a parlé de Michel Bureau dans Charlevoix-Côte-de-Beaupré, qui est un libéral péquiste. Il l'a dit qu'il allait voter pour Gariépé. On a vu Eliott Estévez-Verville ici dire « Je suis un conservateur progressiste ». Donc là, toutes les lignes sont floues, ce qui fait que c'est plus dur d'avoir une fidélité à long terme puis dire « Moi, je vote tel parti tout le temps », etc. Donc, il y a des gens qui se disent « Est-ce qu'on devrait abolir le vote stratégique ?» Bien, probablement, ça se fait pas. Mais comment on fait pour abolir ou diminuer le vote stratégique? Certains disent « Bien, il faut abolir les sondages ». Peut-être qu'il y a trop de sondages. Et c'est ça qui fait que, ah, ben là, lui, il va passer. Moi, je veux pas, donc je vais voter pour lui, même si mon cœur dit lui. Bon. Mais M. Baudet, il dit, ouais, mais s'il n'y a plus de sondages faits par des firmes, les infos vont venir d'ailleurs. Elles ne seront pas nécessairement de sources aussi fiables. Donc, est-ce que vous avez fait votre choix? Est-ce que vous avez voté en vous pinçant le nez? Est-ce que vous ne savez pas encore? Allez-vous hésiter jusque dans l'urne? Ça vous regarde. Et l'important, c'est juste d'y aller, évidemment. Et est-ce que... Il y en a qui vont dire, mettons, moi, je vote pour quelqu'un qui a aucune chance de gagner, mais littéralement aucune. C'est-tu un vote perdu? La réponse, c'est non. Ben, c'est le financement qui est important. Chaque vote donné à un parti amène un financement. Et effectivement, comme disait Marc-André un peu plus tôt, le Soleil a sorti des chiffres super intéressants, entre autres sur la moyenne d'âge, oui, qui est à 47. Et d'ailleurs, ce serait l'une des plus élevées depuis 98 en termes de moyenne d'âge. Et autre chiffre qui a attiré mon attention, le pourcentage de candidatures féminines. On est à 42,6%. C'est en baisse de 0,6% par rapport à 2022, mais c'est quand même le deuxième taux le plus élevé depuis 1998. Le premier gouvernement à compter autant de femmes que d'hommes parmi ses ministres, c'était celui de François Legault en 2018. Alors, beaucoup de chiffres, beaucoup de choses à surveiller, et vous allez en entendre parler tout au long de la journée, ça va de soi. C'est aujourd'hui grand jour de vote lors de ces élections provinciales. Ceci dit, la politique fédérale continue de rouler. Il ne faudrait pas l'oublier, ça. Et c'est d'ailleurs le sujet qu'on va aborder avec notre chroniqueur Raymond Côté au retour de la pause. Merci beaucoup de choisir CKIA 88.3, la radio urbaine de Québec.

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5: 8h03. Bon lundi 5 octobre 2026 sur les ondes de CKIA, journée d'élection ici au Québec, mais évidemment la politique se poursuit sur les autres paliers, certes du côté municipal, mais du côté fédéral également, et c'est toujours un plaisir d'en parler avec notre chroniqueur Raymond Côté. Comment ça va ce matin, Raymond?
6: Bien. Oups, je suis là maintenant.
5: Il est là!
6: Bonjour Rémi, ça va très bien.
5: Super content que tu sois là. On faisait un parallèle avec les élections provinciales. La dernière fois, on disait, bon, l'importance quand même des relations entre les paliers. Est-ce que le fédéral observe ça d'une manière intéressante, particulièrement aujourd'hui, selon toi? Y a-tu même des fonctionnaires qui se disent, oups, ça va peut-être changer les relations, les programmes? Est-ce qu'on est sur le qui-vive au fédéral aujourd'hui?
6: Mais sans doute. Surtout dans l'optique éventuelle là, d'un gouvernement péquiste, bien là, évidemment, ça va changer la dynamique. Puis d'autant plus si ce gouvernement péquiste est majoritaire ou s'il est minoritaire, bien là, c'est ça, ça sera de voir avec qui il va s'allier. Entre autres, est-ce qu'il s'entendrait bien avec des députés du Parti conservateur? Ça peut amener un programme là, qui pourrait entrer directement en collision avec le cadre légal fédéral, je pense, en premier lieu, évidemment, de la loi canadienne sur la santé, là, où il y a 5 conditions pour le financement des soins publics de santé. Là. C'est déjà une patate chaude entre le fédéral et l'Alberta, pour prendre un exemple.
5: Donc, beaucoup de choses qui seront à surveiller, à savoir qui sera au pouvoir demain matin. Parce que ce soir ou demain, là, on va voir comment ça va fonctionner, mais c'est clair qu'on va surveiller ça avec grand intérêt. Raymond Côté, quand on est élu, et ça sur différents paliers, on comprend pas toujours à quel point il y a des implications sur le côté des fois, parce que au-delà de siéger, au-delà d'être député, moi, il y a un mot que j'entends très souvent, c'est des comités. Et ça, on siège sur des comités, on s'implique, et ça, c'est à part ou ça fait partie de la job de député. C'est quoi l'importance de ces comités-là pour un député?
6: Bien, on peut dire que le comité, c'est là où se fait la vraie job à la base. Hein? Les travaux à la Chambre, c'est pas que c'est inutile, mais il y a un aspect plus théâtral des travaux à la Chambre, sans compter la partisanerie, qui fait que le travail à la Chambre des communes lui-même, malgré son importance, il peut être biaisé ou en tout cas atténué, là, justement, par les rivalités politiques. En comité, premièrement, évidemment, contrairement à la Chambre où t'as les 400... mon Dieu, on est rendu à combien, là? Je suis en train de chercher le nombre. 438 ou quelque chose comme ça. Député à la Chambre. 343, excuse-moi. Voyons, je suis en train de...
5: 343 circonscriptions.
6: C'est
5: voilà.
6: Ça. Là, je suis en train de me mêler avec la Chambre des représentants aux États-Unis. Ça va pas bien ce matin. Il peut bien faire tempête dehors à certains moments donnés. Tout ça pour dire 343, bien là, évidemment, la dynamique est très, très différente d'un comité où il y a 12 députés. Puis là, dans le cas précis de cette session-ci, il y a seulement 3 des 5 partis qui sont représentés en comité parce que le Parti vert puis le NPD n'ont pas suffisamment de députés pour avoir un statut de parti reconnu. Alors, et là, je voulais en parler justement de la dynamique dans les comités parce que cette dynamique-là a changé cet automne. Hein? La Chambre est revenue il y a de ça 2 semaines. Elle a pris une pause la semaine passée. Hein? Puis là, les travaux reprennent ce matin. Mais le travail de comité, alors que, évidemment, les libéraux étaient minoritaires dans les comités avant l'automne. Là, maintenant, ils sont majoritaires. Et ça leur donne, évidemment, toute une liberté de mouvement, là, que ça au détriment des partis d'opposition potentiellement. Même si les partis d'opposition vont utiliser toutes les règles de procédure, évidemment, pour faire valoir leurs choses.
5: Dans un comité, normalement, est-ce qu'il doit y avoir obligatoirement des gens de différents partis ou ça pourrait être juste les membres d'un seul parti dans un comité, par exemple?
6: Non, non, les règles sont très, très strictes. En fait, le comité doit refléter la proportion des partis reconnus à la Chambre des communes. Alors, si le NPD avait réussi à atteindre le seuil des 12 députés, il y aurait des députés dans chaque comité de quatre partis différents. Là, maintenant, okay. On en a seulement trois, puis il faut souligner que le Bloc québécois a un seul député dans chaque comité. Okay. Alors, le reste des 11 sièges se répartit entre 4 conservateurs et 7 libéraux. Et là, là-dedans, l'autre chose qui est très importante, c'est que dans la plupart des comités, à 3 ou 4 exceptions près, c'est un libéral qui préside le comité. Et le président du comité, lui, n'a pas le droit de vote, sauf en cas d'égalité. C'est ça. Alors là, évidemment, tu fais le calcul. Tu as donc 6 libéraux face à 5 membres du parti, des partis d'opposition. Ça fait qu'il ne faut pas qu'un libéral parte trop longtemps aux toilettes là, pour éviter de faire face à un vote là, qui pourrait être au détriment du Parti libéral.
5: Donc, on peut comprendre mathématiquement que les libéraux ont les coups des franges dans ces différents comités-là. Des comités qui se penchent, et peut-être qu'on pourrait donner des exemples sur des choses assez précises. Sauf erreur, Caroline Desbiens, qui était députée bloquiste dans Charlevoix, était sur des comités, entre autres, pour Pêche et Océan Canada. T'sais, c'est des choses comme ça, puis ça lui permettait de travailler sur les règlements de la pêche à Fassine. T'sais, c'est full précis dans Charlevoix, mais comme tu le disais, c'est des comités qui sont vraiment sur le plancher des vaches, si on veut, là.
6: Oui, oui. La grande importance du travail de comité, c'est évidemment d'entendre des témoins sur les thèmes qui sont, tu sais, pêche, le thème des pêches, c'est un très bon exemple. Les députés font bien leur possible pour se documenter avec leurs équipes, mais ceci étant, il n'y a rien de mieux que d'avoir des experts, des scientifiques, puis des représentants aussi d'une industrie donnée. Là. L'industrie de la pêche, c'est quand même des expertises qui sont quand même très pointues là, du côté des pêcheurs, les transformateurs, etc., la mise en marché des produits de la pêche. Mmh. Alors, sur des travaux précis, puis le comité peut examiner à la fois des projets de loi, mais aussi peut prendre l'initiative de mener des études sur des thèmes particuliers. Mmh. Ça aussi, c'est très, très important, ce qu'on ne peut pas faire sur le plancher de la Chambre des communes. Alors, ça ne se limite pas seulement à l'étude de projets de loi. Et là, évidemment, le grand problème là, pour les partis d'opposition, c'est de faire valoir justement leurs objections. Et il y a quand même des... Il y a, en fait, je pense particulièrement à un projet de loi en particulier qui s'en vient, là, le projet de loi C-39. Oui, projet de loi Omnibus qui a été déposé justement cet automne par les libéraux qui se retrouve à aller encore plus loin dans ce qu'on pourrait appeler la licence, en quelque sorte, les permissions de mettre en... C'est ça, les grands projets. Là. En fait, ça englobe encore plus de projets qui peuvent être... qui peuvent court-circuiter les processus d'examen. Et il s'ajoute à ça aussi d'autres dispositions qui touchent la négociation entre les parties patronales et syndicales, où là aussi, ben là, le ministre peut mettre son nez beaucoup plus facilement dans le cadre d'une négociation là, pour le renouvellement d'une convention collective. Alors, il y a une certaine mobilisation, évidemment, entre autres des milieux environnementaux, des milieu du monde du travail là, contre ce projet de loi-là. Et là, actuellement, ce qui m'intrigue beaucoup, c'est qu'est-ce qui va arriver lors du travail en comité, parce qu'en plus, le projet de loi, vu qu'il est omnibus, il va être probablement examiné dans plus d'un comité. Donc, il pourrait y avoir 2 ou 3 comités différents qui l'examinent. Et je lisais la semaine passée le discours de Pierre Poilievre à la Chambre des communes. Et en tout cas, on ne peut pas compter sur son opposition par rapport aux principes de base. Lui, au contraire, l'essentiel de son discours, ça a été de dire bien, les libéraux ne règlent pas le problème de la bureaucratie puis du ralentissement des grands projets. Ce projet de loi-là va pas, ne règle pas ce problème-là à la base. Puis évidemment, en matière de relations de travail, du côté des conservateurs, en tout cas, puis de Pierre Poilievre, c'est pas bien ben un souci. Là,
5: puis l'environnement?
6: Puis l'environnement, malheureusement, je veux pas te décevoir, je veux pas te faire pleurer ce matin, là, mais...
5: C'est pas leur dada, hein?
6: C'est pas leur dada, en tout cas. Alors là, ça va être très intriguant de voir dans le travail en comité si, en fin de compte, Pierre Poilievre va servir en quelque sorte de lièvre pour amener les libéraux à aller encore plus loin puis à accepter des amendements qui pourraient rendre l'examen des grands projets, en fin de compte, encore plus rapide puis encore moins respectueux de l'environnement des communautés des nations autochtones.
5: Raymond Côté, quand on parle de cet équilibre-là et de la répartition des partis représentés dans les comités, là, c'est cette situation-là jusqu'aux prochaines élections ou est-ce que ça peut changer justement en cours de route? Ça prend-tu des gens, des élections partielles? T'sais, comment est-ce que ça pourrait bouger cet équilibre-là?
6: Bien, on a un très bon exemple. Depuis le printemps 2025, les comités où là les libéraux étaient minoritaires sont devenus majoritaires en leur faveur. Alors, supposons qu'il y ait un retournement de situation qui fait que Mark Carney perde des élections partielles à répétition, ce qui est assez improbable. Le contexte actuel là, de sa popularité, bien évidemment, la répartition des sièges dans les comités pourrait être appelée à changer. Parce qu'il faut se souvenir que à la Chambre des communes même, s'il y a le président qui est un libéral puis qui se veut neutre, il y a quand même trois vice-présidents qui viennent de partis d'opposition. Ouais. Alors, là, évidemment, le travail, puis aussi, c'est le respect des règles qui sont adoptées par la Chambre des communes là, depuis plus de 150 ans maintenant, prime sur la volonté du parti au pouvoir, qu'il soit majoritaire ou minoritaire.
5: Très intéressant de comprendre un peu mieux comment ça peut fonctionner au-delà de la Chambre des communes, mais bien dans ces comités-là aussi qui sont ô combien importants. Raymond Côté, merci beaucoup de partager tes connaissances avec nous. Je te souhaite une très, très belle journée puis une bonne élection.
6: Très bonne journée, merci.
5: Merci, salut, à bientôt. 8h14 maintenant sur les ondes de CKIA 88.3, la radio urbaine de Québec. Merci beaucoup d'être là en musique. La formation Caravane avec Womanette.

0: dans l'émission avec notre chroniqueur Irénée Rutamant, où on pourra certes revenir sur les 39 derniers jours de la campagne, mais également avec la lentille de l'immigration, sujet qu'il maîtrise évidemment très très bien et qui aura fait jaser énormément dans les 39 derniers jours. Alors, on va en parler vers 8h30 ce matin. Mais pour l'instant, on est très chanceux de pouvoir compter dans nos collaboratrices l'excellente Émilie Rioux, qui est toujours là pour nous parler de culturel. Malheureusement, vendredi dernier, ne pouvait pas être là parce qu'elle était sur la route, mais elle est tellement bonne, elle est tellement professionnelle qu'elle nous avait préparé ceci.
1: Salut Rémi et toute l'équipe de Québec Réveil. Je peux pas être avec vous ce matin parce que je suis sur la route quelque part entre Rimouski et Québec parce que je suis allée voir, imagine-toi donc, le spectacle de Diane Tell qui est au début d'une tournée qui souligne son 50e anniversaire de carrière. Et c'était le deuxième concert d'une série de 40 qui avait lieu ce mercredi à la coopérative Les Bains Publics de Rimouski. Ça, c'est une salle de spectacle qui est presque neuve. Ils ont transformé les locaux d'un Pacini du centre-ville en un lieu de diffusion culturelle très chaleureux et qui complète à merveille l'offre de la ville de Rimouski. Et là, je tiens à dire que personne m'a forcé à dire ça. J'ai payé mes billets pour le spectacle. Je suis juste vraiment enthousiaste et contente que la ville où j'ai fait mon cégep puisse accueillir enfin des spectacles d'artistes plus émergents, tout autant que la grande Diane Tell. Et là, j'en dis quelques mots parce que c'est un show qui va s'arrêter à Québec les 29 et 30 octobre prochains au Théâtre Petit Champlain et à Lévis à l'Anglicane le 23 avril. Et là, pour ce show-là, elle a donné toute la direction musicale à une jeune équipe de musiciens et musiciennes qui ont complètement réinventé ses arrangements. C'est loin d'être tranquille. C'est rock, c'est abrasif, parfois c'est électro, dance, c'est aussi un peu jazz. Bref, elle fait tous les temps, Diane Tell. Elle a même fait une reprise de la chanson « Microdose » de Fred Fortin et une traduction très efficace de la chanson « Chaise longue » du groupe Wet Leg.

Et là, c'est pas si facile à chanter que ça, du Diane Tell, je m'en suis rendu compte en l'écoutant. Et elle s'en sort très bien du haut de sa mi-soixantaine. Franchement, c'est un spectacle qui est très efficace. Bon, c'est le deuxième show d'une longue séquence. Là, on sent que Diane est encore un peu dans sa tête, elle cherche ses repères et surtout sa connexion avec le reste du band. C'est normal. Dans quelques semaines, je suis persuadée que tout le monde va être sur son X et que tout le charisme naturel de celle qui chante souvent, longtemps, énormément va réussir à convaincre tous les publics. Mais bon, si vous voulez bien, on revient à Québec au son de la cloche. Tournez la page. C'est l'automne, les feuilles rougissent et les nouveaux albums abondent autant que les petits couples qui vont cueillir des pommes à l'île d'Orléans. Voici donc les albums mûrs, prêts à cueillir dans les prochains jours à Québec Cité. Je commence par Louis Solem, anciennement connu sous le nom de Beluga, qui lance un premier album avec sa vraie identité, Louis Solem, avec son vrai nom. L'album s'appelle « En attendant que ça passe », un album infusé de folk et d'americana. Pour ce guitariste, violoncelliste, auteur, compositeur, interprète, ce sera disponible dès le 9 octobre.

Je nous ai promis un fiasco, c'est le titre du nouvel opus d'Adieu Narcisse qui sort aussi le 9 octobre. Un disque abrasif avec une volonté de percuter l'auditeur mais aussi fabriqué avec beaucoup de douceur.

Octobre, ça va être aussi la saison de belles sorties d'albums au féminin. On surveille Lila avec Angels on My Mind qui paraît le 16 octobre. Il y a aussi Chanel Salinger avec The Hours We Keep, un premier EP qui va sortir le 23 octobre. Et c'est le retour de Sandrine Masse avec l'album Les Veilleuses, réalisé par nul autre que Catherine Major, qui va paraître lui aussi le 23 octobre.

pop dansante, surveillez Chris Cool, un nouveau projet queer du même artiste qu'on a connu sous le nom de Antoine 93 et de Dresden Dresses il y a quelques années de cela. Son disque va paraître le 10 octobre et ça sonne comme ceci.

Côté rock, il y a Surette et son disque La dernière veillée des cyniques. Ça sort le 8 octobre, mais vous êtes surtout conviés à son lancement au Grand Théâtre le 15 octobre au studio TELUS. Parce que je pense que Vincent Leboeuf-Gadreau, qui est derrière le projet Surette, a le goût de brasser la cage à son public.

0: toujours dans le royaume de la distorsion et du fuzz, Elegy fait son retour avec l'album Le Chaos et l'Ordre, aujourd'hui même, pour ramener le son pop-punk ascendant emo du début des années 2000 dans le paysage musical de la capitale nationale. C'est une grosse saison, je suis presque essoufflée de vous en parler, mais je suis surtout vraiment contente de voir qu'il y a autant de diversité, de foisonnement ici même dans la ville de Québec pour tout le mois d'octobre. Bonne saison, les mélomanes!
1: On est très chanceux d'avoir Émilie Rioux également comme collaboratrice dans Québec Réveil. Et comme elle le disait si bien, octobre sera un mois absolument chargé en termes de culture. Dans l'actualité également, et ça va de soi aujourd'hui, en cette journée d'élection, lundi 5 octobre 2026, et ça, il en sera question ben en masse, mais des fois, pas désagréable de jaser un petit peu d'autre chose. À 8h24, on est exceptionnellement en compagnie de Marlène Bordelot. Bon lundi.
2: Hello.
1: Puis ta fin de semaine, j'espère que tu as pu en profiter parce qu'il a fait tellement beau, samedi particulièrement. Qu'est-ce que t'as fait de bon?
2: Écoute, je m'en souviens plus. Non, c'est
1: ça,
2: pas
1: c'est
2: vrai.
1: C'est une belle fin de semaine, ça.
2: J'ai fait quelque chose d'intérieur. J'ai fait une dégustation de café.
1: Hein?
2: Ouais, ça, c'était spécial. Je suis un YouTuber malade de café qui s'appelle James Hoffman. Et puis, il avait organisé une dégustation. C'est le même café fermenté de 4 manières différentes.
1: OK.
2: Mais l'exact même café.
1: OK.
2: Même torréfaction. Même tout. Mais, tu sais, t'as 4 façons de processer.
1: Ouais.
2: Le café, c'est pas français. En tout cas. Donc, tu sais, il y a mécanique. Il y a comme un petit mucilage sur le grain de café. Et puis, donc, tu as du café lavé pour enlever ce petit mucilage-là puis éviter que le café moisisse. Mm-hmm. On lave le café. Il y a du café qui est fermenté naturellement dans des cuves avec les petites bactéries ambiantes.
1: Ouais.
2: Il y en a d'autres qui sont ensemencés avec des ferments lactiques,
1: okay,
2: pour faire une genre de lactofermentation. Et puis, il y en a avec de la levure. Donc, c'est ça. Moi, samedi, pendant 2 heures de temps, j'ai bu du café à cuillère.
1: Est-ce que c'est satisfaisant aussi, ou oui?
2: C'est une expérience.
1: Ça semble la première bonne longue grande gorgée de café. Là, tu l'as pas vécu là. C'était pas ça le but non plus. Là.
2: Non, c'est ça. Alors, c'est là où j'ai découvert que, oui, j'aime beaucoup le café, mais je suis peut-être pas une
1: virtuose de la connaissance du café, là.
2: Non, c'est, tu sais, j'écoutais, je faisais, ah ouais, c'est vrai, il est plus acide.
1: Ouais.
2: Puis là, ah oui, mais décrivez l'acidité. Est-ce que c'est une acidité piquante, une acidité arrondie? C'est du café.
1: La pub, là, je sais pas c'est qui, mais qui dit on fait semblant de comprendre. Là, c'est tellement drôle. Effectivement, souvent, on fait semblant de comprendre, que ce soit des conseils financiers ou encore de la dégustation. T'as-tu retenu une des 4 formes de fermentation que t'aimais plus ou même pas?
2: Écoute, en anglais, tu sais, ça s'appelle wild fermentation.
1: Okay.
2: Ça veut dire les petits ferments enzymes qui flottent. Fait que wild.
1: C'est ça qui goûte le meilleur, finalement.
2: Ben, cette fois-là, oui. Mais il paraît que c'est très aléatoire. Hein? Ah ouais, ça dépend des bactéries qui passent dans le coin. Hein? Puis des levures.
1: T'as pu déguster du café en fin de semaine, mais là aussi, il y a une activité qui dure pas mal plus qu'une seule journée. C'est le Inktober. Je pensais que c'était de se faire tatouer une fois par jour pendant le mois d'octobre. Je disais, personne a, un, le budget, deux, la force physique.
2: Toi, tu disais, hey, c'est pour moi.
1: Ben, j'aurais aimé ça. Ça m'aurait donné une bonne raison de me faire beurrer bord en bord. C'est pas ça, finalement. Ça coûte beaucoup moins cher, le Inktober.
2: Hey, ça coûte. Moi, ça m'a coûté un bloc-notes au Dolorama. Mm. Puis, ben, des crayons. Écoute, mon ado est un artiste, alors c'est pas trop compliqué d'en emprunter. Et puis, c'est ça, on s'est lancé ça comme défi. À chaque année, au mois d'octobre, c'est un défi qui est lancé. Chaque jour a un mot-clé.
1: OK.
2: Tu sais, il y en a qui disent « Ah non, moi, je veux pas me faire limiter par des mots-clés. » C'est correct aussi, hein? Il y en a qui décident de faire ce qu'ils veulent.
1: Ouais.
2: 31 dessins au mois d'octobre, peu importe. Mais c'est intéressant aussi d'avoir une thématique. Tu sais, des fois, le fait d'avoir des limites ou un cadre,
1: des paramètres,
2: c'est ça. Des fois, c'est juste assez pour... pour te lancer.
1: C'est
2: en
1: ça,
2: fait.
1: Faire la petite étincelle qui peut être intéressante. Et puis, on parle beaucoup de ce retour à l'analogique. Je disais tantôt, mon gars me disait, le journal, ça sent bon, les magazines, les vinyles. De prendre ce moment-là pour lâcher un peu son écran, puis comme juste dessiner, j'imagine que ça devient presque des moments auxquels tu as hâte dans ta journée.
2: J'ai très hâte à ce soir. Mais là, tu sais, puis je trouve ça drôle parce que en ce jour d'élection, oui. le mot-clé aujourd'hui, c'est claque. Ah. Fait que, en tout cas, j'espère qu'il n'y a pas de lien entre les deux.
1: Une façade, non, effectivement. Je ne croirais pas, mais c'est un beau défi, le Inktober. Si vous cherchez une petite raison là, de vous motiver, un petit quelque chose qui vous garde crinqué, je pense que ça peut être le fun.
2: Tu sais, je pense que c'est important de parler d'une chose, puis on en a déjà entendu parler un petit peu, mais tu sais, des fois, de faire des choses, même si on est poche,
1: oui,
2: c'est pas grave.
1: S'il vous plaît.
2: T'sais, on n'est pas obligé de... Oui, c'est le fun là, de mettre tes dessins sur les réseaux sociaux puis d'aller voir qu'est-ce que les autres ont fait, mais on n'est pas obligé.
1: Non, effectivement.
2: Les miens, là, ils sont pas sur les réseaux sociaux puis ils seront pas non plus.
1: Mais est-ce qu'ils existent quand même? S'ils sont ils pas
2: existent.
1: Sur les réseaux sociaux?
2: Ah, ils ouais? existent.
1: Eh ben, je pensais.
2: Je vais peut-être les mettre sur le mur de mon bureau, puis on pourra rire en cœur.
1: On pourra les juger à ce moment-là. Ah, mais c'est une très belle suggestion d'activité. Merci beaucoup, Marlène. Le Inktober, si jamais vous voulez un petit dessin par jour, et ça va égayer votre mois d'octobre, c'est clair. On est rendu à 8h29 maintenant. 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Dans un instant, nous aurons notre chroniqueur politique Irénée Rutamant, avec qui on pourra faire un petit bilan de la campagne. Et juste avant, on aura la fleur du jour au retour.
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1: OK, 8h32 minutes, on est lundi le 5 octobre 2026 et si jamais vous ne le saviez pas, eh bien, sachez que c'est aujourd'hui les élections provinciales alors qu'on va aller élire 127 députés dans les 127 circonscriptions du Québec, 39 jours de campagne plus tard. Très heureux de pouvoir en jaser avec Irénée Rutemann qui est avec nous ce matin. Salut Irénée, comment ça va?
2: Ça va super bien. Vous, comment ça se passe?
1: On va super bien ici en direct du Carré Lépine avec ce lundi pluvieux qui s'annonce très chargé. Évidemment, avec cette journée d'élection, on est 39 jours plus tard. Toi, Irénée, comment tu les as trouvés ces 39 jours-là? Étaient-ils tous nécessaires?
2: Mais sérieusement, généralement, j'essaie de ne pas être cynique, mais au bout de la ligne, c'est bien une grande campagne. Nous avons 5 partis. Les partis ont pu nous présenter leurs solutions aux problèmes que nous avons. Oui, longue, mais au bout de la ligne, là, on se plaint pour rien. On est dans une démocratie et c'est sain pour une démocratie, une campagne.
1: Ah non, effectivement, plusieurs personnes feraient bien des affaires pour avoir 39 jours de campagne électorale, ça va de soi. Comment tu décrirais, parce que ça n'a pas été un long fleuve tranquille, ça va de soi, la chronologie, y a-tu eu des gros moments marquants, y a-tu eu des avant-après certains éléments? Comment tu décrirais un petit peu cette chronologie de la campagne?
2: Mais en premier lieu, je pense que nous sommes en campagne là, en 2026 depuis le mois de janvier, là, avec le départ de M. Legault, une campagne d'environ 4-5 mois pour le remplacer. Mme Fréchette est en campagne depuis que c'est que M. Legault parle. Donc, lui, il a laissé la CAQ. Après ça, mais on a eu aussi la campagne qui n'était pas une campagne au Parti libéral du Québec, là, avec le départ de M. Rodriguez. Et dès que Mme Fréchette a été élue, écoute, elle a fait tellement d'annonces qu'elle était déjà en campagne, mais était en campagne toute seule, en dépensant l'argent des contribuables avec certaines promesses, mais elle a réglé quand même quelques dossiers dont le tramway. Alors, au début de la campagne, PSPP était toujours en avance dans les sondages, mais Mme Fréchette était rassurante. Elle aurait pu gagner, mais plus la campagne allait, plus ça allait mal pour elle, notamment après le premier débat à LCN et à TVA. Pour M. PSPP, donc il a eu une bonne campagne, il était calme, il ne s'est pas fâché trop, sauf durant la dernière semaine. Là, et tout ça, ça vient de Michel David, il est devenu en colère contre l'immigration, contre le fédéralisme. Alors, le chicanier, comme dirait M. Milliard, est revenu. Milliard a eu vraiment une campagne tranquille. Mais après les deux débats, ça en est bien sorti. Donc, je pense qu'au bout de la ligne, il a eu une bonne campagne qui était positive. Du M, il a eu une excellente campagne, malgré les casseroles ou les squelettes dans le placard de ses candidats. Écoute, il a eu une bonne campagne. Il était bon dans les débats. Il a fait beaucoup de terrain à Québec. Écoute, tu habites à Québec aussi, là, mais j'ai beaucoup de gens qui me disent qu'ils vont voter pour Duhem, dont un vote de contestation, bien entendu. Mais les jeunes, là, il y a beaucoup de jeunes qui m'écrivent pour me dire qu'ils vont voter pour Duhem. Et finalement, je pense que Gazal a eu la meilleure campagne. Elle était positive, elle était souriante, elle était rassurante. Et c'est comme ça que je vois la campagne.
1: Irénée Rutemann, effectivement, les 39 jours ont permis d'avoir des hauts et des bas pour différents partis. Est-ce qu'il y a une surprise pour toi? Parce qu'effectivement, certains ont eu des campagnes un peu plus, quand on dit tranquille, mettons, sans soubresaut. Est-ce qu'il y a un parti pour qui le résultat est surprenant pour toi ce matin?
2: C'est Éric Duhaime.
1: Ouais.
2: Éric Duhaime, là, j'ai hâte de voir combien de députés il va élire. Alors, sérieusement, il a une très bonne campagne. Il était éloquent, on sait tous qu'il est, c'était un bon communicateur. Et malgré les candidats controversés, comme notre ami, en tout cas qui n'est pas notre ami, là, qui était à Radio X pendant plusieurs années,
1: ouais.
2: Donc il n'a pas, ça n'a pas dérangé les gens. Là. Alors, et en plus, ce qui est bon pour Duhaime, c'est que les Français ont un terme qui s'appelle dédiaboliser, ce que le Front National a fait avec Marine Le Pen en changeant le nom de son parti puis en se distanciant des propos controversés de son père. Et alors, M. Duhaime est devenu fréquentable dans plusieurs médias, dont les médias montréalais. Là. Nous, au Québec, on aime ça juger les médias montréalais. Alors, il a eu une très bonne campagne efficace. Les gens sont motivés et en plus, il a donné le ton avec les coupures de 47 milliards là, qu'il veut faire dans la machine gouvernementale. Mmh. On dirait que tous les partis politiques sont allés lui voler son lunch.
1: Ah non, effectivement, avec la même formule magique. On coupe, mais pas d'un service, la gang. Ça, c'est une bonne blague. Hey, Irénée, si on ramène ça un peu plus près de chez nous, dans Taschereau, parce que tu as eu la chance de rencontrer plusieurs des candidats et des candidates, comment as-tu trouvé... premièrement, justement, les gens qui se présentent, la qualité des options, les enjeux également dans Taschereau.
2: Oui, écoute, moi, déjà, on a un très beau député, là, Étienne Grandmont, je le connais personnellement, on a une bonne relation, et je crois, et je suis convaincu, et je sais qu'il a fait une bonne job comme député, mais ça allait super bien pour lui parce que le Parti québécois était un petit peu... disons mêlé là, dans sa campagne, c'était mal organisé. Alors rappelez-vous, Jeanne Robin attendait l'appel pour se présenter. Elle nous a indiqué qu'elle allait aller à l'investiture. Après ça, elle se retire. Après ça, on a eu l'extraordinaire
1: Vincent Marissal.
2: Tentative d'atterrissage de M. Marissal. Finalement, il n'a pas pu atterrir.
1: Oui.
2: Ce qui est bien, là, moi, j'étais comme résident de Taschereau, j'étais pas content de voir qu'on nous imposait quelqu'un du Parti libéral. Mais après ça, mais Christian Savard est arrivé et sauf nous, là, qui sommes pas mal informés, on a complètement oublié le faux pas de M. Marissal,
1: ouais.
2: Donc de PSPP. Alors donc, c'était le troisième candidat, mais sérieusement, il fait une très bonne campagne, positive, et je l'ai rencontré, je ne le connaissais pas beaucoup, mais il a un CV impressionnant et c'est le fun parce qu'il a le même profil que Étienne Gramousse qui va faire quelque chose de
1: presque
2: qui peut mêler les électeurs.
1: Ben ouais, effectivement.
2: Après ça, Farnell qui est en campagne depuis qu'il a été annoncé au mois d'avril, quand même il a été annoncé très très tôt. Écoute, il a fait une campagne positive, il sort de nulle part, donc il est très connu pour ses capacités de vulgariser les enjeux de notre société sur les médias sociaux. Donc, très bonne campagne, disponible, et positive. Et, écoute, moi, j'ai trouvé rafraîchissant d'avoir quelqu'un comme lui dans notre campagne électorale. Et Brigitte Martin, écoute, un cerveau brillant qui a travaillé en politique municipale, qui a un doctorat en anthropologie politique. Donc, je pense qu'elle est allée au bat, comme on le dit, mais c'est une très, très bonne candidature pour Taschereau. Et finalement, le candidat conservateur, dont j'oublie le nom, il s'est fait connaître surtout car il y a les gens qui ont vandalisé les pancartes d'Taschereau.
1: Oui.
2: Donc, il a pu faire la tournée de plusieurs radios. Mais c'était rafraîchissant parce que c'est un jeune, je pense, de 20 ans qui se présente en politique. Donc, c'est ça le portrait. Donc, on avait plusieurs candidats, mais je pense que ça va se jouer entre M. Grandmont et M. Savard. Sauf que je ne sais pas, Farnell, comment il peut sortir du lot parce que ce n'est pas un candidat normal, disons. Ouais.
1: Et puis, pour avoir assisté, ben, même animé le débat de Taschereau, il y a une couple de gens que Farnell a impressionné, là. Puis même des gens qui ne voulaient pas l'aimer, Farnell. Qui finalement, ils se sont dit, on dirait qu'il est bon, tu sais. Fait qu'effectivement, je pense que ça a été pertinent pour tout le monde.
2: Ah, écoute, il était bon. Moi, j'aime ça marcher, là. Il va même devant les églises pour serrer les mains, là.
1: Ah ouais.
2: C'est, il y a 2 semaines, je l'ai vu devant la cathédrale. Il y avait une annonce à l'hôtel de ville, donc je me promène dans le Vieux-Québec dimanche à 9h30. Il était devant l'église, là, pour serrer les mains. Mais je pense qu'il y avait aussi des touristes, là, qui ont pu se serrer les mains. Hier, là, je marchais encore. Il était devant l'église Saint-Dominique, là, sur la Grande Allée, là.
1: Ah, donc,
2: moi, j'aime jaser politique, là, mais à un moment donné, j'ai tellement vu que je me cache maintenant quand je croise, là.
1: Hey, René Rutemans, avant de te laisser partir, un sujet évidemment que tu maîtrises très, très bien, c'est celui de l'immigration. Et puis évidemment, c'est un sujet qui a été majeur dans cette campagne-là pour les bonnes ou les mauvaises raisons. Comment as-tu trouvé l'angle ou le discours par rapport à l'immigration dans les 39 derniers jours?
2: Premièrement, comme tu le dis, c'est un sujet qui vient me chercher... vraiment profondément, parce que je suis issu de l'immigration aussi. Mais en général, je suis resté sur ma faim. Relativement, dans les débats, ils en ont parlé avec respect. Tout le monde s'accordait pour dire qu'il fallait baisser le seuil. Mais ce qui m'a dérangé une fois de plus, là, c'est PSPP qui a commencé à faire un logo de lui-même, là. Donc, en parlant de la hausse de la fréquentation scolaire et en liant ça avec l'immigration, le débordement des écoles et la crise du logement. Alors ça m'a dérangé beaucoup et je sais que ça a dérangé beaucoup de gens issus de l'immigration, même à l'intérieur du Parti québécois, parce qu'il y a un candidat de Sherbrooke qui est sorti pour dire qu'il y a entre 30 et 40 personnes, dont certains candidats, qui ont invité M. PSPP à assainir son discours sur l'immigration. Ce n'est pas moi qui le dis, c'est un candidat péquiste, après ça, qui est sorti pour dire qu'il avait menti sous pression. J'en doute fortement. Après ça, mais Duhem aussi a joué avec les chiffres sur les demandeurs d'asile. Tu sais, c'est comme les demandeurs d'asile, ils profitent du Québec. Un demandeur sur trois était un faux réfugié. Donc, il a joué vraiment de la démagogie. Là. Écoute, on va le dire, là, il a été démagogue et ça, il a joué au pyromane. Et il excelle là-dedans, là, dans ce domaine-là. Donc, ça m'a dérangé. Et il faut noter aussi que les demandeurs d'asile, ce n'est pas le Québec qui paie les soins de santé, c'est le fédéral.
1: Ouais.
2: Et Ghazal avait le discours le plus inclusif qu'au milliard là, à propos de l'immigration. Donc, ils n'ont pas joué de politique là-dessus et je les salue.
1: Ça va continuer de faire jaser parce que oui, l'élection, c'est aujourd'hui, mais ces sujets-là continueront de faire jaser. Et à partir de demain, ce n'est que le début. Et j'espère qu'on aura la chance de se reparler, René Rutemans.
2: Oui, on va se reparler, mais avant de te laisser aller, je voulais dire aussi qu'on en a déjà parlé il y a 2 semaines. Il y a 3 sondages. Hier, on a eu 3 sondages. Dimanche, écoute... au lieu d'aller à la messe, là, les gens suivent les sondages. Et l'autre lundi d'avant, écoute, on a eu d'autres sondages. Alors, il y a des pays comme l'Italie qui interdit de publier les sondages durant 14 jours avant une élection. Ah. Je pense qu'il va falloir qu'on légifère là-dessus ou qu'on réglemente. Là. Je ne sais pas qui s'occupe de ça, là, mais il faut qu'on fasse quelque chose parce que c'est too much.
1: Ouais. Eh bien, je suis assez d'accord avec toi. Je pense que ça peut mêler les gens plus qu'autre chose, Irénée Rutemans. À quoi ressemble ta journée, là? C'est un genre de Super Bowl pour toi, là, aujourd'hui puis ce soir?
2: Non, c'est un Super Bowl. Donc, ce que je fais maintenant, je vais manger avec une amie qui est impliquée en politique, là, ce midi, quelque chose de plus tranquille dans le Vieux-Québec. Par la suite, je reviens chez moi, je fais une longue sieste parce que moi, j'organise une soirée électorale au jardin, le bar Le Jardin sur Cartier, donc l'ancien Jules et Jim.
1: Ah,
2: donc,
1: wow.
2: Je réunis des amis et amis qui aiment la politique. Alors, si les gens veulent passer faire un tour, c'est vraiment ouvert à tout le monde, mais c'est apolitique, c'est la passion qui compte et ça doit être respectueux. Donc, c'est à ça que ça ressemble ma journée.
1: Je t'en souhaite une très, très belle, Irénée. Merci beaucoup d'avoir pris du temps pour nous autres ce matin.
2: Merci, oui. Bonne journée à vous et bonne journée électorale à vous aussi.
1: Merci. Bye-bye. À 8h46 maintenant, le Julie Gym, endroit où j'avais déjà vu Karim Ouellet performer il y a de cela très, très, très, très longtemps. C'était un endroit absolument magnifique. Hey, on est rendu à 8h46 maintenant sur les ondes de CKIA 88.3. Certes, journée d'élection et on ne le dira pas assez, là, allez donc voter aujourd'hui. Hein, c'est ouvert jusqu'à 20h. Dans un instant, on reçoit Danny Audet, alias le gars qui drift. Je suis très, très heureux de l'avoir en studio. On lui jase le temps de s'offrir une extraordinaire chanson pour bien débuter votre semaine. La formation Alabama Shakes. Voici Hold On.

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1: Que c'est bon! Alabama Shakes avec Hold On, 8h51 maintenant sur les ondes de CKIA 88.3, la radio urbaine de Québec. Merci beaucoup de nous choisir pour commencer votre journée. On est très chanceux d'avoir autant de visites ici à la maison de la radio et je suis très heureux d'accueillir Danny Audet, on appelle également le gars qui drift. Salut Danny, comment ça va?
2: Ça va merveilleusement bien.
1: Je
2: toi?
1: Suis très heureux que tu sois là.
2: Ben, vous. Merci de m'inviter.
1: Ben, ça fait plaisir et merci de te déplacer ici, Danny Audet, le gars qui drift. Nous, on s'est rencontrés cet été dans une autre radio, mais j'avais entendu parler de toi déjà. Certaines personnes s'étaient intéressées à ce que tu faisais. Avant de parler du gars qui drift, raconte-nous un petit peu ton histoire, parce que ça a été quand même tout un parcours pour en arriver à où tu es aujourd'hui.
2: Oui. Oui, je sais jamais vraiment par où commencer parce que c'est tellement compliqué et mélangeant. Mm-hmm. Disons que j'ai passé par beaucoup de pronostics pour en arriver là.
1: Okay.
2: Des pronostics médicaux. Tu sais, j'ai pas tout le temps été un créateur de contenu. Dans le fond, moi, j'ai 36 ans. Je m'appelle Danny. Je suis né avec une maladie dégénérative neuromusculaire qui se mentionnait comme une dystrophie musculaire non caractérisée.
1: OK.
2: Fait que de 0 à 28 ans, j'ai commencé à marcher. J'ai commencé à plus marcher à peu près à 16 ans.
1: OK.
2: Un peu comme la sclérose en plaque, là. C'était très progressif. Tu sais, j'en perdais à toutes les années. Puis, on savait pas ce que j'avais. Ce que je savais, c'est que les boissons énergisantes, ça me donnait de la force.
1: OK.
2: Puis, quand j'arrivais chez mon neurologue, parce que moi, j'essayais de trouver, tu sais, moi, je me voyais dégénérer, tu sais, mon adolescence, elle a passé tout douette, là.
1: Ouais.
2: Tu sais, je perdais du poids, je perdais des facultés physiques. Au moins, tu sais, c'était pas mental. Fait que c'est. Déjà là, il y avait quelque chose qui me restait, mais tu sais, ça l'affectait mon mental.
1: Ben oui, c'est vrai.
2: Fait que tu sais, j'ai vécu beaucoup de dépression puis de déprime face à ça. Tu sais, c'est difficile dans le corps d'un adolescent de se voir dépérir comme ça. J'étais pas un gars qui avait beaucoup d'amis. J'étais gêné, très timide. Puis c'est ça. Les jeux vidéo m'ont sauvé. J'ai gamé beaucoup, beaucoup, beaucoup d'années. Jusqu'à temps qu'à 28 ans, je change de neurologue et on trouve mon diagnostic, mon vrai, à un rendez-vous.
1: Wow! Ce qu'on n'avait jamais découvert depuis ta naissance a été réglé de même.
2: En 28 ans, oui. Ce que l'autre n'avait pas fait en 28 ans, là, c'est de la négligence pour moi médicale. Là. C'est un nouveau qui est arrivé au Québec. Il venait de France. Et puis, c'était au CHUL de Québec. Il m'a pris des enfants pour un rendez-vous parce que lui, il travaillait avec les enfants. Puis, quand le verdict a tombé et que, tu sais, ils ont fait les tests génétiques puis tout, ça a tombé comme une myasthénie congénitale de type DOC7. Ça, c'est un gène. Il y en a à peu près 31 de cette maladie-là. Puis ils ont tous un fonctionnement différent.
1: Ah ouais.
2: Fait que cette maladie-là, qu'est-ce qu'il faut comprendre pour faire une histoire courte, c'est que ça l'affecte tous tes muscles. Quand on dit tous tes muscles, c'est tous tes organes internes et externes, à part les extrémités. Donc, la langue a été affectée, elle pouvait quasiment pas bouger. Je m'en venais avec une patate chaude dans la bouche quand je parlais, j'étais quasiment plus capable de parler à la fin. Le cou, les jambes, tu sais, c'est les paupières tombantes, tout. Puis avec ce médicament-là, qui est le salbutamol qu'on m'a prescrit, ça, c'est du Ventolin pour l'asthme.
1: Ah ouais?
2: Ouais.
1: Ma fille, elle prend ça, des puffs de Ventolin.
2: Elle, c'est pas être asthmatique.
1: Ouais.
2: Moi je suis pas asthmatique, c'est vraiment... Moi, ça vient jouer sur la jonction musculaire, c'est le noyau entre le nerf et le muscle. Ils savent pas pourquoi que ça fait effet, mais ça me donne de la force. J'ai recommencé à marcher 2-3 semaines après. Je me lève de mon fauteuil, donc ça faisait des années que je m'avais pas levé. Les bras recommencent à relever, ça marchait plus, là. Les extrémités, c'est les pieds et les doigts. Ils n'ont jamais été affectés. Puis là, depuis 2 ans, j'ai un autre traitement qui est expérimental, exprès pour cette maladie. Puis ça m'a sauvé la vie. Ça m'a sauvé la vie parce que j'ai jamais été fort comme ça. Ça m'a déparalysé le côté droit. Je me suis mis à sourire des deux côtés. C'était mon rêve. Mmh. C'était le muscle que je voulais le plus. Parce que pour séduire une femme, tu sais, c'est... Non, mais moi, c'est important, là.
1: Ouais.
2: Tu sais, quand t'as de l'air bête, tu vas pas chercher grand monde, là.
1: C'est moins attrayant, effectivement.
2: C'est ça. Fait que c'est un peu mon parcours, là, pour ma maladie. Ouais.
1: Danny Audet, donc, c'est quand même une montagne russe, j'imagine, de dire, bon, j'ai une adolescence, mon corps dépérit, là, whoop, je me ramasse à être pratiquement plus capable. Finalement, je redeviens capable, tu sais. Ouais. Comment on vit ça? On parlait de santé mentale, puis tout, d'avoir des hauts et des bas comme ça. T'as-tu de l'aide un petit peu pour traverser un petit peu tout ça? Comment tu t'en sors, là?
2: Moi, je suis un gars très orgueilleux, puis j'ai pas pris de médication, j'ai pas consulté face à ça, puis je m'en rendais pas compte.
1: Mm.
2: Dans le fond, moi, j'étais en dépression, je m'en ai jamais rendu compte parce que j'étais enfermé dans ma bulle, c'était caché.
1: Ouais.
2: C'était caché, je savais que je filais pas, mais tu sais, j'étais tout seul, tu sais. Ça, jusqu'à 28 ans, là, je vous le dis, là, c'est pas des farces, là. Puis, moi, j'ai appris à vivre comme ça, mais ce qui m'a affecté, ce qui m'a dégradé mentalement, c'est à la suite du diagnostic.
1: Ah ouais?
2: Quand j'ai commencé à guérir, c'est là que ça m'a affecté. Puis ça, c'est bizarre, hein? Parce que je me suis dit, moi, j'étais supposé de mourir dans pas long, là. J'ai pas de carrière. J'ai lâché toutes mes études parce que je voulais profiter du dernier temps qui me restait. Puis je pensais comme ça, là. Tu sais, j'avais plus d'ambition. Moi, je faisais juste ce qui m'amusait. Mais là, on m'arrive du jour au lendemain avec un diagnostic que je recommence à vivre, que je recommence. Faut tout que je recommence, mais à 28 ans. Mais j'ai aucune base. Tu sais, je sais pas cuisiner. Je sais pas, tu sais, comme un enfant, en fait. Là. Fait que là, c'est comme s'il faut que je recommence au complet, puis là, j'ai de la pression sociale. Tu sais, là, va falloir que je me trouve un job, va falloir que, tu sais, mais j'ai pas d'études. Oui, ça peut se refaire, mais... Moi, je voyais ça très, très, très gros.
1: Avec raison.
2: Fait que c'est ça, j'ai commencé à faire beaucoup... Tu sais, je faisais de l'entraînement, de la physiothérapie pour me musculer un peu, tu sais, réapprendre à marcher puis tout. Mais l'envers du décor est que ça m'a affecté beaucoup, puis j'avais beaucoup de pression sociale. Puis moi, je suis quelqu'un qui est très dur avec moi. Je veux tout le temps les meilleurs résultats. Puis je voyais que c'était pas de même que ça marchait, parce que j'avais trop d'années à récupérer.
1: Mm-hmm.
2: Puis ça me choquait. Mm-hmm. Fait l'envers du décor, c'est ça. Des fois, je me dis, j'aurais-tu aimé mieux rester comme j'étais? Tu sais, je me pose des questions, tu sais, puis... Mais c'est ce qui me foque un peu le cerveau. Tu sais, je suis content, puis je remercie... Je remercie ce médecin-là, tu sais. Sauf que là, en ce moment... Là, je peux dire que je suis plus vraiment comme ça. Là, je suis rendu, je fais des vidéos, puis... quand j'ai commencé à faire des vidéos, ça m'a vraiment aidé, pour de vrai, là.
1: Quand t'es devenu le gars qui drift, Danny Audet, et c'est comme ça un petit peu qu'on t'a découvert, mais c'était quoi un peu ton intention au départ? Tu sais, quand tu t'es dit, OK, m'a commencé à faire, m'a me filmer, tout ça, qu'est-ce que tu voulais faire avec ça?
2: Ben moi, j'étais tanné. Moi, à ce moment-là, je travaillais chez Toys R Us. J'avais ma première job, que ça a été Toys R Us. J'étais assez bon physiquement pour travailler, mentalement également. Je travaillais là quand même un bout, quasiment un an. Je faisais du service à la clientèle. Puis toute ma vie, j'ai été pointé du doigt. Toute ma vie, j'ai été intimidé, que ça soit... Tu sais, on parle pas de t'es un esti de cave. Tu sais, c'était tout le temps... C'était subtil, là. Tu sais, des reproches. Tu sais, ils te font faire savoir que t'es différent des autres, que t'as pas ta place, que t'es... Tu sais, moi, j'étais tanné. Puis quand j'ai travaillé au Toys R Us, je m'en ai rendu compte. Je m'en ai encore plus rendu compte. J'ai été tellement tanné de la clientèle, là. Puis je vous le dis, là, c'est là que j'ai commencé à prendre des antidépresseurs. À cause que j'ai travaillé, parce que là, je suis pas quelqu'un de gêné, puis je suis pas quelqu'un qui se laisse abattre. Mais je me suis réveillé un matin, j'étais plus capable de respirer, je faisais des crises de panique, puis tout, à cause des commentaires des gens. Hein, je te trouve bon de travailler ici, avec ta situation, tu sais. Ah, ouais, tu parles. Tu t'exprimes bien. T'es beau pour une personne handicapée. Tu sais, des commentaires qu'on veut pas nécessairement entendre, puis c'est pas nécessairement. Tu sais, c'est pas nécessairement méchant, mais. Tu sais, c'est pas le best, là. Tu sais, je veux dire, tu t'abordes pas quelqu'un de même, tu sais. Moi, je te trouve bon de travailler parce que moi, je me suicidais, ça, je l'ai eu.
1: Arrête!
2: Oui, souvent, là.
1: Ah!
2: Ça, là, ça, tu demanderas à ma meilleure amie qui est en fauteuil, elle se le fait dire souvent. Elle a des enfants, elle, là, puis si tu savais, je pense qu'elle a des enfants, là. Ah, ouais, c'est toi qui es capable de t'en occuper tout seul. C'est la meilleure maman, fauteuil ou pas.
3: Mais écoute, moi, nous, on a une fille lourdement handicapée, puis on se fait dire, je sais pas comment vous faites. Excuse, parce que c'est pas une damnation éternelle, là. Je suis très heureux, là.
2: Tu dois avoir le goût de le slugger.
3: Faut de temps en temps.
2: Mais ça n'a pas de bon sens. C'est comme, genre, c'est. Tu sais, nous autres, c'est des commentaires comme ça qu'on se fait dire. Puis, dans le fond, je vais répondre à ta question après 1000 heures. C'est que. C'est pour ça que j'ai commencé à faire des vidéos. Parce que j'étais écœuré.
3: Ouais.
2: Fait qu'à place de. J'ai comme versé ma rage dans du chialage, mais comme pour dédramatiser de façon humoristique tout ce que je me faisais dire à tous les jours de ma vie. Puis j'ai fait une vidéo, ça l'a quand même vraiment pogné. Je pense que j'avais eu 5000 vues sur Facebook. Puis c'est là que j'ai commencé à faire des vidéos. Puis la drift est venue pas longtemps après. En voulant dire, j'ai commencé, genre, j'ai eu une idée un soir, puis j'ai tourné autour d'un poteau, sans rien, là, sans rien, et ça faisait... Puis après ça, il y a quelqu'un qui m'a dit, tu devrais mettre du savon à vaisselle. Mais j'y avais jamais pensé. Là, c'est là que j'ai eu 1 million quelques de vues. Wow. Puis là, c'est de même que tout a commencé. Je faisais 2 vidéos par jour, que ce soit pour dédramatiser mon handicap, faire connaître aux gens que les personnes handicapées, c'est pas des monstres. Ils sont capables de vulgariser, ils sont intelligents, ils ont une tête. Le problème, c'est physique. C'est pas mental, tu sais. Puis ça fonctionne. Ouais. Là, je travaille sur l'accessibilité beaucoup.
3: Ben, c'est ça, parce que j'ai l'impression, ou même on m'a dit qu'il y a certaines de tes vidéos où tu dénonces, par exemple, l'état d'un trottoir ou quelque chose comme ça, puis ça mène à des corrections par la suite.
2: Ouais, j'ai été surpris de ça, mais c'est sûr que ce que je dénonce, c'est pas des petites affaires, là. Ouais. Je prends vraiment les pires. Puis moi, je les utilise dans la vidéo. Fait que ça leur montre comment mon fauteuil, il brasse. Comment, moi, j'ai la tête tombante toujours. Ça l'a rien réglé. Fait que si tu savais les nœuds que j'ai mal dans le cou constamment. Je prends des opioïdes là, à ce point-là.
3: Ah ouais, hein?
2: Parce que j'ai tout le temps mal, tout le temps. Parce que mon cou, il se tient pas, il a pas de force. Fait qu'il est tout le temps de même, genre. Fait que c'est pour ça que j'ai souvent la tête comme la main comme ça pour maintenir le cou. Si je me mets un carcan, c'est pire. Parce que quand je l'enlève, il s'est pas déplacé pantoute. Fait que c'est encore pire. Fait que ça l'aide pas. Fait que c'est ça. Fait que moi, j'ai commencé à faire ça avec un humour. Peut-être que c'est pas tout le monde qui aime, mais c'est un humour noir. Je ris de moi, crime. Je ris pas des autres, là. Tu sais. Puis c'est beaucoup en riant de moi que j'ai appris à m'accepter parce que je me suis dit, Chris, il y a pas personne. Parce que, tu sais, j'en ai du hate, là. Mais il y a pas. Parce que c'est du monde. Le monde, il chiale pour rien. Aussitôt que tu réussis, il chiale. Je me dis, il y a pas personne qui peut. Ils peuvent pas me faire de peine. C'est moi qui dis le pire de moi, tu sais.
3: Ouais.
2: Fait que moi, je me suis créé une carapace en faisant ça. Puis, tu sais, je suis pas. Tu sais, c'est ça, ça fonctionne, puis j'ai du monde sur la construction, justement, que je me suis fait dire qu'ils aiment beaucoup mes vidéos, donc quand ils les voient, que je sois pas surpris que ça soit réparé.
3: Ah ouais.
2: Puis j'ai vu quand on s'est rencontrés la semaine passée.
3: Ouais.
2: J'étais allé les voir, les cracks, ça avait été coulé le matin même. Que tu
3: ouais, c'est en rue du Pont, là, juste en bas. Là.
2: Puis j'allais faire une vidéo pour ouais. ça, fait que tu vois, j'ai pas fait de vidéo, ils ont été réparés, tu sais, c'est ouais. un signe de la vie. Puis, tu sais, des fois, je me dis, je me promène de plus en plus dans la ville pour checker ça, puis je me rends compte que de plus en plus, ça se fait réparer. Fait que quelque part, peut-être qu'ils ont... Tu sais, ils mettent un peu plus d'énergie là-dessus, tu sais, puis je trouve ça vraiment, c'est intéressant, tu sais.
3: C'est une très, très belle ouais. victoire, Danny Audet, Alliance, le gars qui drift. Quel bel exemple de résilience, que c'est pas tout le temps ce qui nous arrive, c'est ce qu'on en fait. Bravo pour ce que tu fais, Danny Audet, vraiment. S'il y a des gens qui veulent te suivre, le gars qui drift, ouais. c'est ouais. Instagram plus TikTok, t'es là, t'es sur quoi?
2: Instagram, TikTok, puis Facebook, c'est Danny Audet.
3: Merci tellement d'avoir pris le temps. Bravo pour ce que tu fais.
2: Merci.
3: J'espère qu'on va s'en parler
2: Merci
3: bientôt.
2: De l'invitation.
3: Salut, Danny. 9h06 maintenant sur les ondes de CKIA. C'est tout pour ce matin. Merci à vous d'avoir été des nôtres. Merci à Marc-André. Ça, c'est un réflexe de le dire. Merci à Marlène qui a pris la relève à la console pour le restant de l'émission. Hey, bonne journée de vote. Allez-y en grand nombre. On sera là demain matin pour vous donner les résultats. Nous aurons l'analyse également de notre chroniqueuse politique Marie-Ève Doyon à 8h30 demain. Donc, pas mal de choses à surveiller. D'ici là, passez-en une belle. Ciao, ciao.
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9: Bonjour, ici Rémi Giguère. Voici votre bulletin du 5 octobre 2026. C'est aujourd'hui les élections provinciales. Les personnes élues aujourd'hui représentent les électrices et les électeurs à l'Assemblée nationale et les 127 circonscriptions du Québec. Le vote par anticipation a d'ailleurs atteint des sommets cette année, avec 25,59% des électeurs qui ont glissé leur bulletin dans l'urne avant le jour des élections. Pour connaître l'adresse de votre bureau de circonscription, rendez-vous sur le site d'Élections Québec. Le dépouillement des votes commence lorsque l'ensemble des électrices et des électeurs présents dans un milieu de vote à sa fermeture à 20h ont voté et quitté l'endroit. D'autres entraves sont à prévoir dans le quartier Saint-Roch cet automne. L'autoroute Laurentienne, les rues Dorchester et de la Couronne, ainsi que le boulevard Charest, seront particulièrement touchés par les entraves. Le pavage sera aussi refait entre les rues L'Allemand et de la Croix-Rouge. La voie du côté nord du boulevard Charest sera élargie à l'ouest de l'intersection avec la rue Dorchester. Et dès aujourd'hui, en raison de la fermeture complète prévue sur René-Lévesque-Est entre les rues Turnbull et de l'Amérique française, les 12 parcours express provenant de l'autoroute Laurentienne termineront leur trajet en tout temps au terminus Parc Victoria. Pour se rendre en Hauteville le matin, la clientèle devra correspondre avec les parcours 801 et 805 au terminus Parc Victoria. Avec l'arrivée de l'automne, la Ville de Québec informe la population que la collecte des feuilles se déroulera du 5 octobre au 14 novembre et rappelle que l'usage de sacs en papier est maintenant obligatoire pour se départir des feuilles et des résidus verts. Les sacs de feuilles peuvent être placés sur le terrain, en bordure de la rue, dès le dimanche de chaque semaine. La collecte se fait du lundi au samedi. Et en terminant, la Victoire de Montréal a dévoilé vendredi son calendrier de la saison régulière 2026-2027 de la Ligue professionnelle de hockey féminin, qui comprend 12 matchs à domicile à la Place Belle. La quatrième saison de la LPHF comprendra un nombre record de 180 matchs du samedi 5 décembre au dimanche 18 avril, avec 12 équipes réparties au sein des nouvelles associations de l'Est et de l'Ouest, et sera suivi d'un format élargi des séries éliminatoires, réunissant 8 équipes pour couronner l'équipe championne de la Coupe Walter. C'est ce qui complète cette édition. Au nom de toute l'équipe, bonne journée à l'antenne de CKIA 88.3 FM et CKIAFM.org.

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1: Bonjour, salut et bienvenue à ce nouvel épisode de Spraynet et Spandex. J'espère que vous allez bien. Je suis Isabelle, votre passionnée de musique, notamment celle des années 80, évidemment. Deux grandes célébrations aujourd'hui. D'abord, c'est officiellement l'automne, depuis hier, si je ne me trompe, hier ou avant-hier. Et surtout, surtout, on souligne la 150e émission de Spraynet et Spandex. Quand même, moi je trouve que c'est un beau milestone, comme on dit en anglais. 150 épisodes, puis franchement, je suis pas tannée, je vais vous en offrir au moins 150 autres. Ça, c'est sûr et certain. Puis donc, question de bien marquer cet anniversaire, je vous offre aujourd'hui un spécial rock. Donc, je me suis fait plaisir. Il y aura entre autres du Haywire, Les Parfaits Salauds, un doublé de Living Colour, Corbeau, Nina Hagen, Judas Priest et plusieurs autres chansons pour vous donner envie de faire du headbanging, hein? Pourquoi pas? On débute avec une chanson qui vous invite à monter le volume de votre radio, ce qui est un excellent conseil. Bonne émission!

est-ce que ça vous donne envie de faire du air guitar ou du air drum, peut-être? En tout cas, moi, j'en ai fait pendant la première toune, ça, c'est sûr. Donc, ce qu'on vient d'entendre, c'était Nanette Workman. Vous avez probablement reconnu sa voix, si jamais vous n'avez pas reconnu la chanson. Donc, c'est Bad Boy, un 45 tours publié sur les disques Laser en 84. Une chanson coécrite par Luc Plamondon, Nanette Workman et Steve Siegel. Pas la plus connue des pièces de Nanette, mais en tout cas une découverte bien intéressante et évidemment qui convient parfaitement dans notre spécial rock. Et on a ouvert avec une autre qui convenait parfaitement, c'est Autograph avec Turn Up the Radio, un extrait de leur premier album Sign and Please, publié sur RCA en 84 également. C'est un quintet californien qui s'est inscrit dans la vague hair metal, donc t'sais, mélange de glam puis de hard rock. Ils ont laissé 7 longs jeux en héritage, dont le plus récent est sorti en 2022. On poursuit avec The Vinyls, oui, oui, oui, et Boys in Town. Donc, un monoplage sorti en 81 sur étiquette Wee. C'est le tout premier single de ce quintet australien mené par la voix de Chrissy Hemphlett. Ici, ben, on les connaît pour leur succès I Touch Myself en 90, mais le groupe a pourtant été actif jusqu'en 2009 avec plusieurs sorties, mais qui n'ont pas cartonné autant. En tout cas, ici, ça c'est sûr. Mais moi, ce qui me surprend le plus, c'est j'avais vraiment l'impression que The Vinyls, c'est un groupe qui avait commencé en 90, mais non, ils ont vraiment commencé en 80-81. Donc voilà, une découverte pour moi également. Sur Sprinette et Spandex, on crée de nouveaux hits.

C'est comme le crémage du gâteau d'anniversaire de cette 150e émission, hein? C'est comme une dose de sucre. Ça garde réveillé cette musique, non? Ah, donc ce qu'on a entendu d'abord.

0: Il y avait Haywire avec Out of My Head, pièce qu'on trouve sur leur tout premier mini-album éponyme, publié sur World Records en 84. C'est un quintet canadien formé en 82 à Charlottetown. Ils nous ont offert 5 micro-sillons entre 84 et 92. Ils ont de très bonnes tunes. D'ailleurs, je vous en fais jouer à peu près à chaque fois que je vous fais un spécial rock. Et bien, ce qu'on vient d'entendre, oui, Judas Priest avec Breaking the Law. C'est un extrait de leur long jeu intitulé British Steel, publié en 80 sur CBS. Pas mal mon premier hit de Judas Priest, ce super quintet britannique et solide représentant de la scène metal au UK. Le groupe est toujours actif et toujours pertinent, notamment avec leur plus récente parution, Invisible Shield, en 2024, un album que j'ai aimé et que j'aime encore. Vraiment, ils ne perdent rien, absolument rien. Allons maintenant écouter notre premier segment spécial, T'es-tu trompé d'époque? Donc, un groupe actuel, mais qui sonne comme les années 80. Et c'est Fury qu'on va entendre avec leur pièce Cannibal. Une chanson tirée de la compilation Metal Lourd, publiée sur Rockstack Records en 2026, donc tout récemment. C'est un quintet français très inspiré du hard rock et du metal des années 80. Le groupe a sorti son premier EP en 2015. Il est mené par Linda Bastard à la voix et on trouve Zaza Bathory à la batterie. C'est clairement pas leur vrai nom, mais c'est fort sympathique. Retournons se mettre du spray net dans les oreilles.
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Chérie, je suis rentré. J'espère que tu n'as pas oublié le dîner au four comme la dernière fois. Ah, je suis... Qu'est-ce que tu fais? Arrête!

C'est toujours le spécial rock. Aujourd'hui, donc, puisqu'on souligne la 150e émission de Sprinet et Spandex, yay! Je suis vraiment super excitée. Donc, c'était les Parfaits Salauds, hein? Probablement que vous les avez reconnus avec Le Dernier Train. Un 45 tours publié en 89 sur Québec Disque. C'est le troisième single à être présenté avant la sortie de leur premier long jeu À cœur ouvert en 90. C'est un quintet montréalais qui donne dans le pop-rock. Ils ont inscrit 3 très bons albums à leur discographie, puis ils ont tiré leur révérence en 95. Et on poursuit avec quelque chose qui est près de mon cœur, April Wine et All Over Town. Donc, c'est la pièce qui ouvre leur micro-sillon The Nature of the Beast, publié sur l'étiquette montréalaise Aquarius Records en 81. C'est un quintet originaire d'Halifax, en Nouvelle-Écosse, et qui s'est formé en 1969. Au début des années 80, ben moi, j'ai reçu The Nature of the Beast en cadeau de mon premier vrai chum. Donc, c'était à Québec, puis il s'appelait Martin Paris. Donc, j'ai aucune idée où est-ce qu'il est rendu, mais bref, Martin, coucou, si jamais tu nous écoutes, je m'en rappelle. Et ce sera suivi de la découverte de la semaine, Face to Face, avec la pièce All Because of You, qui est un extrait de leur premier album éponyme publié en 84 sur étiquette Epic. C'est un quintet, oui, un autre, parce que vous allez, peut-être que même déjà vous l'avez remarqué, mais c'est beaucoup, beaucoup, beaucoup des quintets aujourd'hui. Donc, quintet états-unien basé à Boston et mené par la voix de Laurie Sargent. Ils ont produit entre 84 et 88 3 longs jeux. On ne les a jamais vraiment connus sur nos radios à l'époque, mais vraiment, très belle découverte, vous allez l'entendre. Allons écouter d'abord ce 20 d'avril, même si on est en septembre.

0: On était un petit peu plus du côté country rock, on va dire, avec Stox et on fait pas partie de la même bande. Ça, c'est la face B du 45 tours pour la pièce « Tellement seul », publiée en 86 sur CBS. C'est un duo français formé par Christophe Marquilly et Arnaud Delbar. Le projet a été actif entre 81 et 84, puis ils sont revenus à l'avant-scène en 2002 pour un dernier album. Et on est maintenant rendu à notre segment spécial du doublé. Donc, pour ce doublé musical d'aujourd'hui, on va descendre au sud, à New York, pour s'attarder sur un des rares projets noirs qui a eu du succès sur la scène rock à l'époque. Et j'ai nommé Living Color, yes! Groupe formé donc en 84 autour du guitariste Vernon Reid. Puis ben le quatuor mélange rock, funk, metal, punk et jazz de brillante façon, avec notamment Corey Glover au chant, Muse Skillings à la basse et Will Calhoun à la batterie. Living Color se démarque aussi par des textes engagés qui abordent notamment le racisme, les inégalités sociales et la politique américaine. Puis on va se le dire, ça n'a pas pris une ride malheureusement, donc c'est encore d'actualité. Puis donc on va se faire plaisir avec deux chansons tirées de leur excellent micro-sillon Vivid, publié en 88 sur étiquette Epic. On va d'abord entendre Which Way to America et bien sûr, on va se faire plaisir avec leur grand succès Cult of Personality, hein, pourquoi pas? C'est la 150e émission, après tout. Un peu de couleur dans notre sélection musicale, ça fera pas de tort. Et restez branchés parce qu'on revient ensuite avec la deuxième heure de Sprinet et Spandex. Doublé musical.
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1: Bonjour, ici Rémi Giguère. Voici votre bulletin du lundi 5 octobre 2026. C'est aujourd'hui les élections provinciales. Les personnes élues aujourd'hui représentent les électrices et les électeurs à l'Assemblée nationale et les 127 circonscriptions du Québec. Le vote par anticipation a d'ailleurs atteint des sommets cette année, avec 25,59% des électeurs qui ont glissé leur bulletin dans l'urne avant le jour des élections. Pour connaître l'adresse de votre bureau de circonscription, rendez-vous sur le site d'Élections Québec. Le dépouillement des votes commence lorsque l'ensemble des électrices et des électeurs présents dans un lieu de vote à sa fermeture à 20h. D'autres entraves sont à prévoir dans le quartier Saint-Roch à l'automne. L'autoroute Laurentienne, les rues Dorchester et de la Couronne, ainsi que le boulevard Charest, seront particulièrement touchés par les entraves. Le pavage sera aussi refait entre les rues Lallemand et de la Croix-Rouge. La voie du côté nord du boulevard Charest sera élargie à l'ouest de l'intersection avec la rue Dorchester. Dès aujourd'hui, en raison de la fermeture complète prévue sur René-Lévesque-Est entre les rues Turnbull et de l'Amérique française, les 12 parcours express provenant de l'autoroute Laurentienne termineront leur trajet en tout temps au terminus Parc Victoria. Pour se rendre en Haute-Ville le matin, la clientèle devra correspondre avec les parcours 801 et 805 au terminus Parc Victoria. Avec l'arrivée de l'automne, la Ville de Québec informe la population que la collecte des feuilles se déroulera du 5 octobre au 14 novembre et rappelle que l'usage de sacs en papier est maintenant obligatoire pour se départir des feuilles et des résidus verts. Les sacs de feuilles peuvent être placés sur le terrain, en bordure de la rue, dès le dimanche de chaque semaine. La collecte se fait du lundi au samedi. Et la victoire de Montréal a dévoilé vendredi son calendrier de la saison régulière 2026-2027 de la Ligue professionnelle de hockey féminin qui comprend 12 matchs à domicile à la Place Belle. La quatrième saison de la LPHF comprendra un nombre record de 180 matchs du samedi 5 décembre au dimanche 18 avril avec 12 équipes réparties au sein de nouvelles associations de l'Est et de l'Ouest et sera suivie d'un format élargi de séries éliminatoires réunissant 8 équipes pour couronner l'équipe championne de la Coupe Walter. C'est ce qui complète cette édition. Au nom de toute l'équipe, bonne journée à l'antenne de CKIA 88.3 FM et CKIAFM.org.
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C'est la deuxième heure de Spraynet et Spandex. Bienvenue si vous venez de vous joindre à nous. On est en plein dans un spécial rock afin de célébrer la 150e émission de cette émission. Donc, voilà, j'ai décidé que je me faisais plaisir parce que le rock, puis surtout comme celle qu'on vient d'entendre, là, c'est vraiment ce que j'écoutais à profusion quand j'étais adolescente. Plus tard, j'ai découvert d'autres styles, mais vraiment, le rock, pour moi, c'est très, très marqué dans mon cœur. Et j'espère que pour vous aussi, c'est le fun, donc, ce répertoire. Et donc, pour ouvrir notre deuxième heure, c'était FM et Tough It Out. Une grosse toune, Arena Rock, qui donc ouvre aussi leur deuxième micro-sillon du même titre, publié en 89 sur étiquette Epic. C'est un quintet du UK, formé en 84, mais qui a surtout été actif dans les années 90 et même 2000, puis même encore jusqu'à aujourd'hui. Donc, chapeau. On poursuit avec Corbeau et Tivera, yes! Donc, une pièce qui se trouve sur leur mini-album Visionnaire, publié sur Québec Disque en 83. C'est un quintet québécois mené par la puissante voix de Marjolaine Morin, a.k.a. Marjo. Visionnaire, en fait, c'est officiellement leur dernière parution de chansons nouvelles. Ensuite, Marjo est partie en solo avec la carrière qu'on lui connaît. Ce sera suivi de Brian McDonald Group et No Control. Donc ça, c'est un extrait de Desperate Business, qui est l'unique long jeu du groupe, publié sur étiquette Columbia en 87. C'est un quatuor états-unien formé autour de l'auteur-compositeur-interprète Brian McDonald. Puis c'est une excellente découverte, très AOR, que j'ai fait pour cette émission spéciale, vous l'entendrez. Donc, on tourne le mixtape Spraynet et Spandex numéro 150 et on pèse sur play.

0: Ah, mais qu'est-ce qu'on vient d'entendre dans notre spécial rock? Ben oui, c'était Dio avec I Could Have Been a Dreamer. Donc, chanson tirée de son album Dream Evil, publié en 87 sur Warner. C'est un chanteur états-unien qui a notamment remplacé Ozzy au sein de Black Sabbath en 79. Ronnie James Dio a été actif en solo entre 83 et 2009, année malheureusement de son décès. Poursuivons avec un autre segment spécial, trop jeune pour être nostalgique, donc une reprise contemporaine d'une chanson des années 80. Et là, ben, c'est une reprise d'une de mes chansons préf des années 80. C'est Bowling for Soup, le groupe qui reprend I Ran So Far Away. Donc, c'est une pièce qu'on trouve sur leur long jeu « Drunk Enough to Dance », j'adore ce titre, publié sur Throw Records en 2003. Puis, bien, évidemment, c'est une reprise d'une chanson de A Flock of Seagulls qui, eux, nous l'ont offerte en 82. Puis, bien, Bowling for Soup, c'est un trio pop-punk originaire du Texas et il nous offre des enregistrements et des spectacles depuis 94. Ce sera suivi de Belle Gazou avec Ange ou Démon, donc un extrait de son micro-sillon Où va la vie, publié sur Musinfo en 87. C'est son quatrième et dernière, c'est en fait la quatrième, pardon, et dernière parution pour Diane Guérin, une autrice, compositrice, interprète montréalaise qui nous a proposé plusieurs très bonnes chansons, dont celle qu'on va entendre. Que vous soyez sur CIBL à Montréal ou sur CKIA à Québec, la musique des années 80, ben, c'est sur Sprinet et Spandex.
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joie de notre 150e émission. Oui, oui, oui. Toujours dans notre spécial rock. Donc, ce qu'on vient d'entendre, c'est Girl avec Do You Love Me. C'est un extrait de leur premier album intitulé Sheer Greed, publié sur Jet Records en 80. C'est un quintet glam rock britannique à la carrière de courte durée, seulement entre 79 et 82, mais qui a eu une grande importance puisque de leur dissolution est né notamment les groupes LA Guns et surtout Def Leppard. Puis ben moi, en tout cas, mon adolescence n'aurait pas été celle qu'elle a été sans Def Leppard parce que pour moi, ça a été vraiment un très gros groupe. Def Leppard puis Motley Crue, là, je dirais que ça a été mes deux groupes que j'ai écouté le plus, vraiment. On poursuit avec une chanson qui déborde dans les années 90, mais ben c'est un débordement volontaire. Parce que c'est trop bon puis ça fit trop bien avec notre spécial Rose Minoun. Donc, pour ce segment spécial, c'est Bikini Kill avec Rebel Girl. C'est une super pièce qu'on trouve sur leur long jeu Pussy Whipped, publié sur Kill Rock Stars en 93. C'est un quatuor états-unien majoritairement féminin et mené par la très intéressante féministe chanteuse Kathleen Hanna, que j'aime vraiment beaucoup. Puis, si jamais vous n'avez pas encore vu le documentaire The Punk Singer, qui est justement sur elle, qui est tellement bon, vraiment, ben courez, cherchez, trouvez, regardez, ça vaut vraiment, vraiment la peine. Donc, The Punk Singer, le documentaire, je ne sais pas où vous pouvez le trouver, là, mais trouvez-le, parce que c'est vraiment bon. Voilà. Ce sera suivi de ben une autre que j'aime bien, c'est Diane Dufresne. Et ce qu'on va entendre, c'est Goodbye Rocky. C'est une chanson tirée de son toujours excellent micro-sillon Turbulence, publié sur RCA en 82. Cet album que j'avais eu justement à Noël 82 ou 83, en tout cas dans ces années-là. Puis je vous le fais jouer vraiment toujours une chanson à la fois.

fin de cette 150e émission de Spraynet et Spandex. J'espère que, comme moi, vous avez vraiment apprécié ma sélection musicale rock. Donc, c'est pas fini, il en reste 4 autres. Mais donc, si jamais vous avez manqué notamment la première heure, je vous recommande fortement de la rattraper en balado parce que, ben, c'était bon. Puis, tu sais, mon épisode de v'là 2 semaines, mon épisode spécial punk et celui-ci, je pense que si jamais vous avez un petit down ou vous êtes fatigué, vous vous mettez ça dans les oreilles, puis vraiment, je pense que ça vous réveille. Voilà. Donc, on va se laisser avec 20 Feet et la chanson A Place for Two, qui est un extrait de leur album éponyme publié sur Criminal Records and Tapes en 85. C'est un groupe canadien originaire d'Edmonton en Alberta. Ce sera suivi de X avec Wild Thing, la face A d'un 45 tours, sorti sur Elektra en 84, de ce quatuor de Los Angeles, mené par la voix de Christine Cervenka. Et ce sera suivi également de Nina Hagen avec 1985 Ecstasy Drive. C'est une chanson tirée de son micro-sillon In Ecstasy, publié en 85 sur étiquette Columbia. Puis bien sûr, artiste multidisciplinaire allemande et figure importante de la scène punk de l'Allemagne de l'Ouest. Et on termine l'épisode d'aujourd'hui avec Still et Sally s'en va. Ça, c'est la face B d'un 45 tours publié sur Kletsol en 87. C'est un quintet français originaire de Toulon. Si vous écoutez CIBL en direct, ben restez là puisque à 18h, ce sera votre émission Libraire de Force. La semaine prochaine, on va faire quelques clins d'œil aux élections, hein, pourquoi pas, et on rendra un hommage à Catherine Ringer. C'est Isabelle et d'ici là, ben je vous souhaite une excellente semaine et surtout, n'oubliez pas d'être cool. À plus!

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7: Bonjour, ici Rémi Giguère. Voici votre bulletin du lundi 5 octobre 2026. C'est aujourd'hui les élections provinciales. Les personnes élues aujourd'hui représentent les électrices et les électeurs à l'Assemblée nationale et les 127 circonscriptions du Québec. Le vote par anticipation a d'ailleurs atteint des sommets cette année, avec 25,59% des électeurs qui ont glissé leur bulletin dans l'urne avant le jour des élections. Pour connaître l'adresse de votre bureau de circonscription, rendez-vous sur le site d'Élections Québec. Le dépouillement des votes commence lorsque l'ensemble des électrices et des électeurs présents dans un lieu de vote à sa fermeture à 20h. D'autres entraves sont à prévoir dans le quartier Saint-Roch à l'automne. L'autoroute Laurentienne, les rues Dorchester et de la Couronne, ainsi que le boulevard Charest, seront particulièrement touchés par les entraves. Le pavage sera aussi refait entre les rues Lallemand et de la Croix-Rouge. La voie du côté nord du boulevard Charest sera élargie à l'ouest de l'intersection avec la rue Dorchester. Dès aujourd'hui, en raison de la fermeture complète prévue sur René-Lévesque-Est entre les rues Turnbull et de l'Amérique française, les 12 parcours express provenant de l'autoroute Laurentienne termineront leur trajet en tout temps au terminus Parc Victoria. Pour se rendre en Haute-Ville le matin, la clientèle devra correspondre avec les parcours 801 et 805 au terminus Parc Victoria. Avec l'arrivée de l'automne, la Ville de Québec informe la population que la collecte des feuilles se déroulera du 5 octobre au 14 novembre et rappelle que l'usage de sacs en papier est maintenant obligatoire pour se départir des feuilles et des résidus verts. Les sacs de feuilles peuvent être placés sur le terrain, en bordure de la rue, dès le dimanche de chaque semaine. La collecte se fait du lundi au samedi. Et la victoire de Montréal a dévoilé vendredi son calendrier de la saison régulière 2026-2027 de la Ligue professionnelle de hockey féminin qui comprend 12 matchs à domicile à la Place Belle. La quatrième saison de la LPHF comprendra un nombre record de 180 matchs du samedi 5 décembre au dimanche 18 avril avec 12 équipes réparties au sein de nouvelles associations de l'Est et de l'Ouest et sera suivie d'un format élargi de séries éliminatoires réunissant 8 équipes pour couronner l'équipe championne de la Coupe Walter. C'est ce qui complète cette édition. Au nom de toute l'équipe, bonne journée à l'antenne de CKIA 88.3 FM et CKIAFM.org.

0: Bonjour à tous, ici votre animateur Serge. Bienvenue à l'émission Un jour à la fois, une émission dédiée au mouvement des alcooliques anonymes. Les alcooliques anonymes sont une association de personnes qui partagent entre elles leur expérience, leur force et leur espoir, dans le but de résoudre leurs problèmes communs et d'aider d'autres alcooliques à se rétablir. Les AA ne demandent ni cotisation, ni droit d'entrée, nous nous finançons par nos propres contributions. Les AA ne sont associés à aucune secte, confession religieuse ou politique, à aucun organisme ou établissement, et ils ne désirent s'engager dans aucune controverse, ils n'endossent ni ne contestent aucune cause. Notre but premier est de demeurer abstinent et d'aider d'autres alcooliques à le devenir. Nous recevons aujourd'hui, comme chaque semaine, un invité de la fraternité Al-Anon qui vient nous parler de sa vie, des difficultés de son passé et de son expérience actuelle de rétablissement. Alors sans plus tarder, je vous présente Martine. Bonjour Martine.
1: Ah, bonjour Serge, merci beaucoup de me recevoir, c'est super gentil. Je vais commencer par vous parler un petit peu de d'où je viens, comment je me suis retrouvée à Al-Anon, puis où je suis rendue maintenant. Alors moi, je suis la quatrième d'une famille de 5 enfants. J'ai un papa alcoolique, schizophrène, incestueux. Un papa qui a fait la Deuxième Guerre mondiale. Des parents que j'ai adorés, malgré la dysfonction à la maison, malgré les tensions. C'est très difficile, hein? J'étais pas capable de rejoindre mon papa, tu sais. Puis quand t'es un enfant, tu peux pas comprendre ça, la schizophrénie. Et quand il consommait, bien évidemment, il y avait des comportements, je dirais plutôt étranges. Je dirais que c'était inatteignable. On pouvait pas l'atteindre. Et j'en ai eu très, très peur. C'était un homme extrêmement autoritaire. Évidemment, aujourd'hui, il y aurait plus de 100 ans. Papa, il est décédé en 1998. Donc, moi, déjà petite, là, j'ai 4-5 ans, je suis très angoissée, très peureuse, très anxieuse. On marche sur des œufs à la maison. Papa a vite travaillé, puis il s'est rien passé, puis on sait pas pourquoi, là, il nous parle pas. Il nous adresse pas la parole. Mais évidemment, je pense plus tard, tu sais, j'ai réalisé que sûrement que ça faisait partie de sa schizophrénie. Mais petite, là, je pouvais pas comprendre. Puis déjà, moi, vers l'âge de 4-5 ans, là, je commence à côtoyer la psychiatrie à l'hôpital avec maman. On va voir papa parce qu'il a été interné à plusieurs reprises. Évidemment, la Deuxième Guerre mondiale a beaucoup atteint son système nerveux. Ça aussi, c'est assez épeurant quand t'es une petite fille. Tu sais, je dis des fois, tu vois quelqu'un qui souffre de schizophrénie sur la rue, puis les gens ont peur de tout ce qui touche à la maladie mentale. Mais je me dis, quand t'es un enfant, c'est... En plus de l'alcoolisme, c'était une coche de plus. Mon père a commis l'inceste avec ma sœur et c'est moi, à 4-5 ans, qui l'a comme dévoilé. J'ai pas dit ça dans ces mots-là parce que j'étais une enfant, je pouvais pas le nommer. Ma mère s'est absentée une fois là, au cours de son mariage. Elle est allée chez sa sœur une semaine et on est resté toute seule avec papa qui buvait tous les soirs, qui était totalement saoul, qui se promenait de long en large et qui répétait sans arrêt « va chienne sale putain », on savait pas trop pourquoi. Donc, évidemment, je peux vous dire aujourd'hui que comme petite fille, d'entendre ça tout le temps, ça développe pas une grande estime de soi. T'sais, on le sait, le cerveau d'un enfant, c'est une éponge. Hein? On absorbe tout. C'est comme ça, il était venu dans la chambre, puis là, moi, j'ai été répéter ça à ma mère parce que j'étais très bavarde. Ma mère a confronté mon père et ne parlait à ma soeur avait très peur de lui dire. Et ça, c'est une autre raison pour laquelle j'avais peur. Même s'il ne s'est rien passé de mon côté, je ressentais des choses par rapport à son comportement. Donc, moi, je vais à l'école, comme toutes les petites filles. Je suis une première de classe. Je suis une petite fille super intelligente, très sociable. J'ai beaucoup d'amis. Et ça, ça m'aide. Ça m'aide. Évidemment, on n'a pas le goût d'amener des amis chez soi parce que avec son comportement, on n'est comme pas très à l'aise. On ne sait jamais. Il y a eu des périodes où il a arrêté de consommer. Quand il buvait trop, mon mère l'envoyait à l'hôpital des vétérans. Là, il faisait un séjour. Il descendait complètement à zéro à cause de son système nerveux puis tout son bagage médical. Fait qu'il y a eu des périodes où il buvait moins, mais moi, quand je suis venue au monde, là, il buvait de façon régulière. C'est ça, fait que je fais mes études, ça va bien à l'école. Évidemment, comme on est 5 enfants, je suis la quatrième, il y en a qui ont de la difficulté à l'école. Ce que ça fait, c'est que, bon, je m'organise très bien toute seule. Je suis déjà très indépendante, petite fille qui est très fière. Moi, je développe quelques patterns dans ce milieu familial-là. Là, moi, je deviens la médiatrice et la sauveuse. Ma mère, évidemment, qui est très isolée, Puis à cette époque, on s'entend, là, il y a 50, 60 ans, déjà, la psychologie, ça commençait à peine. On n'avait pas toutes les façons de trouver des informations comme on a aujourd'hui, que ce soit par l'Internet, etc. Elle est très isolée. Puis je pense que quand moi, je nais, là, elle se peut plus, il faut qu'elle parle à quelqu'un. Et je vais être son oreille dès l'âge de 8 ans. Son oreille, la mère de ma mère, c'est une famille qui vient d'une famille de 20 enfants. Une femme très travaillante, une belle personne, un milieu familial beaucoup plus sain du côté de ma mère que du côté de papa. Du côté de papa, il y a beaucoup d'alcooliques. Il y a eu de l'inceste aussi. Mon grand-père a violé 3 de ses filles. Il n'y avait aucun problème de consommation, je ne l'ai pas connu. Et ma grand-mère a eu 4 garçons. Sur les 4 garçons, il y en a 3 qui ont incestué une de leurs filles. C'est pour dire que même quand on parle pas, l'histoire se répète. Tant qu'il n'y a pas quelqu'un qui arrête ce carrousel-là. Je grandis comme ça, je commence à sortir, j'ai 15-16 ans, moi j'adore la musique, j'adore la danse, puis maman a dit « vas-y, amuse-toi ». Ma mère, elle s'est mariée à 18 ans, elle est enceinte, c'est le seul homme qu'elle a connu dans sa vie, mon père était 12 ans plus vieux qu'elle. Mais malgré toute cette dysfonction, puis toute cette enfance, tu sais, moi je me souviens, j'ai 10-12 ans, là, puis je suis à genoux au pied de mon lit, puis je fais des « Notre Père » parce que je souhaite que j'ai peur que mes parents se séparent. Et pourtant, là, c'est pas nécessairement l'harmonie à la maison. Mais je pense que c'est ça, un enfant. C'est insécure. Tu veux que tes parents soient ensemble. Donc, je quitte le lit familial. Moi, j'ai 20 ans. À 18 ans, mon père m'a toujours dit, parce qu'il fallait aller à la messe tous les dimanches, il m'a dit, quand tu seras majeur, si tu veux plus y aller, ben, tu pourras arrêter. Puis comme le bon Dieu n'est pas distrait, ben, j'ai eu 18 ans un dimanche. Et j'avais quand même beaucoup de caractère. J'étais une petite fille peureuse, mais très volontaire. Puis je le confrontais, papa, tu sais, je répondais quand même, tu sais, pas de façon impolie, mais je répondais, tu sais, j'avais des opinions, j'avais beaucoup de choses à dire, puis ça venait le chercher, là, il aimait pas tellement ça. Alors, j'ai été élevée, moi, faut pas que tu pleures, faut pas que tu te fâches, puis d'émettre ton opinion, c'est impoli. Alors, le message que j'ai gardé, moi, c'est que dire ce qu'on a à dire, c'est impoli, mais ça n'a aucun rapport, tu sais, tout peut se faire dans le respect. Mais ça m'a pris beaucoup d'années là, pour défaire tout ça, ce que j'ai appris. Je quitte la maison, j'ai 20 ans, parce que là, mon père, il me dit, écoute, si t'es pas capable de respecter les règles de la maison, parce que j'allais pas à la messe, il m'a dit, va falloir que tu quittes. Puis au travers de tout ça, j'ai ma maman. On dit chez Alanon, on reconnaît le mal familial de l'alcoolisme par le conjoint qui ne consomme pas. Et moi, j'ai eu quelques conjoints alcooliques dans ma vie, parce que moi, j'ai adoré mon père. Hein? Fait que moi, j'ai aimé les alcooliques. J'aime les alcooliques. Je les ai pas juste aimés, mais je les aime. Et évidemment, quand tu vis ça à froid, hein, ma mère prenait pas de pilule, elle buvait pas, elle se droguait pas, elle était une femme, bon. Je dirais qu'une de ses compensations, ça a été dans le ménage. Comme beaucoup de membres à l'Anon, d'ailleurs. Quand tu vis ça à froid, tu deviens très névrosé. Je pense que c'est ça qu'elle veut dire, cette phrase-là. Puis elle avait d'autres choses, là. Tu sais, moi, j'ai toujours été une fille enrobée. Les personnes rondes, ça la dérangeait. Et comme ma mère était beaucoup plus présente que papa parce qu'il travaillait, il était pas là de la journée, souvent, le parent qui est le plus impliqué, c'est celui-là qu'on juge le plus quand on est jeune parce qu'on voit plus leurs défauts de caractère, on voit plus leur façon d'être. Mon père, lui, allait travailler hier le soir. Mon père a travaillé 35 ans au gouvernement fédéral. Et je peux vous dire, après beaucoup d'années de thérapie, moi, ça fait 36 ans que je fais Alanon, j'ai beaucoup d'admiration pour mon père et pour ma mère aussi. Faut quand même le faire, là. Tu sais, il a fait la guerre, il était un schizophrène, il a travaillé, il a gagné sa vie, c'était un homme responsable, c'était un alcoolique fonctionnel, malgré tout ce qu'il portait. Et je lui lève mon chapeau, tu sais, j'ai beaucoup d'admiration. Pour tout ce qu'il a réussi à accomplir malgré toutes ses carences, ses déficiences et toutes ses maladies. Tu sais, il est revenu de la guerre, il a été un an en psychiatrie, là. Il a vécu une dépression profonde. Alors, tu sais, je trouve qu'il c'était un homme extrêmement courageux malgré tous les malgré. Et on n'a jamais manqué de l'essentiel. On a manqué de support psychologique. Mais on n'a jamais manqué de nourriture, d'un toit, de chaleur. Et je pense que mes parents nous ont donné plus que qu'est-ce qu'eux-mêmes ont reçu. Ma mère d'une famille de 20, mon papa d'une famille de 14. On s'entend que c'était pas des familles riches, là, t'sais. Donc, je le sais qu'ils ont été plus loin qu'est-ce qu'eux-mêmes ont reçu. Et moi, j'ai un besoin d'amour incommensurable, hein. J'ai fait beaucoup, beaucoup AA, moi, pour comprendre la maladie. Parce que c'est très difficile. J'ai eu quelques conjoints alcooliques. Tu sais, on dit que quand l'alcoolique te fait une promesse puis dit « Ah, là, je bois plus », il est sincère au moment où il te le dit. Moi, je l'ai ressenti souvent, ça. Sauf que, bon, c'est une maladie, puis s'il retouche un premier verre, il est fait à l'os, comme on dit. Mais c'est difficile à comprendre, parce que c'est des hommes intelligents. Je parle des conjoints que j'ai eus dans ma vie. Ce sont des personnes intelligentes, puis tu dis « Colin, comment ça se fait? » Tu sais, il me dit ça, puis il le fait pas. Puis quand je suis arrivée à l'annon, moi, j'ai dit « Je vais aller faire AA. » C'était difficile, puis c'est très difficile quand on côtoie des alcooliques actifs, d'être capable de faire la différence entre l'être et la maladie. La maladie, elle prend tellement de place, c'est tellement douloureux vivre avec un alcoolique actif qui est là, qui n'est pas là, qui est responsable, irresponsable, qui te fait des promesses qu'il ne tient pas. Puis aussi, on sait comment ça peut amener à toutes sortes de difficultés, l'alcoolisme. C'est difficile de se souvenir que c'est quand même un être humain avec plein de belles qualités. Ça vient que ça prend beaucoup de place. Et moi, ce que ça m'a donné de faire AA, ça m'a permis de voir comment ce sont de belles personnes. Puis quand elles se prennent en main, comment ce sont des êtres extraordinaires. Mais ça m'a pris beaucoup, beaucoup de temps avant de comprendre qu'il n'est pas responsable de sa maladie, mais il est responsable de ce qu'il fait avec sa maladie. Alors moi, comme j'ai développé très jeune envers mon père et ma mère le syndrome de la sauveuse, j'ai très bien appliqué ça plus tard dans ma vie, pendant très longtemps. Je quitte le nid familial et je commence ma vie d'adulte. Alors là, c'est là où je commence à toucher mon bas-fond, on va dire ça comme ça.
0: D'accord. Bien, merci beaucoup pour cette première partie. On va faire une petite pause et on va revenir pour le deuxième segment. Merci, Martine.
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0: Alors nous revoici, Serge, en compagnie de notre invité aujourd'hui, Martine, membre des Al-Anon. Nous sommes donc de retour à l'émission Un jour à la fois. Voici maintenant un court texte inspiré de la littérature Al-Anon. Ça s'appelle « Les groupes familiaux Al-Anon, de l'espoir pour les familles et les amis des alcooliques ». Et on va dans cette page qui date du 6 janvier. Alors, si je comprends bien, ce livre, il y a 365 pages, j'imagine. OK, parfait. Et la pensée du jour, alors je vais vous en faire la lecture et ensuite Martine va nous dire ce qui l'inspire dans cette lecture. La pensée du jour. Comprendre l'alcoolisme en tant que maladie m'aide à avoir de la compassion pour l'alcoolique et en même temps à prendre soin de moi. Les spécialistes œuvrant dans ce domaine ne considèrent pas l'alcoolisme comme étant une faiblesse morale ou un péché, mais comme une maladie complexe pouvant être en partie physique et en partie émotionnelle. Ça, c'est le message d'espoir, page 1. Donc, ce texte t'inspire.
1: Oui, ce texte m'inspire parce que c'est ça, hein, ça a été, je dirais, une grande partie de mon cheminement. Comme c'est une maladie qui est complexe et comme j'ai souvent même partagé dans l'annon, moi, je souffre du isthme de l'alcoolisme. Alors, moi, j'ai été affectée par cette maladie-là, une maladie qui est difficile à comprendre. Et même si je n'ai pas cette obsession-là, Je souffre du même mal à l'âme. Et j'ai vu au travers la Fraternité des alcooliques anonymes comment j'étais comme un alcoolique. On n'est pas obligé de boire, hein, parce qu'on le sait, 15 % c'est la substance, 85 % ce sont les comportements. Et les comportements de l'alcoolique, que ce soit le contrôle, la manipulation, mentir, peu importe lorsque ça amène la maladie, un membre à l'anon, elle peut tout faire ça sans boire. Parce que quand on est on est baigné dans cette maladie-là, comme je disais tantôt, on devient très, très névrosé. Et comme on vit ça à froid, c'est très dur, je dirais ça comme ça, c'est dur d'être cool quand t'es pas saoul. Fait que ton conjoint, s'il consomme, puis tout est drôle, toi, tu trouves plus ça drôle. Et souvent, tu dois tenir...

beaucoup plus complexe. Un alcoolique, et c'est pas facile, le secret, c'est de ne pas boire. Mais quand t'aimes quelqu'un qui boit, c'est pas toujours si simple. C'est pas noir et blanc, dire « OK, laisse-le ». C'est pas toujours ça. Quand t'aimes quelqu'un, t'es pas toujours prête à le laisser, même s'il est malade. Mais il faut apprendre à vivre avec cette maladie-là, et parfois dans la maladie. Et Al-Anon, c'est ça que je suis allée chercher dans Al-Anon. J'ai appris à vivre aux côtés d'une personne active, d'être capable de compassion, d'amour, et j'ai dû apprendre à dire non si j'étais pour l'infantiliser, parce qu'évidemment, le materné, t'en occupé, t'es aime, t'es dépendante, tu veux qu'il soit heureux, tu veux qu'il soit bien, tu vas y payer ses drinks, tu vas payer son compte, tu oublies de le payer. Fait que tu fais toutes sortes de choses que tu ne dois pas faire. Et Al-Anon va te montrer comment aimer cette personne-là, la respecter, mais ne pas prendre ses responsabilités. Je dirais ça comme ça. Malheureusement ou heureusement, il faut plier des genoux pour avoir le goût de se prendre en main. Fait que tant qu'il va trouver quelqu'un qui va faire pour lui ce qu'il ne veut pas faire, il ne fera pas d'effort pour s'en sortir. Puis malheureusement, il y en a qui s'en sortiront jamais, mais il y en a qui s'en sortent. Alors moi, j'ai dû travailler tout ça parce que dans ma souffrance et dans mon besoin d'être aimée et d'être validée et de vouloir que l'autre soit bien, ben, j'étais prête à faire beaucoup, beaucoup de choses. Et je m'oubliais beaucoup, beaucoup aussi. Alors, Al-Anon m'a appris à prendre soin de moi, à être bonne pour moi, à avoir un endroit où je peux aller parler, à me trouver une marraine, à faire des 4, des 5, j'en ai fait au moins 6, à faire toutes les fonctions. Je suis représentante de groupe, c'est mon 3e mandat. Je suis représentante de district. J'ai fait des congrès, j'ai partagé partout, j'ai fait des congrès internationaux, j'ai appris à écrire, j'ai appris à téléphoner, appel avant plutôt qu'après. Bon, même si t'as pas bu, quand tu vas pas bien, de nommer, d'appeler, de parler avec quelqu'un, c'est très curatif. Comme je dis toujours, on paye des psychologues, pourquoi? Pour parler. Alors, c'est très puissant. Et ma première marraine me disait toujours, Martine, on souffre à la mesure de nos secrets. Ne serait-ce que d'avoir une personne et de savoir que tu es quelqu'un pour quelqu'un. Et dans Al-Anon, c'est ça qu'on nous apprend. On nous apprend à prendre soin de soi, à être bonne pour soi, tout en continuant d'aimer notre conjoint, actif ou non. Parfois, il faut partir parce que la personne n'est pas prête à se prendre en main et c'est trop difficile. Mais je connais j'ai plusieurs amis qui sont membres Al-Anon, qui vivent avec un conjoint actif, qui est relativement autonome et fonctionnel, puis qui ont réussi à se faire une belle vie, malgré tout, tout en respectant l'autre dans ses choix de vie. C'est ça que tu apprends dans Al-Anon. Tu apprends à être bien, tu apprends à être heureuse, tu apprends que ton bonheur, c'est ta responsabilité. Tu apprends que tu n'es pas responsable de la maladie de l'autre. Puis tu apprends aussi que c'est une maladie. Parce que tant que tu ne sais pas ça, tu es convaincu qu'il ne fait pas d'efforts ou peut-être qu'il fait par exprès ou comment ça se fait que... Puis il te le dit souvent, là, parce qu'il y a beaucoup de promesses non tenues dans la consommation, on le sait. C'est difficile. Et toi, tu es une personne à côté qui veut que tout aille bien, mais tu as tes propres problèmes, tu as tes propres défauts. Puis à côtoyer ça, des fois, tu deviens aussi malade que le malade sans boire. Tu deviens contrôlante, tu peux vouloir le manipuler. Puis j'ai souvent dit à des membres AA... N'oubliez jamais une chose, il y a beaucoup de membres qui rient des membres Al-Anon là, pour nous taquiner. T'sais, ils nous appellent les Al-Anons, là, t'sais, comme si on était un peu niaiseuses, on va le dire comme ça. C'est peut-être pas ça qu'ils veulent dire, mais peut-être naïve ou parfois innocente. Mais comme j'ai déjà dit à certains membres, j'ai dit oubliez jamais une chose. Une membre Al-Anon peut faire tout ce qu'un membre fait et elle prend pas d'alcool. Fait que ne sous-estimez jamais la maladie de la membre Al-Anon. Et c'est relié, hein? On se rejoint. Moi, j'ai rencontré plein d'alcooliques dans ma vie. On a la même sensibilité. On se ressemble beaucoup, beaucoup, beaucoup. Puis moi, je suis très, très honorée d'être ici aujourd'hui parce que je trouve que ça manque chez les AA de mieux connaître la fraternité Al-Anon. Parce que quand on y pense, c'est très, très connu. Al-Anon, il y en a dans 120 pays dans le monde. Mais quand on regarde le nombre de personnes qu'il y a dans les réunions,

0: malgré que ça a beaucoup descendu partout depuis la COVID, il devrait avoir presque autant de membres à l'annon que de membres AA. Et souvent, je dis aux membres AA, tu sais, j'en ai côtoyé plusieurs qui me disaient, moi, mes parents ont bu, tu sais, j'ai été affectée moi aussi par la maladie, qui auraient leur place dans l'annon. Parce que nous autres, dans le fond, ce qu'on travaille finalement, c'est notre dépendance à l'autre, donc c'est beaucoup la dépendance affective. Hein? Et je pense que la base de toute fraternité, c'est le manque d'amour de soi, d'estime de soi. Alors moi, je m'en vais dans ma vie d'adulte et là, je me retrouve toute seule en appartement. Et comme on sait, quand on vient d'un milieu comme ça, on n'a pas de port d'attache. Hein? On est comme un bateau à la dérive. Et je vais travailler tous les jours. J'ai un très bon emploi. Je travaille en télécommunication. J'ai une belle carrière pendant 22 ans. Je ris toute la journée, puis le soir, je pleure tous les soirs. Jusqu'à temps que je rencontre un premier conjoint, j'ai vécu 7 ans avec un alcoolique gambler. Quand on s'est laissé, j'ai fait une grosse psychose. Et là, je me suis retrouvée en thérapie. Et le premier thérapeute que je rencontre, le premier psychologue, je le vois à peu près 7 fois. Puis il me dit, écoute Martine, t'es une fille intelligente, tu comprends bien les choses. T'as des grandes blessures qui partent depuis très, très longtemps. Va-t'en dans l'annon, tu vas t'en sortir. Parce que ça va prendre du temps. Alors, je me retrouve dans la fraternité à l'annon. Et je le rencontre 1 an plus tard au congrès de Montréal, au Palais des congrès. Et là, je réalise que ce psychologue-là est un alcoolique, hein, sobre, et qui comprend très bien le mal familial, ce que ça fait dans une famille. Fait que je trouve ça extraordinaire. Je dis toujours, Dieu n'est pas distrait. Il m'a envoyé la personne parfaite pour moi. Alors là, je commence, le plus long chemin, celui entre la tête et le cœur. Le plus grand voyage, celui de se connaître. Parce que quand on vient d'un milieu familial dysfonctionnel, on se connaît pas quand on quitte la maison. Puis je dis toujours, quand tu sais pas qui tu es, tu peux pas faire des bons choix. Parce que d'abord, tu peux même pas te présenter parce que tu te connais pas. T'es pas capable de nommer ce que tu ressens parce que tu ne le sais pas. Moi, j'étais une fille qui était pleine d'émotions. Puis quand j'étais avec mon conjoint, s'il me disait, ben, qu'est-ce que t'as? J'étais incapable de le nommer. J'étais morte de peur, j'étais terrorisée. J'ai eu peur de papa, j'avais peur de mon conjoint. Il n'était pas violent, là. C'est sûr que de temps en temps, verbalement, quand il avait beaucoup consommé, disons que c'était pas toujours des mots d'amour, on va se le dire, mais il n'était pas violent physiquement. Il y a eu une certaine violence verbale. J'étais très, très pognée, très pognée. Alors, j'ai commencé ce long, long périple où est-ce que j'ai travaillé très fort. Moi, je dis toujours... Faire du meeting, c'est très important. Par contre, faire du meeting de chaise, si tu fais rien que du meeting, ça va t'aider. Mais je dis toujours, fais ton possible, Dieu fera l'impossible. Si tu fais juste faire du meeting, bon, c'est correct, là. Mais si tu fais juste ça, tu vas avoir les résultats pour ce que tu fais. Puis je parle pour moi, peut-être que c'est pas comme ça pour tout le monde, mais moi, j'ai dû travailler très, très fort pour m'en sortir. Il a fallu que je le fasse le travail avec les étapes. Là. Ça ne s'est pas fait tout seul.
1: J'imagine. Hein?
0: Oui.
1: Alors donc, tu viens de rencontrer Alanon.
0: Oui.
1: C'est ça. On y reviendra tantôt dans le 3e segment. On va faire une petite pause. Merci.
0: Merci.

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1: Ici Serge, en compagnie de notre invité Martine, membre à l'ANON, nous sommes donc de retour à l'émission Un jour à la fois. 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Alors, on poursuit donc avec Martine.
2: On était dans le plus long voyage, hein? Celui de se connaître et celui de se comprendre.
1: C'est la rencontre avec Al-Anon à ce moment-là.
2: Oui.
1: C'est le début de, avec Al-Anon.
2: Oui, j'ai 30 ans, j'en ai maintenant 66. Ça a été une expérience extraordinaire. Ça m'a appris à me connaître, ça m'a appris à prendre ma place, ça m'a appris à nommer les choses, ça m'a appris à m'affirmer, ça m'a appris à savoir qui j'étais. Ça m'a fait voir mes défauts de caractère, hein, mes déficiences, mes carences, comment j'étais parfaitement imparfaite, comment, parce que souvent quand on arrive à l'ANON, on a un conjoint qui consomme, on se dit pourquoi je vais venir là, c'est pas moi qui bois, c'est lui. Hein, parce que, puis dans le fond, je pense pas qu'on veut dire qu'on est parfaite, mais on est vraiment convaincu que tout le problème est à cause de la consommation d'alcool. Et c'est sûr que ça crée beaucoup de problèmes, la consommation d'alcool. Mais nous, on a notre part aussi dans ce carrousel-là, là, qui va pas bien. Hein? Dans ce triangle-là, dans tous ces rôles-là qu'on joue, là, la sauveuse, la victime, l'apitoiement. On fait tout ça, là, comme l'alcoolique. Hein? On est pareil. Et là, c'est ce qu'on apprend dans l'ANON. À débarquer du carrousel.
1: Quand tu dis on apprend, qui te le montre?
2: Ben, c'est toute la littérature, c'est les membres, c'est les partages, c'est les étapes.
1: Okay.
2: C'est tout le travail qu'on fait avec les membres, puis à discuter avec ta marraine. Je vais parler de ma première marraine dont on a fêté les 80 ans la semaine passée. Là, je la vois de temps en temps maintenant. Cette femme-là m'a marrainée pendant 5 ans, les 5 premières années dans l'ANON. Et quand je l'appelais puis je vivais une problématique, bon, j'expliquais où j'y comptais mes trucs, là. Quand j'avais fini, ben, elle me disait, toi, qu'est-ce que ça dit dans ton cœur, Martine? Je le savais pas. Je disais, des fois, je suis pas capable de faire la différence entre mon cœur, ma tête et mes émotions. Et moi, j'ai souvent pris mes émotions pour mon cœur. Et c'est pas pareil. Ben, elle me donnait jamais mes réponses. Elle me retournait tout le temps à moi-même, puis des fois, ben évidemment, j'étais frustrée, là, j'aurais aimé ça qu'elle me dise, ben là, tourne à gauche, va à droite, ça va se régler. Puis quand tu commences à toucher un petit peu la paix intérieure, quand ça va pas bien, t'as hâte de revenir bien, là. Tu veux que ça se règle maintenant. Alors elle m'a donné de grandes leçons. La première, elle m'a appris à m'intérioriser. Elle m'a appris à patienter dans la souffrance. Hein, parce que parfois, tu souffres, puis même si ta marraine, elle dit, ben là, va faire un meeting, ça te fait du bien, mais ça s'en va pas toujours tout de suite. Là. Il y a des grandes épreuves dans la vie. Alors, c'était une femme extraordinaire, une femme de cœur, et ça m'a appris beaucoup, ça m'a beaucoup aidé à patienter, puis justement à m'intérioriser et à me poser des questions. Parce qu'elle me retournait à moi pour que moi, je trouve mes réponses. Puis évidemment, je pouvais l'appeler n'importe quand, on pouvait discuter, mais elle me donnait jamais mes réponses. C'était très rare. Alors, ça a été une femme qui a fait une grosse différence dans ma vie. Fait que c'est ça, moi, j'ai fait les étapes. Évidemment, des fois, je ris, les gens me disent, oh, moi, j'ai fait la 1, la 2, la 3, j'ai fini. Puis moi, je dis toujours, je pense que c'est pour la vie. Là. Tu sais, 1, 2, 3, tcha-tcha-tcha. À tous les jours, tu peux être impuissante devant plein de choses, des gens, des situations, une perte d'emploi, un deuil, la mort. Il y a tellement de choses qui peuvent se passer d'une vie. J'ai fait une première 4 et 5 que j'ai faite, je dirais, plus en surface. J'avais peur. Hein? Ben, je me disais, tout à coup, que je trouve un monstre en dedans. Là. Moi, j'avais très peur. Fait que je l'ai faite du mieux que j'ai pu. Mais il a fallu que j'aille en refaire. J'ai fait des intensifs, j'ai fait des week-ends, je l'ai fait à la Villa Saint-Martin, je l'ai fait au Père Trinitaire à Granby. J'en ai fait une avec une thérapeute qui était de membre A, un à un à toutes les semaines. J'en ai fait une qui a été dédiée totalement à ma mère. J'en ai fait une autre qui a été totalement dédiée à mon père. Et la dernière que j'ai faite, elle était dédiée à moi. Tu sais, quand on dit... Se pardonner soi, c'est souvent la dernière étape, hein? Parce que c'est long se pardonner. Hein? C'est très long. Et moi, je me souviens avec ma mère, moi, j'ai fait beaucoup, beaucoup de ressentiments face à ma maman, qui m'a beaucoup dérangée par rapport à tout ce qu'elle me disait, par rapport à mon poids, mon apparence, etc. Et un jour, j'ai dit, là, il faut que je pardonne, là, ça va faire. Parce que, tu sais, là, j'étais consciente que quand t'en vends quelqu'un, c'est toi qui souffres, hein. C'est comme il dit, c'est soit t'injectes un poison à quelqu'un, mais c'est à toi que tu l'injectes. Donc, j'ai dit, faut que je pardonne. Mais pardonner, pour moi, c'est pas une affaire de tête. Ça m'a pris 7 ans avant que ça descende au cœur. Et comment je le savais, c'est que quand on... Moi, j'appelais régulièrement ma maman. Puis quand je l'appelais, puis je raccrochais, puis j'étais en maudit, là, je me disais, Martine, t'as pas pardonné encore. Parce que je lui donnais encore beaucoup de pouvoir. Elle pouvait me dire une petite chose, puis tout de suite, j'étais vexée ou dérangée. Et une fois que j'ai eu tout nettoyé ça, parce que le but, je pense, de la 4 et la 5, c'est pas d'aller faire des reproches à nos parents ou aux gens qu'on a aimés. Je pense que le but de la 4 et la 5, c'est de nettoyer, puis d'être capable d'aimer comme il faut ou à nouveau. Hein, puis d'arriver à un pardon. Tu sais, mon but, c'était pas d'aller voir ma mère puis dire, là, quand tu m'as fait ça, ça, ça, ça. Tu sais, elle a fait de son mieux. J'ai eu des discussions avec elle, mais pas d'une façon où est-ce que je lui ai reproché des choses. J'ai été capable de m'asseoir avec elle puis de nommer des choses puis de demander, qu'est-ce qui s'est passé à ce moment-là, au moment, là, tu sais, quand tu as fait telle ou telle chose. Puis elle me disait, si je me sentais tellement coupable, Martine, que ça, j'ai pas été capable ou ça, j'ai pas été capable. Tu sais. Fait qu'on a eu de belles discussions. Ça m'a beaucoup rapproché d'elle puis je l'adorais. Là. Moi, j'ai adoré mes parents. Moi, je suis toujours dans mon partage. Je pense que ce qui m'a sauvée, c'est l'amour que j'avais envers mes parents. Parce que je pense que l'amour, c'est ce qu'il y a de plus fort. Et on dit que quand on comprend pas, on juge. Mais quand on comprend, on juge pas. Alors moi, j'ai voulu les comprendre, ces gens-là. Moi, je me suis assise avec ma mère, elle m'a conté, tu sais, puis elle me contait son histoire, puis son milieu familial, puis son enfance. Ça enlève pas mes blessures, là. Ce qui a pas été donné n'a pas été donné. C'est pas pour minimiser ce qu'elle a fait ou pas fait, mais c'est pas non plus pour lui donner tous les torts. Mais j'ai été capable de reconnaître les manques. Et après ça, ben, quand t'es grande, c'est ta responsabilité de t'en occuper. Alors moi, il a fallu que j'aille combler ces besoins-là et que je m'en occupe. Et encore aujourd'hui, je m'en occupe de ma petite fille. Je dois m'en occuper de cet enfant-là. Donc, j'ai fait 4 et 5, j'ai fait la 6, la 7, les défauts de caractère et tout ça, remettre parce que si je suis pas devenue parfaite, là, je le serai jamais. J'ai des défauts... On demande à Dieu qu'il nous les enlève ou qu'il nous aide. Puis évidemment, je pense que c'est beaucoup mieux de travailler sur nos forces. Ça diminue les défauts plutôt qu'essayer de s'arracher un défaut parce que nouveau, je suis pas capable. Hein? J'ai besoin de Dieu ou d'une force supérieure, mais moi, j'y arrive pas par moi-même. La 8, la 9, en faire toute la liste des gens qu'on a blessés, qu'on a lésés. Moi, j'ai écrit des belles lettres. Mon père a été 5 ans à l'hôpital avant de mourir. Il a été lucide jusqu'à la fin. Il était à l'hôpital des vétérans. Puis un jour, j'ai apporté une lettre que je lui ai écrite. Puis il m'a dit quelque chose de très, très beau à l'époque. Il m'a dit, c'est Martine, moi, je te dois 2 fois pardon. Puis je peux vous dire ça aujourd'hui en tant qu'adulte. Je pense que le seul temps de la vie où t'es totalement une victime, c'est quand t'es un enfant. Parce que quand t'es un enfant dans un milieu familial perturbé, tu peux pas dire à 4-5 ans, là, moi, je suis tanné de vous autres, puis vos chicanes, puis je m'en vais en appartement. Tu subis, t'es vraiment une victime. Plus tard, tu peux vivre des épreuves où tu vas être une victime, exemple d'un viol. Mais qu'est-ce que tu fais après? Est-ce que tu restes victime ou tu t'en fais quelque chose de ton épreuve? Fait que mon père, il m'a dit, ben moi, je te dois 2 fois pardon. Et j'ai écrit une belle lettre à maman. Les lettres que je leur ai écrites, c'était pour leur dire toutes les choses que j'ai aimées d'eux, toutes les belles qualités qu'ils possédaient, puis toutes les bonnes choses qu'ils m'ont données comme enfant, parce qu'il n'y a pas eu que la dysfonction familiale, tu sais. Hein. Comme nous, on ne manquait de rien. On avait un petit chalet très ordinaire au lac Mégantic. On passait nos étés devant le lac. Papa, il voulait qu'on soit bien. Il a acheté un bateau de seconde main, une chaloupe. On avait des carabines à plomb. On a passé des étés extraordinaires. C'est des cadeaux de la vie, ça. Alors, c'est ça. Fait que j'ai fait ça. Après ça, ben, il y a eu la 10, la 11, la 12. Hein? La 10, notre inventaire, notre puissance supérieure, faire de la 12, ce qu'on fait aujourd'hui, hein? Remettre. Je disais tantôt, je parlais à des gens de la 12e étape, ici, pas loin. Puis je disais, moi, j'ai appris que dans la vie, tout ce que tu reçois, si tu le donnes pas, tu vas le perdre. Moi, tout ce que j'ai reçu dans les fraternités, je pense que c'est une des... des raisons importantes pour lesquelles je me dois de le partager pour pas le perdre. En même temps, ça me le rappelle à moi, hein, qu'est-ce que je dois faire. Et je l'intègre de plus en plus, de plus en plus. Alors, j'ai eu des marraines, j'ai eu des confidentes, j'ai pris des numéros de téléphone, j'ai des membres avec qui je parle à tous les jours de façon régulière. Des fois, on ventile, des fois, on vit quelque chose, on parle des étapes, on parle des slogans. C'est très, très riche, la fraternité. C'est très riche, le mode de vie. Mais comme je disais tantôt, il y a des miracles. Mais fais ton possible, Dieu va faire l'impossible. C'est pas d'effort, pas de confort, pas d'effort, pas de résultat. Donc, si je fais juste de la chaise, je vais avoir des résultats de la chaise. Mais si je fais ma réunion ou je fais mes meetings, un ou plus, et que je fais ce mode de vie-là qu'on me suggère, hein, parce qu'on nous le dit, les étapes, on les apprend, j'ai fait des groupes d'étapes expliquées, il y a des choses à faire, hein. Il y a beaucoup de travail, beaucoup, beaucoup de travail. J'ai fait beaucoup de ménage, j'ai fait beaucoup de nettoyage. Les grandes blessures avec mon père, ma mère d'abord, parce que je pense que ça, tant que c'est pas nettoyé, je peux pas faire ma vie de femme. Je suis toujours une petite fille blessée qui est toujours en réaction par rapport à ce qu'elle a vécu quand elle était une enfant. Alors, une fois que c'est nettoyé, tu peux devenir une adulte. Et je trouve que ce qui est très difficile, puis que j'ai acquis un petit peu dans le mode de vie, ce que j'ai trouvé très long, c'est d'acquérir de la maturité émotionnelle. C'est très long. C'est difficile d'être grand. C'est pas toujours facile. Agir comme un adulte, avec dignité, avec respect, avec amour. Pas être comme un enfant, dire « tu me fais une grimace, je vais t'en faire une. Tu m'as fait de la peine, je vais t'en faire moi aussi. » Il y a d'autres façons de faire, même quand c'est difficile. Fait que ça, c'est un immense cadeau.
1: Merci beaucoup, Martine. On vient de terminer le troisième segment et on va prendre une petite pause et on va revenir pour le dernier segment. Merci.

0: Ici Serge, votre animateur, en compagnie de notre invité, membre des Alanon, Martine. Nous sommes donc de retour à l'émission Un jour à la fois. Si vous recherchez une réunion des alcooliques anonymes, plusieurs solutions s'offrent à vous par téléphone au 1-866-LIGNE-AA ou si vous préférez 1-866-544-6322. Un membre des alcooliques anonymes vous répondra de 9h à 22h, 7 jours sur 7. Si vous voulez rejoindre les Alanon, probablement qu'on regarde sur Google et puis on a le numéro
1: Alanon
0: de téléphone.
1: Alanon.org, on a un site avec toutes les réunions en Zoom et en présentiel.
0: Excellent. Ouais. Et aussi via Internet ou en téléchargeant l'application Meeting Guide sur votre cellulaire. Vous aurez accès aux horaires des réunions en présentiel et en ligne, où que vous soyez dans le monde. On poursuit donc notre dernier segment avec Martine.
1: Alors moi, j'aimerais ça pour ce dernier segment, tout d'abord, terminer avec ce que ça m'a apporté à l'annonce, puis où je suis rendue maintenant, puis ce que j'ai pu réaliser grâce à la fraternité. Puis il y a deux choses très importantes que je mentionne toujours dans mon partage. Moi, j'ai un frère qui s'est suicidé à l'âge de 30 ans, marié, deux enfants, qui s'est pendu. Et je dis toujours que c'est lui qui a commis le geste, évidemment. Des fois, les gens disent « Ah, c'était son choix ». Mais je pense que quand on s'enlève la vie, ce n'est pas un choix, c'est parce qu'on pense qu'on n'a plus de choix. Mais je suis convaincue que c'est une conséquence du mal familial de l'alcoolisme. Et lui, c'est là que ça l'a amené. Alors, ce que je vais vous partager, c'est ça. Je vais vous partager ce que ça m'a apporté de faire de la fraternité depuis 36 ans. Bon, comme je l'ai mentionné tantôt, ça m'a appris à me connaître. J'ai eu un chalet. Moi, j'ai passé mes étés d'enfance au lac Mégantic. Je pensais jamais d'avoir un chalet un jour. J'ai eu un chalet. J'ai eu des chiens à partir de l'âge de 40 ans. Moi, j'étais une grande passionnée des animaux. Je pensais jamais que j'aurais des animaux. J'ai pu faire un magnifique voyage. Je suis allée un mois en Afrique du Sud. J'ai fait des safaris sur terre, sur l'eau. Ça, c'est un autre rêve que j'ai réalisé. J'ai quitté 22 ans de carrière en télécommunication. Après 10 ans dans l'annonce, j'avais assez de confiance et d'estime en moi pour dire « OK, je quitte ». Et j'ai vécu de la musique, du chant pendant 22 ans. Je ne l'ai pas faite pour mon égo parce que j'avais une centaine de CHSLD et je chantais pour la clientèle schizophrénie, déficience intellectuelle, maladie mentale, paraplégie, sclérose en plaques, Alzheimer, suicide raté à Notre-Dame-de-la-Merci. Bon, j'ai fait des bars, des hôtels, des clubs maîtres, des mariages, des premières communions, des événements corporatifs. Mais ma grosse clientèle, c'était les gens malades et les retraités. Mon mandat, c'était d'apporter un peu de bonheur. Et c'est ce que j'ai fait pendant 22 ans. Moi, je suis partie d'un salaire de 65 000 à gagner 25 000 par année pendant presque 22 ans. Parce que dans l'annonce, j'ai appris dans notre littérature que Dieu te donne des dons et des talents. Et si tu ne les utilises pas, c'est presque un péché. Et moi, j'ai acheté ça. Et j'ai eu comme un appel. J'avais pas le choix, il fallait que je quitte. Je le savais, je me disais, si j'essaye pas, je pourrais pas me regarder en pleine face avant que je décède. Je serais pas capable. Parce que je chantais depuis que j'avais 4 ans, ça a pris du temps parce qu'on n'a pas reconnu mon talent. Bon, parce que j'ai pas été valorisée là-dedans, parce que je manquais d'estime, de confiance. Mais après 10 ans dans l'annonce, c'est quand même pas rien vivre de sa passion pendant 22 ans. J'ai appris à nommer. Aujourd'hui, je suis capable de prendre ma place. J'ai beaucoup moins peur de l'autorité. En fait, très, très peu. J'avais très, très peur des hommes. Et ça aussi, c'est de beaucoup, beaucoup, beaucoup, beaucoup réglé. Fait que ça, c'est tous des cadeaux que j'ai reçus. J'ai appris à m'accepter tel que j'étais. Parce que j'ai essayé de m'aimer, mais j'ai réalisé qu'avant de m'aimer, il fallait que je m'accepte. Moi, je voulais m'aimer avant de m'accepter, mais ça n'a pas marché. Fait que j'ai dit, OK, je vais commencer par m'accepter. Est-ce que je m'aime tout le temps? Non. Mais de 3/4 du temps, je suis très bien. J'ai une belle paix intérieure, je fais de la fraternité, j'ai des grandes fonctions que je fais maintenant. J'ai toujours pris des fonctions, je me suis toujours impliquée. Ils nous disent souvent, si tu prends des fonctions, tu vas fonctionner. J'ai reçu et je reçois encore énormément de dividendes de la fraternité. J'ai fait beaucoup A pour comprendre la maladie. J'ai rencontré des êtres extraordinaires. J'ai des amitiés depuis des années. Je sais que je ne serai plus jamais seule. Puis si ça va pas bien, je peux aller faire un meeting AA. Évidemment, je vais dans des meetings ouverts. Ça m'a pris du temps avant d'être bien. J'étais mal à l'aise. J'osais pas dire que j'étais une membre à l'annon. Tu sais, c'était pas mon meeting. Bon, aujourd'hui, je suis très bien. Puis même, à la limite, souvent, je vais dire, ben, je suis d'une autre fraternité. J'ai vu parfois que quand je disais que j'étais une membre à l'annon, il y a des membres, oh, c'est comme ils étaient pas bien là-dedans. Puis pourtant, moi, je m'en vais pas là pour dire à une autre personne là, qu'elle est correcte ou pas correcte, parce que, regarde, on le sait qu'on est tout imparfait. Puis on est tout atteint, hein. Et comme je disais à la fin du troisième segment, le plus difficile, ça a été d'acquérir de la maturité émotionnelle. J'en ai beaucoup plus qu'avant. Mais c'est encore difficile. Et le plus grand cadeau que j'ai reçu après 22 ans, moi, je me suis occupée de 5 ans de ma mère qui est décédée de la maladie d'Alzheimer en 2017. Après son décès, je me suis trouvé un emploi que j'ai perdu à la COVID. Et là, à chanter pendant 22 ans, on s'entend à 25 000 par année, là, tu ne te prépares pas un fonds de pension, hein, t'as rien. Quand on dit Dieu passe au travers les êtres humains ou une lecture ou une chanson, j'ai mon ancienne coiffeuse qui m'appelle. Quel ange, quel cadeau. Elle sait rien de ce que je vis, puis elle me dit, Martine, moi, j'ai une de mes clientes, là, c'est une haut placée au gouvernement, puis elle cherche quelqu'un, puis je te verrais tellement là. Mmh. Et j'ai envoyé mon CV le lundi, j'ai eu mon entrevue le mardi, et le mercredi, je t'ai embauché. Mmh. Ça fait 5 ans que je suis au gouvernement fédéral. Souvent, je dis, mon Dieu, papa, je pense que tu m'as trouvé une job, parce qu'il y a été 35 ans. J'ai eu 2 promotions, j'ai fait 3 ministères. Et je suis avec un patron qui va probablement devenir sous-ministre ou sous-ministre adjoint avec qui je vais m'en aller. Quel cadeau! Pension, avantages sociaux, j'ai une sécurité, je suis toute seule. Tu sais, moi, je ne me suis jamais appuyée sur personne et ce n'est pas mon but non plus. Mais quand même, on s'entend, il faut vivre. Les fins de mois, là, ils ne nous font pas de spéciaux. Hein, ils nous attendent, hein, les comptes, et etc. Et ça, c'est des cadeaux. C'est tous des cadeaux. C'est tous des cadeaux de la vie. J'ai été longtemps, je vais finir avec comment moi j'ai vu Dieu dans ma vie. Tu sais, j'ai été longtemps regardé au ciel, tu sais. Ça m'arrive encore. J'aime l'univers, j'aime la nature. Mais j'ai compris que cette être suprême-là, il m'habite aussi. Il se manifeste par cette petite voix que j'entends, mon intuition, ou quand je ressens quelque chose qui n'est pas agréable en compagnie de certaines personnes, je le sais qu'il me parle et je dois l'écouter. Je dois écouter ça. Ce que j'ai pas fait pendant longtemps, j'ai beaucoup, beaucoup d'intuition. Ben, je rationalisais, oh, peut-être que la personne a vécu ci. Je justifiais, je rationalisais. Donc, j'étais pas toujours dans un endroit où moi, je me sentais bien. Mais maintenant, j'écoute beaucoup plus ça. C'est pas toujours parfait. Bon, puis je suis humaine, hein, je fais encore. On sait pas tout d'avance non plus. Surtout quand on parle d'être humain, on est complexe. C'est beaucoup mieux que c'était. Je me suis beaucoup, beaucoup épanouie dans le mode de vie. Tu sais, j'ai une belle vie. C'est difficile à expliquer. Il faut le vivre. Il faut y aller. Il faut faire ce qu'il y a à faire. C'est merveilleux. Fait que là, je ne sais pas si vous auriez des questions pour moi, peut-être. Hein? Je ne sais pas.
0: Ah, ben, on a une boîte à questions.
1: Ah bon? Ben, ouais, ça, c'est intéressant.
0: Je l'ouvre. Et on va poser une question. Si cette question-là ne te parle pas, mais quel est pour toi le rôle d'un parrain?
1: Ah, oh, Seigneur!
0: Ou d'une marraine?
1: Ben, marraine que j'ai eue, ou confidente. Moi, j'aime beaucoup le mot confidente. Ben, elles m'ont guidée. Hein. Comme je disais tantôt, ma première marraine, elle m'a appris à patienter dans la souffrance. Elle m'a appris à m'intérioriser. Elle m'a appris à me poser des questions aussi, là, à chercher à l'intérieur comment je me sens, qu'est-ce qui est le mieux pour moi. T'sais, elle ne m'a pas donné mes réponses. Moi, je trouve qu'un jour, j'ai dit à quelqu'un, tu sais, surtout nous, les membres à l'annon, hein, parce qu'on veut le sauver, notre alcoolique, quand on l'aime, là, on ne sauve pas personne. Alors moi, j'ai appris chèrement, puis je pense qu'une marraine, c'est ça qu'elle fait. T'sais. Elle ne peut pas te sauver, elle ne peut pas t'aider. Elle peut juste t'accompagner si toi, tu t'aides. Parce que c'est moi qui dois s'aider. Elle m'accompagne. Hein? Elle est à mes côtés, elle me supporte, elle m'écoute quand j'ai besoin de parler, elle me donne de l'amour. Mais c'est moi qui dois faire le travail. Fait que pour moi, c'est ça une marraine ou un parrain.
0: OK.
1: Ouais.
0: Alors, on y va pour une autre question.
1: Hey, chanceuse.
0: Les membres AA vivent leur sobriété un jour à la fois. Comment appliques-tu ce principe, toi, dans ta vie de tous les jours en tant que membre à l'annon?
1: Quelle belle question. Hey, ça m'a pris du temps, hein? Un jour à la fois. Là, tu sais, on se dit ça, là, prends ça un jour à la fois, vis un jour à la fois. C'est vrai, là. Mais l'intégrer, c'est toute une autre chose. D'abord, quand je suis partie à mon compte, là, tu sais, être chanteuse, là, c'est pas un service essentiel. Moi, j'étais habituée d'avoir un salaire fixe, ma paye à toutes les deux semaines, mes avantages sociaux et tout et tout. Et là, je me retrouve du jour au lendemain, je décide de chanter. Et là, quand je regarde mon calendrier, là, tu sais, j'ai des contrats de bouquets dans le mois, là, mais j'ai rien pour les 11 prochains mois, là. Alors, moi, si je me mets à les regarder en avant, là, je panique. Hein? Alors là, j'ai dû travailler mon mode de vie. Faire confiance à un être suprême tout en faisant ce que j'ai à faire. Puis là je ne savais pas là, combien je ferais dans mon mois, là. Même mes revenus. C'est un loyer, son loyer, tu n'attends pas. Là, toutes les fins de mois, il est là, faut que tu le payes. Ben, je peux vous dire que je n'ai jamais manqué de rien. Ça m'a fait beaucoup, là, ce métier-là. Ça m'a fait beaucoup pratiquer le jour à la fois. Ça m'a fait pratiquer et réaliser à quel point je vivais de l'insécurité financière, comment moi j'étais insécure. Ça m'a fait travailler ça. Et aujourd'hui, pour moi, un jour à la fois, ce que ça veut dire, là, c'est que le matin, quand je me lève, mon ardoise est propre, puis c'est à recommencer à tous les jours. Mm-hmm. C'est jamais acquis. Mm-hmm. Puis je dis à des membres avec qui je discute toujours, tu es à un bras du téléphone, tu as juste à m'appeler.
0: Effectivement, oui. Ouais. Alors, on est rendu déjà à la fin. On se sent bien.
1: Très bien.
0: Oui, merci beaucoup de ton partage. Je viens d'en apprendre beaucoup, ça m'aide. Et puis, on va terminer avec la déclaration de la responsabilité. Alors, je suis responsable. Si quelqu'un, quelque part, tend la main en quête d'aide, je veux que celle des AA ou des Al-Anon soit toujours là. Et de cela, je suis responsable. Merci beaucoup, Martine. Merci beaucoup, François, à la technique. Et puis, aux auditeurs et à toute l'équipe qui va s'occuper du montage de cette émission-là, éventuellement. C'était votre animateur Serge qui vous invite à une prochaine émission d'un jour à la fois. À très bientôt.
2: Bonjour, ici Rémi Giguère. Voici votre bulletin du lundi 5 octobre 2026. C'est aujourd'hui les élections provinciales. Les personnes élues aujourd'hui représentent les électrices et les électeurs à l'Assemblée nationale et les 127 circonscriptions du Québec. Le vote par anticipation a d'ailleurs atteint des sommets cette année, avec 25,59% des électeurs qui ont glissé leur bulletin dans l'urne avant le jour des élections. Pour connaître l'adresse de votre bureau de circonscription, rendez-vous sur le site d'Élections Québec. Le dépouillement des votes commence lorsque l'ensemble des électrices et des électeurs présents dans un lieu de vote à sa fermeture à 20 heures. Entraves sont à prévoir dans le quartier Saint-Roch à l'automne. L'autoroute Laurentienne, les rues Dorchester et de la Couronne, ainsi que le boulevard Charest, seront particulièrement touchés par les entraves. Le pavage sera aussi refait entre les rues Lallemand et de la Croix-Rouge. La voie du côté nord du boulevard Charest sera élargie à l'ouest de l'intersection avec la rue Dorchester. Dès aujourd'hui, en raison de la fermeture complète prévue sur René-Lévesque-Est entre les rues Turnbull et de l'Amérique française, les 12 parcours express provenant de l'autoroute Laurentienne termineront leur trajet en tout temps au terminus Parc Victoria. Pour se rendre en Haute-Ville le matin, la clientèle devra correspondre avec les parcours 801 et 805 au terminus Parc Victoria. Avec l'arrivée de l'automne, la Ville de Québec informe la population que la collecte des feuilles se déroulera du 5 octobre au 14 novembre et rappelle que l'usage de sacs en papier est maintenant obligatoire pour se départir des feuilles et des résidus verts. Les sacs de feuilles peuvent être placés sur le terrain, en bordure de la rue, dès le dimanche de chaque semaine. La collecte se fait du lundi au samedi. Et la Victoire de Montréal a dévoilé vendredi son calendrier de la saison régulière 2026-2027 de la Ligue professionnelle de hockey féminin qui comprend 12 matchs à domicile à la Place Belle. La quatrième saison de la LPHF comprendra un nombre record de 180 matchs du samedi 5 décembre au dimanche 18 avril avec 12 équipes réparties au sein de nouvelles associations de l'Est et de l'Ouest et sera suivie d'un format élargi de séries éliminatoires réunissant 8 équipes pour couronner l'équipe championne de la Coupe Walter. C'est ce qui complète cette édition. au nom de toute l'équipe, bonne journée à l'antenne de CKIA 88.3 FM et CKIAFM.org.
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2: Bonjour, ici Rémi Giguère. Voici votre bulletin du lundi 5 octobre 2026. C'est aujourd'hui les élections provinciales. Les personnes élues aujourd'hui représentent les électrices et les électeurs à l'Assemblée nationale et les 127 circonscriptions du Québec. Le vote par anticipation a d'ailleurs atteint des sommets cette année, avec 25,59% des électeurs qui ont glissé leur bulletin dans l'urne avant le jour des élections. Pour connaître l'adresse de votre bureau de circonscription, rendez-vous sur le site d'Élections Québec. Le dépouillement des votes commence lorsque l'ensemble des électrices et des électeurs présents dans un lieu de vote à sa fermeture à 20h. D'autres entraves sont à prévoir dans le quartier Saint-Roch à l'automne. L'autoroute Laurentienne, les rues Dorchester et de la Couronne, ainsi que le boulevard Charest, seront particulièrement touchés par les entraves. Le pavage sera aussi refait entre les rues Lallemand et de la Croix-Rouge. La voie du côté nord du boulevard Charest sera élargie à l'ouest de l'intersection avec la rue Dorchester. Dès aujourd'hui, en raison de la fermeture complète prévue sur René-Lévesque-Est entre les rues Turnbull et de l'Amérique française, les 12 parcours express provenant de l'autoroute Laurentienne termineront leur trajet en tout temps au terminus Parc Victoria. Pour se rendre en Haute-Ville le matin, la clientèle devra correspondre avec les parcours 801 et 805 au terminus Parc Victoria. Avec l'arrivée de l'automne, la Ville de Québec informe la population que la collecte des feuilles se déroulera du 5 octobre au 14 novembre et rappelle que l'usage de sacs en papier est maintenant obligatoire pour se départir des feuilles et des résidus verts. Les sacs de feuilles peuvent être placés sur le terrain, en bordure de la rue, dès le dimanche de chaque semaine. La collecte se fait du lundi au samedi. Et la Victoire de Montréal a dévoilé vendredi son calendrier de la saison régulière 2026-2027 de la Ligue professionnelle de hockey féminin qui comprend 12 matchs à domicile à la Place Belle. La quatrième saison de la LPHF comprendra un nombre record de 180 matchs du samedi 5 décembre au dimanche 18 avril avec 12 équipes réparties au sein de nouvelles associations de l'Est et de l'Ouest et sera suivie d'un format élargi de séries éliminatoires réunissant 8 équipes pour couronner l'équipe championne de la Coupe Walter. C'est ce qui complète cette édition. Au nom de toute l'équipe, bonne journée à l'antenne de CKIA 88.3 FM et CKIAFM.org.

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3: Bonjour, ici Rémi Giguère. Voici votre bulletin du lundi 5 octobre 2026. C'est aujourd'hui les élections provinciales. Les personnes élues aujourd'hui représentent les électrices et les électeurs à l'Assemblée nationale et les 127 circonscriptions du Québec. Le vote par anticipation a d'ailleurs atteint des sommets cette année, avec 25,59% des électeurs qui ont glissé leur bulletin dans l'urne avant le jour des élections. Pour connaître l'adresse de votre bureau de circonscription, rendez-vous sur le site d'Élections Québec. Le dépouillement des votes commence lorsque l'ensemble des électrices et des électeurs présents dans un lieu de vote à sa fermeture à 20h. D'autres entraves sont à prévoir dans le quartier Saint-Roch à l'automne. L'autoroute Laurentienne, les rues Dorchester et de la Couronne, ainsi que le boulevard Charest, seront particulièrement touchés par les entraves. Le pavage sera aussi refait entre les rues Lallemand et de la Croix-Rouge. La voie du côté nord du boulevard Charest sera élargie à l'ouest de l'intersection avec la rue Dorchester. Dès aujourd'hui, en raison de la fermeture complète prévue sur René-Lévesque-Est entre les rues Turnbull et de l'Amérique française, les 12 parcours express provenant de l'autoroute Laurentienne termineront leur trajet en tout temps au terminus Parc Victoria. Pour se rendre en Haute-Ville le matin, la clientèle devra correspondre avec les parcours 801 et 805 au terminus Parc Victoria. Avec l'arrivée de l'automne, la Ville de Québec informe la population que la collecte des feuilles se déroulera du 5 octobre au 14 novembre et rappelle que l'usage de sacs en papier est maintenant obligatoire pour se départir des feuilles et des résidus verts. Les sacs de feuilles peuvent être placés sur le terrain, en bordure de la rue, dès le dimanche de chaque semaine. La collecte se fait du lundi au samedi. Et la Victoire de Montréal a dévoilé vendredi son calendrier de la saison régulière 2026-2027 de la Ligue professionnelle de hockey féminin qui comprend 12 matchs à domicile à la Place Belle. La quatrième saison de la LPHF comprendra un nombre record de 180 matchs du samedi 5 décembre au dimanche 18 avril avec 12 équipes réparties au sein de nouvelles associations de l'Est et de l'Ouest et sera suivie d'un format élargi de séries éliminatoires réunissant 8 équipes pour couronner l'équipe championne de la Coupe Walter. C'est ce qui complète cette édition. Au nom de toute l'équipe, bonne journée à l'antenne de CKIA 88.3 FM et ckiafm.org.

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Il faut les écouter, c'est parfois vérité et c'est parfois mensonge, mais la plupart du temps, c'est le bonheur qui dit.

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1: Bonjour, ici Rémi Giguère. Voici votre bulletin du lundi 5 octobre 2026. C'est aujourd'hui les élections provinciales. Les personnes élues aujourd'hui représentent les électrices et les électeurs à l'Assemblée nationale et les 127 circonscriptions du Québec. Le vote par anticipation a d'ailleurs atteint des sommets cette année, avec 25,59% des électeurs qui ont glissé leur bulletin dans l'urne avant le jour des élections. Pour connaître l'adresse de votre bureau de circonscription, rendez-vous sur le site d'Élections Québec. Le dépouillement des votes commence lorsque l'ensemble des électrices et des électeurs présents dans un lieu de vote à sa fermeture à 20h. D'autres entraves sont à prévoir dans le quartier Saint-Roch à l'automne. L'autoroute Laurentienne, les rues Dorchester et de la Couronne, ainsi que le boulevard Charest, seront particulièrement touchés par les entraves. Le pavage sera aussi refait entre les rues Lallemand et de la Croix-Rouge. La voie du côté nord du boulevard Charest sera élargie à l'ouest de l'intersection avec la rue Dorchester. Dès aujourd'hui, en raison de la fermeture complète prévue sur René-Lévesque-Est entre les rues Turnbull et de l'Amérique française, les 12 parcours express provenant de l'autoroute Laurentienne termineront leur trajet en tout temps au terminus Parc Victoria. Pour se rendre en Haute-Ville le matin, la clientèle devra correspondre avec les parcours 801 et 805 au terminus Parc Victoria. Avec l'arrivée de l'automne, la Ville de Québec informe la population que la collecte des feuilles se déroulera du 5 octobre au 14 novembre et rappelle que l'usage de sacs en papier est maintenant obligatoire pour se départir des feuilles et des résidus verts. Les sacs de feuilles peuvent être placés sur le terrain, en bordure de la rue, dès le dimanche de chaque semaine. La collecte se fait du lundi au samedi. Et la Victoire de Montréal a dévoilé vendredi son calendrier de la saison régulière 2026-2027 de la Ligue professionnelle de hockey féminin qui comprend 12 matchs à domicile à la Place Belle. La quatrième saison de la LPHF comprendra un nombre record de 180 matchs du samedi 5 décembre au dimanche 18 avril avec 12 équipes réparties au sein de nouvelles associations de l'Est et de l'Ouest et sera suivie d'un format élargi de séries éliminatoires réunissant 8 équipes pour couronner l'équipe championne de la Coupe Walter. C'est ce qui complète cette édition. Au nom de toute l'équipe, bonne journée à l'antenne de CKIA 88.3 FM et ckiafm.org.
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1: Bonjour, ici Rémi Giguère. Voici votre bulletin du lundi 5 octobre 2026. C'est aujourd'hui les élections provinciales. Les personnes élues aujourd'hui représentent les électrices et les électeurs à l'Assemblée nationale et les 127 circonscriptions du Québec. Le vote par anticipation a d'ailleurs atteint des sommets cette année, avec 25,59% des électeurs qui ont glissé leur bulletin dans l'urne avant le jour des élections. Pour connaître l'adresse de votre bureau de circonscription, rendez-vous sur le site d'Élections Québec. Le dépouillement des votes commence lorsque l'ensemble des électrices et des électeurs présents dans un lieu de vote à sa fermeture à 20h. D'autres entraves sont à prévoir dans le quartier Saint-Roch à l'automne. L'autoroute Laurentienne, les rues Dorchester et de la Couronne, ainsi que le boulevard Charest, seront particulièrement touchés par les entraves. Le pavage sera aussi refait entre les rues Lallemand et de la Croix-Rouge. La voie du côté nord du boulevard Charest sera élargie à l'ouest de l'intersection avec la rue Dorchester. Dès aujourd'hui, en raison de la fermeture complète prévue sur René-Lévesque-Est entre les rues Turnbull et de l'Amérique française, les 12 parcours express provenant de l'autoroute Laurentienne termineront leur trajet en tout temps au terminus Parc Victoria. Pour se rendre en Haute-Ville le matin, la clientèle devra correspondre avec les parcours 801 et 805 au terminus Parc Victoria. Avec l'arrivée de l'automne, la Ville de Québec informe la population que la collecte des feuilles se déroulera du 5 octobre au 14 novembre et rappelle que l'usage de sacs en papier est maintenant obligatoire pour se départir des feuilles et des résidus verts. Les sacs de feuilles peuvent être placés sur le terrain, en bordure de la rue, dès le dimanche de chaque semaine. La collecte se fait du lundi au samedi. Et la Victoire de Montréal a dévoilé vendredi son calendrier de la saison régulière 2026-2027 de la Ligue professionnelle de hockey féminin qui comprend 12 matchs à domicile à la Place Belle. La quatrième saison de la LPHF comprendra un nombre record de 180 matchs du samedi 5 décembre au dimanche 18 avril avec 12 équipes réparties au sein de nouvelles associations de l'Est et de l'Ouest et sera suivie d'un format élargi de séries éliminatoires réunissant 8 équipes pour couronner l'équipe championne de la Coupe Walter. C'est ce qui complète cette édition. Au nom de toute l'équipe, bonne journée à l'antenne de CKIA 88.3 FM et ckiafm.org.
2: Mesdames, messieurs, bonjour. C'est l'émission d'un autre angle. Vous êtes bien à l'antenne de CKIA 88.3 à Québec. Je vous rappelle que d'un autre angle est une émission du SCFP Québec, le syndicat canadien de la fonction publique. Ici Julien Bilodeau. En studio avec moi, Serge Morin, Marlène Bordelot qui est à la coordination, Rémi Saint-Pierre à la recherche.

0: Alors, lâchons les amarres et voici mon départ imminent. OK, numéro 4. Bonjour Serge, comment allez-vous?
1: Ça va bien. Et cette semaine, Patrick Gloutenay, président du SCP Québec, ne sera pas présent. Il avait avisé qu'il devait s'absenter quelques semaines pour des obligations, évidemment, au niveau du travail. Alors, on va faire l'heure ensemble, Julien, avec Marlène, qui est toujours là pour nous accompagner, évidemment, et qui s'assure que tout va bien, évidemment.
0: Oui.
1: C'est essentiel et nécessaire.
0: Comme
1: elle fait, elle nous watch.
0: On a justement besoin d'être watché.
1: J'ai plusieurs questions souvent du monde qui nous disent ben, on est en pleine période électorale, puis ça aurait pu être intéressant de vous entendre sur la présente campagne électorale. Puis évidemment, les gens se posent la question, pourquoi avez-vous pas abordé davantage la question de la campagne électorale?
0: On va le dire, là, c'est lundi.
1: Je peux vous aviser que vendredi prochain, on va en parler abondamment.
0: Oh, oui.
1: Mais pour l'instant, il faut juste rappeler que et parce qu'évidemment, ça a un impact auprès des travailleurs et des travailleuses, mais qu'au Québec, il y a une loi qui encadre les droits par rapport aux questions reliées aux élections. Ça encadre les organisations autres que les partis politiques, parce que la loi prévoit que les partis politiques peuvent faire évidemment de la publicité, peuvent faire campagne, ils ont des budgets, et évidemment, les budgets doivent être annoncés puis contrôlés par le directeur général des élections. Ce qui n'est pas le cas pour les organisations tiers, qui n'ont pas le droit normalement de faire pendant la période électorale de la publicité, des commentaires qui pourraient nuire à un parti ou un candidat. D'ailleurs, j'ai lu la loi pour être bien certain, évidemment, et c'est tout à fait exact que ça reflète ça. Et j'ai posé la question à l'intelligence artificielle. Eh bien oui, je le dis, je tire mes sources. J'ai posé la question à l'intelligence artificielle comment ceci est encadré. Et elle en fait un résumé qui me paraît tout à fait conforme à ce que dit la loi. En période électorale au Québec, les tiers, citoyens ou organisations non partisanes, les syndicats, les groupes communautaires, ne peuvent pas engager des dépenses publicitaires ou d'interventions à effet partisan. Seules les personnes candidates et les partis politiques autorisés sont habilités à le faire. Règle principale pour les tiers au Québec, interdiction générale, il est interdit aux tiers de faire des dépenses pour promouvoir ou désapprouver un parti, un candidat ou un programme politique pendant la période électorale. Seul l'agent officiel d'un parti ou d'un candidat peut autoriser de telles dépenses. Les exceptions? Parce que là, on se dit, ouais, mais comment ça se fait que sur Facebook puis Instagram, il peut y avoir des critiques puis des éléments comme ceux-là? Alors, certaines interventions à coût minime ou non partisanes, comme les assemblées publiques ou les partages organiques sans frais sur les réseaux sociaux, échappent à cette interdiction. Alors, il peut y avoir des trucs sur les médias sociaux.
0: Oui, ben non, ça n'a pas de sens.
1: Ben, c'est ça. Ben, là, évidemment, comment tenter de contrôler...
0: Faut pas qu'un candidat soit en arrière de ça aussi.
1: Ben, c'est mentionné. On parle de coûts minimes, on parle pas de quelqu'un qui aurait fait une vidéo, qui aurait eu des coûts associés à la production d'une vidéo et qui l'aurait mis en ligne pour être assujetti à des amendes en vertu de la direction générale. Mais puisqu'on parle de l'intelligence artificielle et parce que j'en ai fait une utilisation et donc j'ai dévoilé mes sources, la semaine dernière, on a parlé des inquiétudes reliées à l'utilisation de l'intelligence artificielle. Et ça fait débat. Il faut juste rappeler que des agents d'intelligence artificielle, OpenAI, sont sortis de leur cadre pour accéder à des sites gouvernementaux, notamment le gouvernement australien. Ils sont sortis de leur cadre par eux-mêmes. Ce qui est quand même assez étonnant. Oui, par eux-mêmes. Et là, l'agence France Presse relate que la société de cybersécurité Asymmetric Security a analysé l'activité de ses agents des programmes d'intelligence artificielle capables d'agir seuls. Parce que là, ça l'inquiète. Puis là, c'est une firme spécialisée dans l'agissement de l'intelligence artificielle. Ils ont voulu découvrir ce qui s'est passé. Et d'après le rapport qui est relaté par l'agence France Presse, les agents ont ouvert des comptes privés sur un service d'analyse de sites web, ce qui masquait leurs recherches et créait des boîtes courriels temporaires dont l'une devait s'effacer au bout de 48 heures. Fait que les agents, les agences d'intelligence artificielle ont été capables d'effacer leurs traces de tentatives de piratage des sites gouvernementaux en créant par eux-mêmes des boîtes de courriels qui s'effaçaient par elles-mêmes au bout de 48 heures.
0: Aïe. C'est rien qu'un début, ça.
1: Alors, ce qu'ils disent, c'est que faute de traces, il est donc impossible d'exclure un accès à des données sensibles de la part de ces agents, écrivent les auteurs. Donc, il est possible qu'elles aient pu avoir accès, finalement, à des renseignements sensibles des sites gouvernementaux australiens, entre autres. Mais compte tenu qu'elles ont effacé par elles-mêmes les traces de leur activité, c'est impossible de l'avoir. Alors, selon Asymmetric, les techniques des agents, on parle de l'intelligence artificielle, ont évolué en quelques jours, quand celles des cyberpirates humains changent sur des mois ou des années et illustre le risque que les techniques offensives de l'intelligence artificielle se développent plus vite que les systèmes de défense par rapport aux attaques potentielles. Et évidemment, ça a des conséquences. OpenAI avait reconnu à la fin août que ces modèles avaient parfois tenté d'effacer ou de falsifier l'historique de leur activité lors de tests internes sans y parvenir. Ah. Alors, ils avouent, ils avaient tenté, ils n'ont pas été capables de le faire, mais là, aujourd'hui, semble-t-il, ils auraient pu être capables de le faire en l'espace.
0: OK, c'est un test, finalement.
1: Mais non, c'était pas un test. OpenAI a fait des tests de cette nature-là et il disait qu'ils n'étaient pas capables de le faire. Okay. Ce qu'Asymmetric a maintenant comme preuve, c'est qu'ils ont été capables de le faire, d'effacer le trace. Ce qui lui fait dire qu'en l'espace de quelques semaines, de quelques jours, elles ont été capables de faire ce qu'elles n'étaient pas capables de faire il y a à peine quelques semaines ou un mois. Alors, c'est pour parler d'évolution extrêmement rapide de ça. Alors, à s'inquiéter parce que ça fait dire au patron d'Anthropic, qui est une firme d'intelligence artificielle, Dario Amodei, a appelé à freiner la course, redoutant qu'un groupe d'agents soit en mesure à ce rythme de prendre le contrôle de l'intégrité d'Internet d'ici 6 à 12 mois, avec la capacité rapide. Et là, c'est le boss, là. Ouais. C'est responsable. Mmh. Un super intelligent, comme l'appellerait Donald Trump, qui lui-même est en garde.
0: Il y a quand même ce qui s'en vient, la super intelligence artificielle. C'est une génération à venir qui va avoir des capacités extraordinaires, mais c'est épeurant. Oui,
1: c'est ce dont on parle.
0: Il donne un exemple. Là, tu mets 1000 chercheurs spécialisés sur un sujet qui mettrait 10 ans à trouver une réponse à la question. La super intelligence artificielle va faire ça en 2-3 minutes. Mmh. Remplacer 10 000 personnes. En tout cas, c'est vraiment dystopique. Là.
1: C'est pour ça que j'aborde encore un autre élément qui nous amène aussi à l'intelligence artificielle, mais sur la sphère, évidemment, je te dirais, médiatique ou écrivaine, parce qu'on en a parlé la semaine dernière.
0: Ça aussi, c'est avec un début.
1: C'était la controverse avec M. Aurélien, et je le répète, ce qui a semé le doute, c'est le fait que certaines enquêtes ultérieures ont prouvé qu'il avait fait du plagiat lui-même de certains textes. Maintenant, rien ne prouve encore que son œuvre, qui a d'ailleurs augmenté, ça a fait augmenter le nombre de livres qui s'est vendu, a été créée par l'intelligence artificielle. Ça reste évidemment à démontrer. Mais plus récemment, cette espèce de, je dirais, d'embolie pour découvrir ce qui se passe avec l'intelligence artificielle, fait en sorte que de plus en plus d'enquêtes ou de vérifications médiatiques à cet effet-là. Et je suis tombé justement sur un article d'Antoine Trépanier de La Presse qui parlait de Maxime Blanchette-Jonca du Bloc québécois. Il faut savoir que le Bloc québécois est celui à la Chambre des communes qui est le plus dur à l'égard de l'utilisation de l'intelligence artificielle. Oui. Très critique, c'est-à-dire que si tu l'utilises, faut que tu le dises, tu le dévoiles, mais encore là, tu devrais utiliser ton intelligence personnelle. Tu es un député, ça ne devrait pas être l'intelligence artificielle qui commande ta façon de parler à la Chambre des communes. Alors, la presse a utilisé un passage sur le multiculturalisme de Maxime Blanchette-Jonca d'un discours de 1000 mots communes qui avait été produit par l'intelligence artificielle selon l'analyse de Pangram à 100%. Oui. C'est-à-dire que son intervention, au lieu d'être la sienne, c'est l'intelligence artificielle, il l'a lu, puis il l'a lu à la Chambre des communes. Ils ont analysé 9 discours de plus de 700 mots que le député a prononcé aux communes en 2026. Dans chacun d'entre eux, on retrouve des passages générés par l'intelligence artificielle. 3 allocations ont été produites à 100% par l'IA, selon notre analyse. 2 autres, 95%, et 3 autres encore sur remix, c'est-à-dire qu'on y détecte de 72 à 79% d'intelligence artificielle. Un seul est détecté comme étant largement à l'œuvre d'un humain, 18% d'intelligence artificielle. Pourtant, ce qu'il dit...
0: Il parle de la météo, j'imagine.
1: Ça, je ne sais pas, mais... c'est, bon, non, monsieur le président la Chambre des communes. Alors, pourtant, le Bloc québécois a récemment détaillé à la presse des règles claires et rigides en matière d'intelligence artificielle. Ils sont parmi les plus sévères. Ce qu'a dit le porte-parole du Bloc québécois, c'est que l'intelligence artificielle ne doit pas servir à la rédaction de nos interventions en Chambre. Il dit que la façon de faire au Bloc québécois nous assure que l'authenticité et la crédibilité de notre travail demeurent. Ça, c'est la position du porte-parole du Bloc à la presse. Mm-hmm. Alors, plus tôt cette semaine, à la suite du reportage de la presse au sujet de l'utilisation répandue de l'intelligence artificielle aux communes, notamment chez les libéraux, parce que les libéraux l'auraient utilisé beaucoup lors de leurs interventions à la Chambre des communes, le chef bloquiste Yves-François Blanchette disait « croire que les gens veulent savoir ce qu'on a dans la tête et dans le ventre et qu'il existe un devoir très personnel de l'élu et du candidat face aux citoyens. » Donc, il est très clair à l'égard du fait que ça doit venir des tripes. T'es un candidat, ça doit pas venir de l'intelligence artificielle. Ce qu'il dit, c'est que les raccourcis si l'intelligence artificielle est une déplorable pratique, nous devenons les perroquets d'une synthèse de ce que tout le monde pense ou veut qu'on pense.
0: Oui.
1: Alors,
0: il va falloir qu'ils augmentent la capacité de la détecter, parce que là, les agents d'intelligence artificielle vont... T'as déjà ça, là. Tu demandes un texte, puis à la fin, il y a un bouton. Fait comme si c'était humain. Tu te le transformes pour que ça ait l'air humain.
1: Ben, c'est pour ça. La question aujourd'hui qui est soulevée, c'est le fait, si tu l'utilises, il va falloir à quelque part aussi que tu le dises. Parce que c'est une question de transparence. Quand tu écris quelque chose, tu écris un livre, tu fais une recherche, souvent tu vas dire avec l'aide de tel recherchiste, tel auteur, tel recherchiste. Et quand tu écris un livre que tu le fais pas, ben, quelque part, il n'y a pas loin d'avoir un mensonge ou certainement t'induit les gens qui vont le lire en erreur par rapport à qui a véritablement écrit le livre. Et c'est ce qui est sorti encore ce matin. On a un autre cas par rapport à un livre.
0: Ah oui?
1: Ben oui, on apprend qu'Éric Duhaime, qui a écrit son livre Destination Autonomie, en grande partie avec l'aide de l'intelligence artificielle.
0: Ouais, ben à sa place, je comprends un peu. Là. Ben,
1: on parle de 62% avec l'analyse de Pangram. La préface de sa collègue, Maïté Blanchette-Vézina, pour sa part, semble avoir entièrement rédigé par l'IA, selon le Journal de Québec. M. Duhaime confirme le tout, sauf pour le pourcentage, et mentionne que c'était surtout pour des recherches et des ajustements de forme. Mais l'éditeur parle plutôt, révèle que la première version qu'il a reçue du chef conservateur était largement rédigée avec des outils rédactionnels d'intelligence artificielle. L'auditeur ajoute, l'éditeur, on a remis un peu d'humain dans le premier manuscrit. La question reste entière, c'est la transparence. C'est pas mentionné dans le livre Destination Autonomie. Est-ce qu'on a pris l'intelligence artificielle qui a jugé de ce que c'était l'autonomie dans certains pays dans le monde pour fabriquer du texte, pour construire un narratif à l'intérieur du livre? La question, c'est la transparence. On le dit pas dans ce livre-là.
0: Surtout qu'il y a de la concurrence là-dedans, comme dans le cas du livre dont on a beaucoup parlé, il était question de gagner un prix.
1: Oui, ça devient déterminant, parce que là, on est pour un politicien, c'est de gagner des votes. Mmh. Puis, bon. Mais la question est, qu'il l'ait utilisé ou pas? Le problème, c'est de ne pas l'avoir mentionné. C'est-à-dire, c'est important, parce qu'il y a des sources pour comprendre d'où le livre provient, par qui il a été fait, puis comment il a été fait. L'éditeur parle, en tout cas, à toute fin pratique, que le livre est 50-50. Mais au moins, quand tu le sais, tu sais ce que tu sais ce que t'achètes. Mais je suis d'accord avec toi, il y a quand même une différence entre quelqu'un qui participe à un concours. Maintenant, comme je le répète, on ne le sait pas encore. Mm-hmm. Dans ce cas-là, on a admis que c'était le cas. L'éditeur l'admet que c'était le cas. Je termine en disant que l'élection est lundi.
0: Oui.
1: Ça va être une journée, évidemment, passionnante compte tenu du contexte dans lequel on est.
0: Ben, c'est la fin de journée qui va être plus passionnante que la journée.
1: Oui, pas la journée elle-même. La journée va être plate parce que la journée, on va aller voter, mais il faut aller voter. Alors, on invite les gens, évidemment, à utiliser ce droit-là fondamental. Comme on dit, si on veut pouvoir critiquer, il faut avoir au moins pris faut avoir été voté. Mmh. Mais ce qui est important dans ça, c'est que maintenant, on fait face à 5 parties. 5 parties où les résultats peuvent déterminer le résultat d'un paquet d'autres. Alors, pour la première fois, on peut avoir un gouvernement minoritaire ou majoritaire qui va avoir peut-être moins de 30 % des votes de la population. Mais ce qui a joué un rôle important puis qui joue d'un rôle de plus en plus important, c'est les sondages.
0: Ouais.
1: Mais plus que les sondages, maintenant, il s'est rajouté une couche, les agrégateurs. C'est-à-dire comme Québec 125 qu'on connaît, qui devrait s'appeler Québec 127, qui maintenant font des analyses par rapport à ça. Et si j'en suis là et si j'en parle, c'est parce que c'est une chronique fort intéressante de Claire Durand, qui est professeur, qui fait une chronique dans la presse sur ce phénomène-là et en parle et parle des conséquences par rapport aux choix que les électeurs peuvent faire à cause, justement, de ces prévisions d'agrégateurs, de l'impact que peut avoir dans certaines circonscriptions le fait qu'on indique qu'un tel est à tel pourcentage ou à tel autre.
0: Puis Claire
1: Parce qu'un
0: Durand...
1: sondage national est une chose,
0: mais
1: le fait de le transcrire dans toutes les circonscriptions, là, c'est une analyse. Et ce qu'elle dit, c'est que... Mais d'abord, avez-vous remarqué que chaque... composante médiatique parle pas de l'autre. Qu'est-ce que ça veut dire? Quand j'écoutais tout ce qui était québécois, que ce soit à Cube, que ce soit au Journal de Québec, on parlait du sondage léger. Jamais de synopsis, jamais de palace, on parlait du sondage léger. Et quand on lit la presse, on ne parle que du sondage synopsis. La même journée, le 26 septembre, 2 sondages. Et quand vous regardez les 2 sondages, les chiffres, là, on a, exemple, à Léger, on donne le PLQ le 26 septembre à 26 %. Et Synopsis donne le PLQ à 22 %.
0: Oh.
1: 4 %, c'est énorme, là.
0: Oui.
1: Par rapport au contexte actuel, c'est des chiffres qui ne sont pas secondaires. Et pour Québec solidaire, Léger donne 9 %, alors que Synopsis La Presse donne 13 %. Ça aussi, c'est énorme. 4 % dans un si beau pourcentage par rapport à l'impact que ça peut avoir. Alors, Claire Durand explique que comment est calculée les projections de sièges comme dans les sites comme Québec 125, et elle rajoute que maintenant, il y a un nouveau site d'agrégateur qui s'appelle Route 127. Ça, c'est le site qui est fait par Québécois. Québécois a fait son propre site par rapport à l'agrégateur très connu de Québec 125. Et là, elle dit jusqu'à quel point leurs prédictions peuvent fluctuer en fonction du déplacement du... même mineur de certaines composantes du vote. Hein? PLQ dans un contexte, dans un comté qui est à 26, puis l'autre qui est à 22. Ouh, attention, peut-être pas le même résultat. La petite histoire, c'est peut-être intéressant pour nos auditeurs, nos auditrices. Ça part de où, ça, les agrégateurs? Parce que ça fait pas des lunes que ça existe. Hein?
0: Non, c'est vrai, oui.
1: Hein? Ça part de you, comme dirait l'autre. Ça part de you. Les projections du genre ont été popularisées par Éric Grenier, qui faisait ce qu'on appelait The Right. C'est un site d'agrégateur lors des élections fédérales de 2008 avec le Poll Tracker de CBC. C'est la première fois avec ce Poll Tracker de CBC qu'il y avait un agrégateur qui s'appelait The Right, qui utilisait justement des projections par rapport aux élections fédérales de 2008. Québec 125 est apparu quand? On dirait que c'est vieux, hein? On dirait que c'est vieux, hein? 2018.
0: Ouais,
1: c'est aussi récent que 2018.
0: Ben, c'est quand même 8 ans, en tout cas.
1: Oui, mais moi, j'ai l'impression qu'on a tout le temps fait des projections d'élection. Tu sais, quand tu regardes ça, ça fait tellement... On entend tellement parler qu'on a l'impression que ça fait un bout de temps. Mais non, avant, c'était des sondages seulement. On n'avait pas ces élections.

0: toucher des résultats des élections passées. Et aussi, il y a diverses primes qui peuvent être attribuées aux députés sortants. Parce que quand un député qui était solide, qui était sortant, puis qui a fait une bonne job, il y a une prime à l'urne par rapport à ce député-là versus d'autres candidats complètement inconnus ou le bon candidat qui est parti d'un comté. Ça peut faire une différence. Alors, les projections de sièges sont accompagnées d'estimations du minimum et du maximum de sièges. Et là, quand on regarde parmi tous ces agrégateurs-là, ces projections varient fortement. Pour le PQ, le minimum de sièges est entre 33 et 54. Et son maximum est entre 70 et 77. Pour la 4, dépendamment des agrégateurs, l'échelle est de 0 à 4 au minimum et de 6 à 44 au maximum. Oh. Alors, l'étendue des projections de sièges est donc importante. Puis là, les agrégateurs s'entendent pas. Fait que, tu sais, on s'est habitué, puis c'est celui qu'on veut passer le plus souvent.
1: Ça va prendre des agrégateurs d'agrégateurs.
0: Ça va finir par prendre des agrégateurs d'agrégateurs. Alors, ce que donnent les simulations, ce qu'elle dit, par exemple, si on estime que le PQ est surestimé d'un point de pourcentage par les agrégateurs, une hypothèse non farfelue, pour Route 127, un point, le PQ perdrait 3 sièges, il tomberait de 68 à 65. Pour Québec 125, 7 sièges, de 68 à 61. Et pour Géostrat, 4 sièges, de 55 à 51. Alors, ce qu'elle dit, ça illustre le fait que les principaux agrégateurs projettent un nombre de sièges comme pivot. Puis plus t'as de pivots, plus t'as des chances que ça peut jouer. Parce que, tu sais, les comtés pivots qu'on appelle, ils mettent, mettons, comté PCQ, PQ, ça veut dire qu'ils les mettent peut-être nez à nez. Mais puis plus t'en as. Alors, ce qu'elle dit, c'est, ça peut être, comme c'est des comtés pivots, c'est très serré, des sièges peuvent basculer facilement ou être mal estimés. Pour The Right, le site dont on parlait tantôt, ce nombre de comtés pivots-là est de 26. Pour Québec 125, c'est de 16, ça peut jouer pour 16 sièges. Ça peut faire basculer 16 sièges d'un côté comme de l'autre. Pour Route 127, ça peut faire basculer 11 sièges. Tout ça pour dire, Julien, que les dés ne sont pas jetés.
1: Ah non, ça va être tard qu'on va dire Radio-Canada annonce que si la tendance se maintient. Non, non, ça va arriver tard. Ça risque d'arriver tard.
0: Ben, ce qui est la grande difficulté actuellement, puis les gens le posent, c'est que dans un comté, par exemple, à cause de ça, tu vas te fier au pourcentage qui est donné à un pour décider si tu vas voter pour un candidat ou un autre. Parce qu'il y a le débat encore fédéraliste-souverainiste qui va jouer pour mettre qu'est-ce qui va être important. Est-ce que c'est cette question-là, de la question nationale, la question de l'indépendance qui va te faire voter si c'était plus autonomisme en même temps, t'es moins conservateur, tu vas peut-être vouloir voter pour X, etc. etc. Oh. Non, mais ça va jouer dans certains comtés. On a vu dans la dernière période les hauts et les bas de la fin de campagne. Je ne dirais pas qui a eu des hauts et qui a eu des bas. Comme la chanson d'RBO, j'ai vu des hauts, j'ai vu des bas. Mais il reste que lundi. Je ne sais pas s'il va sortir encore un sondage, parce que je sais que lundi, il ne peut pas en avoir, mais est-ce qu'il va en avoir en fin de semaine? Ça peut être déterminant.
1: Il va en avoir jusqu'à la dernière seconde du
0: CDR. Sauf le jour du vote, je pense. Ouais, c'est ça, sauf le jour du vote. Alors, mais ça va
1: aller. Il y a bien des gens qui suivent la politique comme moi, je suis le hockey. Vous savez, juste en finale, si le Canadien joue.
0: C'est
1: pour ça qu'il y a beaucoup de gens qui attendent la dernière minute, parce que ça les
0: intéresse. Oui, t'as raison, il y a beaucoup de gens qui font ça, mais il y a beaucoup de partis qui sont sur la patinoire pour justement s'assurer que le monde comprenne l'impact que peut avoir. Moi, je peux dire que j'ai eu un téléphone pour me dire, vous savez, dans votre comté, il y a ci, il y a ça. Si vous pensiez ça, ben peut-être vous pourriez penser ci, penser cela. Selon nos sondages, ce qui se dit dans l'agrégateur, c'est plus vraiment comme ça. Nous, on a monté, puis on est presque nez à nez avec l'autre. Vous comprenez que... Puis un appel téléphonique. Alors, ça veut dire que moi, je peux être influencé dans la mesure où s'il y a un choix que je ne tiens pas à avoir dans mon comté, parce qu'il ne faut pas juste penser que c'est une élection pour l'ensemble du parti qui est au pouvoir. Il y a un impact dans le comté dans lequel je suis pour savoir quel genre de candidat, de candidate je vais avoir aussi, parce qu'il ne faut jamais l'oublier. Même si tu votes pour un parti, il y a quand même, si tu as un chaudron comme candidat, quelqu'un qui... Non, bien, ça existe, là. Il y en a une couple. Il y en a pas. J'avais juste écouté Infoman, vous allez voir qu'il y a une couple de chaudrons. Peut-être que tu peux éviter de voter pour un chaudron, mais je veux dire, dépendamment de ce que ça peut faire. Alors, c'est pas secondaire. C'est pas secondaire de connaître ces éléments-là. Ça peut jouer, mais j'ai hâte de voir jusqu'à quel point parmi les agrégateurs, parce qu'avant, je regardais parmi les sondeurs, mais il faut aussi regarder parmi les agrégateurs quel sera l'impact du résultat réel de lundi soir. Alors, bonne élection, bon vote, et allez tous voter, s'il vous plaît.
1: Et si toutes les promesses électorales devaient se réaliser,
0: il faudrait que
1: l'argent pousse dans les arbres. Là, il faudrait faire un gros programme de reboisement, parce qu'il n'y a pas assez d'argent.
0: Ça veut dire qu'on n'aura plus de services au Québec.

0: Si on a avec nous, en liaison Internet, Madame Nadia Lemieux, qui est chercheuse à l'Institut de recherche en économie contemporaine, l'IREC, avec qui on a souvent des entrevues, l'IREC, qui font vraiment de très, très bonnes recherches. Et là, on parle du marché des services municipaux de traitement des eaux au Québec. D'abord, bonjour, Madame Lemieux. Est-ce que vous m'entendez bien? Est-ce que tout est en place?
1: Oui, bonjour.
0: Voilà, vous nous avez fait peur. Il y a eu beaucoup de privatisation dans l'eau à toutes sortes de niveaux. Il y a des fois, c'est la tuyauterie, travaux d'aqueduc et d'égout. Mais là, vous parlez surtout des usines de filtration d'eau, en fait, où là, on découvre que, enfin, je découvre là, que ce sont des entreprises privées, surtout, qui s'occupent de ça. Est-ce que c'est bien exact?
1: Mais en fait, l'étude qu'on a dévoilée cette semaine regarde les contrats de services professionnels dans le traitement des eaux, donc effectivement pour les usines de traitement de l'eau potable, mais également dans les usines de traitement des eaux usées. Puis on a analysé près de 300 contrats là, qui ont été octroyés là, par des municipalités du Québec entre 2015 et 2025. Globalement, on peut dire que la majorité des municipalités au Québec demeurent en régie interne. Donc, l'exploitation de ces usines-là se fait par des cols bleus, par des employés municipaux. Par contre, on a vu que 11% des municipalités avaient donné des contrats au moins une fois là, au secteur privé. Puis plus, en fait, la municipalité de grande taille, plus le recours au privé va être un phénomène qu'on va voir plus régulièrement. Donc, pour les villes de plus de 100 000 habitants, on a vu que c'était 82% des villes québécoises qui ont eu recours au moins une fois au secteur privé. Donc, c'est quand même une situation qui est assez courante. Par contre, pour les plus petites municipalités, il y en a quand même plusieurs qui composent notre échantillon, mais si on compare leur groupe de référence, c'est pas aussi fréquent là, pour ces petites municipalités-là.
0: Il faut dire qu'on parle d'installations qui sont fort différentes. Une usine d'épuration des eaux dans une petite municipalité, souvent ça peut se faire par l'employé municipal de la petite municipalité en question, tandis que dans des grandes villes, là on parle de spécialistes, d'ingénieurs et puis du gros, gros volume d'eau, là.
1: Oui, tout à fait. Donc nous, on a essayé de rendre un portrait global de toutes les municipalités au Québec, mais il y a des particularités qui sont propres à chacune des villes selon leur taille et tout ça. Une des différences qu'on a vues entre les grandes villes et les plus petites villes, c'est que les contrats qui vont être octroyés par des plus petites villes, disons de moins de 10 000 habitants, vont beaucoup concerner l'ensemble des infrastructures. Donc, effectivement, usine de traitement de l'eau potable et traitement des eaux usées. Donc, ça va être des contrats clés en main. On va aller chercher l'expertise du privé pour exploiter toutes ces usines. Puis souvent, les entreprises qui sont en opération dans ce secteur-là, on va avoir plusieurs clientes dans la même région. Donc, ça va être les mêmes équipes qui vont être amenées à travailler dans les plus petites municipalités d'une même région. Alors que pour les très grandes municipalités, là, plus les municipalités sont grandes, plus ça va être seulement en fait les installations d'eau usée qui vont être exploitées par un exploitant privé. Donc, l'eau potable pour les grandes villes demeure vraiment sous contrôle municipal.
2: Oui, justement, c'est une. Parce que j'aurais tendance à penser le contraire de ce que mon collègue vient de dire, dans le sens que les petites municipalités, maintenir une expertise dans une très petite municipalité pour des questions extrêmement techniques, c'est peut-être plus difficile. Mais dans une grande ville, je m'excuse, là, comme Montréal ou Québec, ils ont des ingénieurs, ils ont des professionnels aux eaux pour les avoir bien connus. Il y a des gens qui font le traitement des eaux de toute catégorie, que le bassin pour être capable de faire cet exercice-là. Alors là, je suis plus inquiet chez les grandes villes que chez les petites villes. Moi, je peux comprendre que le village de Saint-Nazaire ou je sais pas où, là, qui a un col bleu qui fait des travaux publics, qui est peut-être pas très spécialisé dans l'entretien de l'usine. Mais qu'est-ce qui amène justement le privé à maintenant, parce que je dirais, moi, je constate une augmentation, là, l'introduction du privé. Qu'est-ce qui les amène à vouloir aller dans les municipalités? J'ai l'impression qu'il y a un problème de main-d'œuvre à quelque part, là.
1: Ben, nous, l'objet de ce rapport-là n'était pas d'aller voir chacun des motifs qui pourraient pousser une municipalité à y aller. On le sait qu'il y a plusieurs facteurs, par exemple, une municipalité, si les municipalités voisines donnent un contrat, une municipalité va parfois avoir plus tendance à y aller. Mais l'aspect de la main-d'œuvre, celui-là, on l'a traité dans le rapport-là. C'est vrai qu'il y a des défis là, de recrutement très réels dans le traitement des eaux. Là. Il n'y a pas beaucoup d'établissements de formation qui offrent ces programmes-là. Donc, selon les études sur la main-d'œuvre dans le secteur eau, il y aurait seulement 100 personnes, 100 professionnels qui seraient formés chaque année, alors que les besoins seraient beaucoup plus grands. Donc, ça, c'est un aspect. On a pu le voir dans les séances des conseils municipaux de certaines petites villes là, qui font un contrat. Ils ont essayé de recruter, mais ça n'a pas donné
2: de résultats. Donc, il y a un problème à l'origine, c'est-à-dire qu'il y aurait cette ce besoin de formation-là, ce besoin d'avoir du personnel spécialisé, mais on ne semble pas pouvoir être en mesure de le trouver, puis de le garder finalement, puis de le maintenir en rétention dans les petites villes.
1: Mm-hmm. Puis nous, ben, pour offrir une réponse à ça, une des recommandations qu'on fait, ben, c'est d'aller davantage vers la mutualisation des services des eaux à l'échelle d'une université. Pour les petites municipalités, ça pourrait vraiment répondre à un besoin. Ça existe dans certains cas. Ben, alors, on a les régies intermunicipales, mais on a également le cas, par exemple, de la MRC de la Matapédia, qui a un service de génie public avec des ingénieurs, mais également des techniciens là, qui peuvent apporter un soutien aux municipalités, aux plus petites localités en termes de traitement des eaux. Fait que, c'est des choses à développer. Il faudrait que l'État vienne appuyer ce genre d'initiative là, pour garder l'expertise au sein du giron public.
2: C'est intéressant comme proposition parce que les MRC, il y en a partout au Québec. Et à l'origine, la création des MRC, ça avait aussi comme initiative de mutualiser les ressources et les services que certaines municipalités sont pas capables de faire. Prenons l'évaluation, par exemple. Très souvent, c'est les MRC qui vont procéder à l'évaluation des établissements à l'intérieur, parce que justement, c'est impossible pour une petite municipalité de faire cette évaluation-là, d'avoir des professionnels qui étaient capables de le faire. Donc, toute la question du traitement des eaux, de la mutualisation, me semble tout à fait une proposition fort intéressante qui devrait se développer. Mais il semble y avoir là un manque d'expertise, puis on dirait qu'on a l'impression qu'on se tourne vers... Il n'y a pas l'air d'avoir beaucoup de firmes qui ont l'air spécialisées là-dedans, puis je sais pas, là, ça a l'air de quoi, là, finalement?
1: Ben, c'est un des constats les plus importants qu'on fait dans ce rapport-là. C'est un marché qui est très, très, très concentré. Là, actuellement, il y a seulement deux entreprises qui sont en mesure d'offrir ces services aux municipalités. Puis il y en a une des deux qui est donc vraiment... une position très importante dans le marché là, qui reçoit là, 63 % de tous les contrats qu'on a identifiés dans notre base de données, mais ça représente 86 % de toute la valeur des contrats. Là. Fait qu'on est pratiquement en situation de monopole. Là. Il faudrait qu'une entreprise quitterait le marché, puis tout d'un coup, il n'y aurait qu'une seule entreprise capable d'offrir les services aux municipalités. Donc, on voit qu'il y a des enjeux, il y a des risques là. Puis également, 60 % de l'ensemble des contrats qu'on a identifiés ont été octroyés sans aucune concurrence. Donc, soit par le gré à gré, soit il y a une seule entreprise qui a soumissionné. Là. Donc, les municipalités, ils ont un peu les mains liées. Là. Si elles doivent nécessairement aller vers le privé parce qu'elles n'ont pas l'expertise en interne, ben, elles n'ont pas beaucoup de marge de négociation là, pour parce que, justement, il y a très peu de concurrence.
2: C'est par expérience, ça s'est vécu dans d'autres secteurs au niveau municipal, cette problématique-là, d'une expertise qui est envoyée à l'extérieur à toute fin pratique. Je pense, entre autres, à tout ce qui était le ramassage des déchets. Ouais. À partir du moment où on a contracté, et le bilan est venu par la suite, hein, il y a plusieurs villes, même la ville de Québec le fait, c'est-à-dire donner à contrat à l'extérieur le ramassage des déchets, pour découvrir par la suite qu'il y avait des coûts qui étaient augmentés qui devenaient exorbitants par rapport aux coûts réels, mais comme on avait abandonné l'expertise interne, et qu'on avait même vendu les camions à toute fin pratique, oui. Donc on n'avait plus l'équipement pour pouvoir le faire, la perte d'expertise, la perte d'équipement, la perte des travailleurs et des travailleuses qui étaient rendus ailleurs pour effectuer ce travail-là, faisant en sorte que c'est devenu difficile. Il a fallu, comme on dit, rétro-pédaler.
0: Ouais,
2: alors, le risque dans les villes de faire un tel ouvrage par l'extérieur d'une telle firme, c'est de perdre cette expertise. J'imagine qu'on est dans le même genre de paramètres, là.
1: Oui, tout à fait. Puis c'est en fait un des grands enjeux qu'on soulève, là, c'est la perte de l'expertise au sein des municipalités. On pose des questions dans ce rapport-là parce qu'on pour cette recherche, on a consulté des contrats, on les a lus, ouais. Puis on a pu voir, on n'a pas lu les 300, mais on en a lu plusieurs dans lesquels on voit que... Les tâches, les responsabilités qui sont confiées au privé sont extensives. Là, dans certains cas, c'est 7-8 pages de tâches. C'est-à-dire que la municipalité transfère toutes ses responsabilités à un exploitant privé. Dans certains cas, on a vu des contrats qui disaient que l'exploitant privé doit même contribuer au budget municipal en matière d'eau, apporter ses recommandations sur les bonifications d'actifs, donc les travaux qui seraient à faire sur les infrastructures. Bien sûr, c'est eux qui, dans certains cas, qui exploitent ces infrastructures-là depuis longtemps, donc ils ont certainement certaines idées, mais
2: peuvent être en conflit d'intérêts, là.
1: Ben, exactement. Puis est-ce que la municipalité est en mesure d'évaluer, hein, de supposer le pour et le contre de ces recommandations-là, particulièrement celles qui octroient au privé des contrats depuis 15, 20 ans? On a pu voir que certaines municipalités, c'est constant. Là, donc, on pose cette question-là de l'expertise, puis on regarde aussi, on s'interroge aussi sur l'expertise au ministère des Affaires municipales, de venir accompagner les municipalités dans leur en gestion contractuelle. On sait que pas plus tard qu'en mai dernier, il y a eu un rapport de la commissaire au développement durable qui soulignait que le ministère n'était pas capable d'encadrer adéquatement les municipalités dans leur gestion des actifs des eaux. Donc, il y avait certaines recommandations qu'elle apportait. Mais donc, on sait qu'il y a aussi des enjeux au sein du ministère. Donc, c'est aussi une question qu'on soulève dans ce rapport.
2: Mais j'ajouterais que dans le domaine des eaux, là, on n'est plus à l'ère de la pompe à main. Là. On est à l'ère des grandes technologies pour assurer le meilleur assainissement des eaux, ou même pour l'eau potable. Il doit y avoir des firmes de technologie qui traînent pas loin, là, je veux dire, qui ont de la machinerie ou qui ont des brevets ou des éléments de technologie, puis ça peut avoir un impact sur le choix des municipalités, puis après ça, ben le service qui est donné parce que la technologie vient de telle ou telle entreprise. Je sais pas si vous avez vu des choses semblables dans les contrats.
1: On l'a abordé dans le rapport, là, la question des technologies, sauf que c'était pas notre objet principal, mais on regarde, par exemple, des entreprises multinationales telles que Veolia, là, ouais. la française, qui a, entre autres, absorbé son principal concurrent en 2022, Suez, là, donc, tu sais, qui a un monopole dans certaines technologies, dans plusieurs technologies, en fait, de traitement des eaux, puis c'est ces technologies-là, effectivement, qui vont être installées dans les infrastructures. Donc, ça demande des expertises très, très pointues. C'est des choses que qui vont très vite. L'accélération technologique dans ce secteur-là est aussi un enjeu. Donc, effectivement, le secteur privé tend à s'approprier cette expertise-là quand il est temps aussi d'exploiter ces nouvelles technologies. Donc, c'est un aspect important aussi.
0: Est-ce que vous avez trouvé des endroits où ça marche bien ou que c'est une sage décision de recourir au privé? Je sais que ça doit être assez difficile à évaluer.
1: Mais nous, en fait, cette étude-là, on doit le voir comme un premier défrichage, là, parce qu'il n'y avait pas beaucoup de connaissances sur le sujet. On sait, bon, des municipalités vont octroyer au privé, mais c'était quoi l'ampleur de ce phénomène-là? Donc, ça visait davantage à répondre à cette question-là. Puis je pense qu'il y aurait beaucoup, il y aurait lieu d'aller beaucoup plus loin, là, notamment pour aller voir les gens de terrain puis leur demander concrètement pourquoi sont allés au privé, est-ce qu'ils ont eu un service qui était adéquat? Parce qu'on sait que plusieurs municipalités vont se faire le choix de revenir en régie municipale. Donc, ils vont avoir fait un contrat quelques années, puis après, ils vont revenir. Donc, toute la question du pourquoi, ça, c'est à creuser. Puis, je pense que les cols bleus qui travaillent dans ces municipalités-là auraient certainement des réponses à apporter. Mais bon, sur la question de la qualité du service, nous, on n'est pas là pour dire, bon, le privé offre un service de moins bonne qualité. On s'entend que s'il offrait un service de pas bonne qualité, sûrement que les municipalités iraient jamais vers le privé. Donc, c'est pas tant ça l'enjeu. L'enjeu, c'est plus le déséquilibre qui est en train de se creuser entre les pouvoirs publics puis le secteur privé dans le traitement des eaux. Puis l'aspect de l'intérêt public aussi, là, étant donné que ça reste que les services des eaux, c'est un service fondamental, service public. On est en droit de se demander comme citoyen si l'argent de nos taxes sont bien.
2: Puis l'impact, je veux dire, c'est peut-être un signal d'alarme aussi qu'il faut avoir, parce que on l'avait peu l'avait vu venir. Puis le déneigement, c'était pareil. Les ordures ménagères, c'était pareil. C'est-à-dire qu'un début, on avait des secteurs qu'on donnait au privé, puis à un moment donné, deux secteurs, puis à un moment donné, trois secteurs. Puis là, à un moment donné, on découvre que tout est donné, puis là, t'as un rapport à la suite, de mémoire, la ville de Sherbrooke, la ville de Québec, les deux, finalement, le rapport, sont arrivés à la conclusion que c'était une erreur. On est parti un peu modérément, puis après ça, grandement. Et là, l'impact, c'est que tu veux rétro-pédaler, puis le coût est énorme, parce qu'une fois que t'as tout perdu, c'est difficile de revenir, c'est difficile de retrouver les travailleurs, les travailleuses qui ont les connaissances acquises, puis qui veulent venir travailler pour toi, c'est difficile de retrouver l'équipement, c'est difficile de garder l'expertise en régie. Alors, moi, je pense qu'un tel rapport, c'est une première étape. Ça nous donne des indications, des solutions, quand vous parlez de la mutualisation qui peut être faite à l'égard de certains travaux, mais aussi de la formation, parce qu'on l'oublie. L'autre élément aussi que vous ajoutez, c'est le rôle du ministère dans le fait qu'on n'a pas été capable de faire le suivi. Et aujourd'hui, je pense qu'on est dans des débats électoraux où on est tout le temps là à critiquer le nombre de personnes qu'il y a trop quelque part. Mais quand on regarde dans la vraie vie que certains ministères, notamment de l'environnement ou ailleurs, ont de la difficulté à suivre ce qui se fait sur le développement de services aussi essentiels que l'eau, faut peut-être s'en inquiéter, parce que il n'y a pas juste des gratte-papiers dans la vie. Il y a des gens qui font un véritable travail de surveillance pour s'assurer que dans la vraie vie, ça puisse correspondre à nos valeurs, puis que le citoyen en ait pour son argent, mais aussi qu'on garde le contrôle public de l'eau. Moi, je pense qu'un travail de même est essentiel. On va espérer que vous ayez une deuxième phase à votre recherche éventuellement pour nous en donner davantage. Un gros merci.
1: Ah oui, tout à fait. Merci à vous.
0: Merci beaucoup, Nadia Lemieux, chercheuse à l'Institut de recherche en économie contemporaine, l'IREC. Merci beaucoup.
2: Merci.
0: Bonne journée à vous.
1: Au revoir.
2: Au revoir.

0: Oui, bonjour, bonjour. Mélanie Marsolais, directrice générale du regroupement des organismes communautaires québécois de lutte au décrochage. C'est un long nom, mais la mission est assez simple. On a un gros problème très documenté de décrochage scolaire au Québec. Il n'y a pas juste au Québec, là, mais en général. Et vous, je savais pas qu'il y avait... Je savais qu'ici et là, il y avait des organismes bénévoles, communautaires, en tout cas plus ou moins professionnels, là, qui s'attaquaient à ce problème-là. Il y avait aussi, je pense, une fondation, c'est pas la fondation Charon, mais peu importe. Madame Marsolais, bonjour.
1: Bonjour.
0: On s'entend bien, voilà, c'est bien parti. Donc, il y a un regroupement des organismes, donc il y a beaucoup d'organismes, beaucoup de gens au Québec là, qui s'attardent à ce problème, qui est quand même un problème important là, du décrochage scolaire.
1: Oui, on est chanceux là, au Québec quand même. On a 70 organismes communautaires en lutte au décrochage. Ça représente 1000 professionnels. Hein. Les gens dans le milieu communautaire, là, on s'est documenté maintenant, sont formés. Et en lutte au décrochage, on parle de travailleurs sociaux, d'éducateurs spécialisés et qui sont accompagnés avec 2000 bénévoles. Alors, on a une force de mobilisation importante pour soutenir les jeunes. Alors, l'école n'est pas seule. On croit fermement en l'école publique qui doit vraiment avoir toute l'aide nécessaire pour faire réussir et advenir le développement du plein potentiel des jeunes. Mais pour ça, il y a autour des organismes communautaires, dans beaucoup de communautés, autour des écoles, je veux dire, excusez-moi, des organismes communautaires qui mettent la main à la pâte pour soutenir les jeunes dans leurs difficultés.
0: Vous avez dit les hommes. On a toujours associé le décrochage comme un phénomène surtout des garçons. Les garçons qui quittent là, prématurément. Là. Est-ce que c'est encore le cas?
1: En fait, ce qu'il faut savoir, oui, il y a des garçons qui quittent, mais il y a aussi beaucoup, beaucoup de filles qui quittent. Alors, la problématique est importante, puis on peut pas juste l'analyser dans une perspective de est-ce que c'est plus important d'aider les garçons ou d'aider les filles. Il faut vraiment la regarder dans une perspective de, par exemple, on voit que les garçons raccrochent plus facilement à l'école. Leur parcours de vie, comment ils évoluent, et les raisons aussi pourquoi ils décrochent à l'école. On voit que, par exemple, chez les filles, ça va être des problèmes beaucoup plus profonds, des problèmes de santé mentale, de dépression, qui sont beaucoup plus longs à résorber que, par exemple, les garçons qui vont vouloir s'émanciper à travers un accès à une rémunération plus rapide. Alors, on joue là sur des stéréotypes. Le garçon qui veut s'acheter une voiture pour avoir une évolution sociale versus beaucoup de filles qui vont avoir à prendre des responsabilités familiales à l'intérieur même de la famille lorsqu'il faut aider les parents. C'est pas pour les mêmes raisons. Alors, toutes les raisons se valent. Et ce qu'on dit aussi, c'est quand les garçons, on veut les encourager, ben de prendre en considération que nos garçons répondent à une grande diversité en 2026. Alors, c'est plus nécessairement juste des garçons qui aiment le football ou des métiers spécialisés davantage pour les hommes, mais il y a des garçons aussi qui s'émancipent dans toutes sortes de sports, plus ou moins là, traditionnels au niveau de ce qu'on voit, au niveau de la masculinité, là, les sports plus comme le football, des choses comme ça. Alors, c'est important de prendre en compte la diversité des genres aussi à l'intérieur des genres.
0: Il y a beaucoup d'étudiants aussi qui ont des jobs d'étudiants. L'été, les fins de semaine, c'est le fun. Mais là, ils découvrent que, si je travaillais à temps plein, je serais capable de me payer un logement. Ils fabulent sur la possibilité pour eux de commencer à travailler, que l'école, ça sert à rien.
2: Parce qu'ils en ont besoin aussi, puis qu'ils ont découvert ça peut être un besoin. Là, quand tu es jeune d'une famille qui est pauvre, tu viens justement d'un milieu socio-économique défavorisé, puis que tu veux pouvoir te payer des trucs, des fois, le fait de travailler, et là, ça devient un handicap, parce qu'à partir de ce moment-là, t'es moins disponible pour l'école. Mais au-delà de ça, il y a tout le phénomène aussi, je dirais, des jeunes qui vivent soit le racisme, soit l'homophobie, cette difficulté d'intégrer une école où t'es perçu comme différent et à partir de là, tu vis les problématiques de ceux qui sont différents dans une école. J'imagine que vous devez avoir plusieurs cas qui sont reliés ou rattachés à des éléments de cette nature-là.
1: En fait, on se rend compte qu'en ce moment, c'est quand même dommage, mais on veut pas être alarmiste. Autant qu'au Québec, on a fait beaucoup d'avancées au niveau de la diversité, au niveau de l'inclusion. On a été précurseur, un modèle au niveau de l'immigration, à tous les niveaux, au niveau des communautés LGBTQ. Le Québec a fait d'importantes avancées. Après ça, qu'est-ce qu'on voit? C'est une montée là dans les dernières années de l'intolérance. Une montée de l'intolérance entre les garçons, entre les filles. Maintenant, en ce moment aussi, une montée du masculinisme dans les écoles, chez beaucoup de jeunes garçons. Une montée de l'intolérance, monsieur le disait, là, au niveau des communautés LGBTQ. Mmh. Des choses que c'était pas là, c'était pas à ce niveau-là. Il y a à peine un an, deux ans, on n'était pas dans ces discours-là. Il y a aussi toute la société autour de nous qui va parler de les jeunes en difficulté à l'école, les troubles de santé mentale, les jeunes avec les troubles de comportement. Il faut voir là, la montée de la violence. Les jeunes la dénoncent eux-mêmes, cette montée-là de l'intolérance et de la violence. Les jeunes s'inquiètent beaucoup de ce sentiment-là de sécurité qui est perdu à l'école et eux-mêmes, ils peuvent apporter des solutions. Ils veulent contribuer à améliorer ce milieu-là. Il ne faut pas négliger que quand même un jeune passe à l'école il est là le matin jusqu'à la fin d'après-midi, souvent, ou jusqu'à moitié de l'après-midi, passe beaucoup d'heures. Alors, les jeunes veulent améliorer leur milieu de vie. Ça repose pas juste sur les équipes écoles. On peut mettre les jeunes aussi en action, en participation citoyenne à l'intérieur de l'école si on crée des espaces où est-ce qu'on les invite à contribuer, à trouver des solutions, des comités, inclusion, diversité. Ah, oui. Toutes ces choses-là nécessitent pas nécessairement beaucoup d'argent de plus, mais nécessitent de revoir notre système, de revoir que l'école, c'est un milieu de vie qui appartient à la société. Quelle école voulons-nous? Et là, quand on entend des discours des fois autour de nous, avec les parents qui sont inquiets que leur enfant soit dans des écoles plus inclusives, on a l'impression des fois qu'on veut niveler par le bas. Et nous, ce qu'on dit, c'est non, bien au contraire. Il n'y a pas ici de perdants. Il n'y a pas de personnes qui sont privilégiées, qu'on demande de niveler par le bas. Il y a de la place vraiment pour tout le monde. Et il faut surtout permettre de développer le plein potentiel de chaque jeune. On a besoin de tous ces potentiels-là, que ce soit des mécaniciens, des médecins, des secrétaires, des coiffeuses, des artistes. On a besoin qu'il y ait une place pour tous ces jeunes-là et surtout de ne pas envoyer un message qu'on est en train de boucher des perspectives. Ça, c'est... On le voit, c'est très grave quand un enfant à 11 ans, à 10 ans, est en train de regarder les écoles secondaires en ce moment. On le voit, là, les écoles secondaires, c'est le moment d'émagasiner. Et on envoie un message fort à un enfant de 5e année de dire, ben, au secondaire, toi, peut-être que tu n'auras pas accès aux arts, aux cultures, aux sports, parce que tu n'as pas les bonnes notes. Fait que ce qu'on fait, c'est qu'on dit à ceux qui ont des difficultés en français, en mathématiques, à des niveaux académiques, continue à te concentrer sur tes difficultés. On ne voit pas le jeune dans son potentiel. Mmh, on le réduit à sa difficulté et à ce moment-là, c'est très démotivant. Mais nous, dans le communautaire, là, les organismes, il faut savoir, on n'a jamais rencontré un jeune qui vient frapper à notre porte qui n'est pas motivé. Quand ça fait déjà 7 ans, 8 ans que tu es en difficulté à l'école, puis que tu persévères, que tu continues à vouloir y arriver, parce que les jeunes, ils ne veulent pas travailler au salaire minimum. Ils veulent... Pour les jeunes, là, un futur, un avenir, c'est de dire, ben, le travail que je vais occuper, plus tard, je vais être heureux là-dedans, je vais m'émanciper. Ouais, ça va me permettre d'avoir la famille que je veux, peu importe sa composition. Ça va me permettre d'être actif. Fait que les jeunes veulent jouer pleinement un rôle dans la communauté, dans la société québécoise, et ils pourraient la jouer dès maintenant si on les écoutait vraiment. Puis ça se fait beaucoup à travers... l'éducation et l'école qui peut être un important levier social dans notre société.
0: Vous devez sûrement connaître des expériences vraiment extraordinaires dont j'aimerais que vous nous parliez, parce que c'est des fois, on a besoin d'encouragement.
1: Déjà, c'est des expériences incroyables quand on se dit que les jeunes qui ont décroché, les jeunes décrochent à l'école, ce qu'ils nous disent tous, c'est ils vont nous dire l'expression « l'école m'a kické out ». Le jeune n'avait plus sa place à l'école. Il était en souffrance à l'école pour toutes sortes de raisons, soit des difficultés académiques, soit de l'intimidation, soit de la violence, soit toutes sortes de raisons. Et ces jeunes-là, quand ils arrivent dans nos organismes, on les reconnecte à eux et là, c'est les yeux qui pétillent. Là. À un moment donné, ils se redécouvrent. C'est des jeunes qui sont éteints, qui ont beaucoup souffert, qui ont attendu plusieurs années pour venir dans nos groupes parce qu'ils espéraient que ça fonctionne. Ils arrivent dans nos groupes souvent complètement éteint. Et ça peut arriver très, très jeune. Hein? Mmh. Les jeunes, vous savez, là, on décroche pas à 16 ans. Les jeunes commencent à s'éteindre bien avant l'âge de l'éducation. OK,
0: décrocher psychologiquement. Ouais. C'est pour et ça, là, arrive, même au primaire, hein, c'est ça?
1: Ben oui, parce qu'on dit toujours, là, nous, on travaille avec les 6-24 ans. À 6 ans, à 7 ans, tu arrives à l'école, si t'es pas bon, tu regardes ton camarade de classe, là, tu dis, ben lui, il arrive, je vais y arriver, je vais travailler un petit peu plus fort. Après, ça évolue. Les jeunes vont commencer à se comparer, ils vont se comparer, puis c'est vers l'âge de 8 ans, 9 ans, après 3 ans d'expérience à l'école, que là, ils commencent à intégrer des sentiments d'incompétence. Je suis pas bon. Moi, je suis pas capable. Moi, j'y arriverai pas. Parce que ça fait déjà 3 ans qu'ils travaillent. Et c'est ça qu'on dit, il faut renforcer l'école publique parce que ce jeune-là qui travaille fort n'a pas les outils assez souvent autour de lui dans l'école pour que ça fonctionne bien. Ça peut être aussi un enfant que ça va pas à la maison et c'est là que tout prend son sens au niveau du communautaire parce que si le prof, on ne demande pas au professeur d'intervenir dans la sphère familiale, mais nous, le communautaire, on va pouvoir mettre en place ce filet-là autour du jeune. Est-ce que papa a perdu son travail? Est-ce qu'il y a une rupture?
0: Les séparations,
1: Ça fait très mal, ça, aux jeunes. Alors, c'est les réalités de notre société d'aujourd'hui. Et il faut pouvoir accompagner le jeune qui a un espace où est-ce qu'il peut être écouté, où est-ce qu'il peut être entendu. Et dans le milieu communautaire, on va voir le jeune qui arrive blessé. Et là, on va voir à un moment donné l'étincelle revenir. Le jeune, il oublie. Oh, wow. Quel était son intérêt? Qu'est-ce qu'il aimait faire? Il s'est trop concentré juste sur les difficultés. Et bien, la beauté de la chose, c'est que oui, les jeunes qui passent dans le milieu communautaire, c'est des jeunes soit qui réussissent, soit qui raccrochent à l'école et qui se remettent en projet. Alors, des histoires, on en a des milliers et des milliers d'histoires parce qu'on leur permet de se reprendre en main. Et ça, à tous les âges. Alors, on va à leur rythme. Mm-hmm. Et on travaille à développer leur plein potentiel, quel qu'il soit. Est-ce que c'est d'avoir des bonnes notes ou est-ce que c'est de se remettre en projet? On travaille sur les petites réussites. Et après ça, le jeune, il est autonome pour poursuivre son cheminement.
0: Parce que les jeunes, des fois, juste un petit incident de rien peut les massacrer psychologiquement puis les descendre. Et de la même façon, un petit mot d'encouragement, tu vois leurs yeux qui s'allument, puis là, ça repart, là, ça, les chapeaux de roue.
1: Oui, tout à fait. On va les aider où est-ce qu'ils sont. Des fois, c'est un retard scolaire assez important. Et des fois, c'est vraiment c'est de retravailler avec eux leur relation avec les amis à l'école. Puis, vous savez, les jeunes, il y a un très bel article là, qui est sorti dans les journaux là, récemment qui parlait des jeunes à quel point ils sont seuls. Les jeunes ont beaucoup, beaucoup de connaissances, sont très connectés sur les réseaux, mais ils ont peu d'adultes significatifs autour d'eux qui prennent le temps. À un moment donné, rapidement, ben c'est le tannant dans la classe, c'est la tannante, c'est le pas bon en mathématiques, c'est le pas bon en français. Mais est-ce que le regard des adultes dans un milieu scolaire ou dans un milieu communautaire permet à ce jeune-là de grandir? Et ça, c'est très important pour chaque jeune.
0: Bien, Madame Mélanie Marcellet, on vous remercie beaucoup et c'est vraiment beau d'entendre, voir votre enthousiasme parce que nos jeunes, là, c'est quand même important qu'ils puissent se développer selon tous leurs talents, leurs capacités. Merci beaucoup, Mélanie Marcellet, directrice générale du regroupement des organismes communautaires québécois de lutte.
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9: Bonjour, ici Rémi Giguère. Voici votre bulletin du lundi 5 octobre 2026. C'est aujourd'hui les élections provinciales. Les personnes élues aujourd'hui représentent les électrices et les électeurs à l'Assemblée nationale et les 127 circonscriptions du Québec. Le vote par anticipation a d'ailleurs atteint des sommets cette année, avec 25,59% des électeurs qui ont glissé leur bulletin dans l'urne avant le jour des élections. Pour connaître l'adresse de votre bureau de circonscription, rendez-vous sur le site d'Élections Québec. Le dépouillement des votes commence lorsque l'ensemble des électrices et des électeurs présents dans un lieu de vote à sa fermeture à 20h. D'autres entraves sont à prévoir dans le quartier Saint-Roch à l'automne. L'autoroute Laurentienne, les rues Dorchester et de la Couronne, ainsi que le boulevard Charest, seront particulièrement touchés par les entraves. Le pavage sera aussi refait entre les rues Lallemand et de la Croix-Rouge. La voie du côté nord du boulevard Charest sera élargie à l'ouest de l'intersection avec la rue Dorchester. Dès aujourd'hui, en raison de la fermeture complète prévue sur René-Lévesque-Est entre les rues Turnbull et de l'Amérique française, les 12 parcours express provenant de l'autoroute Laurentienne termineront leur trajet en tout temps au terminus Parc Victoria. Pour se rendre en Hauteville le matin, la clientèle devra correspondre avec les parcours 801 et 805 au terminus Parc Victoria. Avec l'arrivée de l'automne, la Ville de Québec informe la population que la collecte des feuilles se déroulera du 5 octobre au 14 novembre et rappelle que l'usage de sacs en papier est maintenant obligatoire pour se départir des feuilles et des résidus verts. Les sacs de feuilles peuvent être placés sur le terrain, en bordure de la rue, dès le dimanche de chaque semaine. La collecte se fait du lundi au samedi. Et la Victoire de Montréal a dévoilé vendredi son calendrier de la saison régulière 2026-2027 de la Ligue professionnelle de hockey féminin, qui comprend 12 matchs à domicile à la Place Belle. La quatrième saison de la LPHF comprendra un nombre record de 180 matchs du samedi 5 décembre au dimanche 18 avril, avec 12 équipes réparties au sein de nouvelles associations de l'Est et de l'Ouest, et sera suivie d'un format élargi de séries éliminatoires réunissant 8 équipes pour couronner l'équipe championne de la Coupe Walter. C'est ce qui complète cette édition. Au nom de toute l'équipe, bonne journée à l'antenne de CKIA 88.3 FM et CKIAFM.org.

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6: Bonjour, ici Rémi Giguère. Voici votre bulletin du lundi 5 octobre 2026. C'est aujourd'hui les élections provinciales. Les personnes élues aujourd'hui représentent les électrices et les électeurs à l'Assemblée nationale et les 127 circonscriptions du Québec. Le vote par anticipation a d'ailleurs atteint des sommets cette année, avec 25,59% des électeurs qui ont glissé leur bulletin dans l'urne avant le jour des élections. Pour connaître l'adresse de votre bureau de circonscription, rendez-vous sur le site d'Élections Québec. Le dépouillement des votes commence lorsque l'ensemble des électrices et des électeurs présents dans un lieu de vote à sa fermeture à 20h. D'autres entraves sont à prévoir dans le quartier Saint-Roch à l'automne. L'autoroute Laurentienne, les rues Dorchester et de la Couronne, ainsi que le boulevard Charest, seront particulièrement touchés par les entraves. Le pavage sera aussi refait entre les rues Lallemand et de la Croix-Rouge. La voie du côté nord du boulevard Charest sera élargie à l'ouest de l'intersection avec la rue Dorchester. Dès aujourd'hui, en raison de la fermeture complète prévue sur René-Lévesque-Est entre les rues Turnbull et de l'Amérique française, les 12 parcours express provenant de l'autoroute Laurentienne termineront leur trajet en tout temps au terminus Parc Victoria. Pour se rendre en Haute-Ville le matin, la clientèle devra correspondre avec les parcours 801 et 805 au terminus Parc Victoria. Avec l'arrivée de l'automne, la Ville de Québec informe la population que la collecte des feuilles se déroulera du 5 octobre au 14 novembre et rappelle que l'usage de sacs en papier est maintenant obligatoire pour se départir des feuilles et des résidus verts. Les sacs de feuilles peuvent être placés sur le terrain, en bordure de la rue, dès le dimanche de chaque semaine. La collecte se fait du lundi au samedi. Et la Victoire de Montréal a dévoilé vendredi son calendrier de la saison régulière 2026-2027 de la Ligue professionnelle de hockey féminin qui comprend 12 matchs à domicile à la Place Belle. La quatrième saison de la LPHF comprendra un nombre record de 180 matchs du samedi 5 décembre au dimanche 18 avril avec 12 équipes réparties au sein de nouvelles associations de l'Est et de l'Ouest et sera suivie d'un format élargi de séries éliminatoires réunissant 8 équipes pour couronner l'équipe championne de la Coupe Walter. C'est ce qui complète cette édition. Au nom de toute l'équipe, bonne journée à l'antenne de CKIA 88.3 FM et ckiafm.org.

0: Bonjour, au micro Robert Rousse, accompagné de Daniel Lambert. De Québec sur les ondes de CKIA 88,3 FM. Nous sommes le 5 octobre 2026 et nous sommes réunis parce que il n'est jamais trop tard. Aujourd'hui à l'émission, on n'est pas tout seul, notre chronique, et nous recevons M. Jonathan Marchand. Nous allons traiter, bien sûr, de politique municipale. Il y a la chronique « C'est le fun et c'est gratis ». Et nous terminerons avec les éphémérides du 5 octobre. Alors, bonjour, chers auditeurs. Bonjour, Philippe.
1: Bonjour. Bonjour.
0: Et c'est avec plaisir que nous soulignons le retour de Daniel Lambert au sein de notre équipe. Bonjour, bon, Daniel.
2: Bonjour.
0: Alors, nous sommes heureux de ton retour dans l'équipe. Puis je me permets, par la même occasion, de remercier Lisette Savard, qui, au cours des trois dernières semaines, vous a remplacé durant que vous étiez en voyage. Alors, elle était présente au micro de « Il est jamais trop tard ». Sa contribution aura permis de conserver notre rythme et de vous livrer des interviews avec certains candidats pour le comté de Taschereau. Alors, merci encore, Lisette, de ta participation. Alors, c'est maintenant le moment de partir sur les routes du monde. Et oui, elle a quitté hier et on ne sait pas quand est-ce qu'elle va revenir. Alors, nous souhaitons la plus belle des rencontres à Lisette dans son périple en Europe. Je pense qu'elle s'en va en Espagne.
2: Oui.
0: Alors, on devrait des gens très sympathiques.
2: Oui.
0: Alors, une belle aventure pour elle. Et dans un autre ordre d'idées, ben, Daniel, vous souhaitez nous parler des enseignants, car aujourd'hui, c'est la journée mondiale des enseignants.
2: Oui, effectivement. Le 5 octobre a été proclamée Journée mondiale des enseignants par l'UNESCO en 1994. Et ça faisait suite à une recommandation de l'UNESCO qui avait été adoptée là, bien avant, en 1966, concernant la condition du personnel enseignant. 60 ans plus tard, bon, on peut se demander qu'est-ce qu'il y en est des conditions de travail en matière d'éducation. Il y a eu une enquête québécoise sur la satisfaction au travail du personnel scolaire qui a été réalisée là, entre octobre 23 et février 24 auprès de 10 000 profs, des employés de soutien et des professionnels. Puis ça a révélé que près d'un enseignant sur cinq songe à quitter son emploi. Alors c'est quand même beaucoup.
0: C'est beaucoup.
2: Et puis on sait que encore cette année, ben, on s'est retrouvés là, durant l'été avec un grand nombre de classes qui étaient toujours sans enseignants à quelques semaines avant la rentrée. Il y a aussi là, bien des professionnels, là, les orthophonistes, ouais, les psychologues, les psychoéducateurs qui manquent là, vraiment.
0: Qui manquent à l'appel.
2: Et ça, ben, c'est sans compter là, l'état de nos écoles. Vous avez sûrement entendu au mois d'août à Québec, 10 jours avant la rentrée, il y a l'école primaire Saint-Fidèle dans les Moiloux,
0: ouais,
2: qui a été fermée d'urgence à cause de fissures importantes dans les poutres et les colonnes porteuses. Donc, on a dû fermer in extremis et les 345 élèves et les 45 membres du personnel ont dû être relocalisés là, vraiment à la sauvette, qu'on peut dire. Et puis, il y avait eu aussi l'année dernière là, une partie du plafond, je ne sais pas si vous vous souvenez,
0: ouais,
2: l'école internationale de Saint-Sacrement,
0: hein,
2: qui s'était effondrée. Heureusement, il n'y avait personne.
0: Personne n'a blessé.
2: Personne n'a été blessé, mais il y a, ça aurait pu arriver. Hein?
0: Mais quand on suit les nouvelles, on s'aperçoit que ce n'est pas juste ici.
2: Ah non, non, ce n'est pas juste ici. Moi, je reviens justement d'un voyage en France et puis ça n'a pas l'air d'être beaucoup mieux. On assiste, là, d'ailleurs, depuis quelques jours, ouais, depuis une semaine, à des manifestations très importantes des lycéens qui dénoncent notamment le manque de personnel et l'état lamentable des écoles. Donc, là-bas aussi, là, ça n'a pas l'air de... Oui, c'est ça. Puis, ben, malheureusement, l'éducation, ça n'a pas été là, beaucoup discuté pendant la campagne électorale qui s'est terminée là, avec les élections aujourd'hui. C'est pas surprenant que, selon l'analyse de l'outil Prof Datagotchi, qui a été développé par des chercheurs de l'Université Laval, que l'éducation, ben, ça ne fasse pas partie des mots les plus utilisés en campagne électorale. Alors, c'est pas tellement souligné le 5 octobre au Québec, mais par contre, il y aura la première semaine complète de février, comme à chaque année, pour souligner le travail des enseignants.
0: Ah, excellent. Merci.
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0: Alors aujourd'hui, notre chronique, on n'est pas tout seul, nous avons le plaisir d'accueillir M. Jonathan Marchand, instigateur du projet Coop Assist, qui est atteint d'une maladie neuromusculaire. M. Marchand milite activement pour les droits des personnes en situation de handicap et l'autonomie, pour l'autonomie à domicile. Il vient nous entretenir d'un modèle d'assistance personnelle autodirigée et également, on va parler d'un projet de loi, 595. Alors, bienjour, bienvenue à Il n'est jamais trop tard, Jonathan.
4: Bien, bonjour, ça fait plaisir d'être ici.
0: Bon. Hey, pouvez-vous nous expliquer la situation actuelle des personnes ayant des limitations physiques majeures au Québec? En quoi le système actuel manque de flexibilité puis de pour leur autonomie au quotidien?
4: Bien, ce qu'il faut dire en partant, c'est que la majorité des personnes handicapées avec des incapacités sévères vivent en institution au Québec. On parle d'environ 65 à 70 % des gens de moins de 65 ans qui sont atteints de conditions que, très spécifiques, comme des conditions évolutives, neurodégénératives, des personnes autistes avec... toutes sortes de conditions, bien, ils sont en institution.
0: Ça veut dire que si j'ai 22 ans, je suis atteint de plusieurs maladies ou handicaps ou dysfonctionnements fonctionnels, bien, je vais passer les 40-45 prochaines années de ma vie dans une résidence pour personnes âgées dans laquelle les services sont pas faites en fonction de moi.
4: Bien, c'est ça. C'est soit des CHSLD, des maisons des aînés, les maisons alternatives, les ressources intermédiaires, des choses comme ça. Et ces gens-là, en fait, sont exclus de la société. C'est un système de ségrégation. Okay. En fait, il y a un tri qui est fait. Les personnes qui ont des incapacités, qui sont jugées donc trop sévères, on les enferme dans des prisons médicales, effectivement. C'est comme ça qu'on opère depuis presque toujours au Québec, là, en fait. Là. Ça a toujours été comme ça. Nous, ce qu'on veut faire, c'est faire de la désinstitutionnalisation. C'est-à-dire...
0: Bon, on y arrive.
4: Oui.
0: Vous militez depuis 2015-2016, à peu près?
4: 2016, oui.
0: Ouais. Puis vous avez mis sur pied une coop assez simple. C'est quoi la mission de la coop? Puis comment ce modèle, qui est un modèle de paiement direct là, avec les budgets, tout ça, comment ça fonctionne? Puis comment est-ce que ça pourrait, en quoi ça pourrait redonner une liberté à la personne qui vit des handicaps?
4: Mais c'est ça, la coop assez, c'est la coopérative québécoise pour la vie autonome. En fait, nous, ce qu'on veut instaurer, c'est ce qu'on appelle l'assistance personnelle autodirigée. C'est un outil qui est reconnu internationalement pour que les personnes handicapées puissent vivre dans la communauté avec le soutien nécessaire et qui puissent participer, qui contribuer à la société. C'est vraiment à la hauteur des besoins des personnes. Présentement, le système est très médicalisé.
0: Okay.
4: C'est un système qui nous donne seulement des services pour nous maintenir en vie.
0: Okay.
4: C'est pas des services pour qu'on puisse s'émanciper.
0: S'épanouir, puis vivre, puis avoir une participation sociale.
4: C'est ça.
0: On fait juste, dans le fond, on fait juste arroser la plante.
4: Oui, bien, c'est ça.
0: C'est
4: vraiment
0: ça,
4: d'étendre les services et d'avoir un modèle qui est flexible, puis qui permet aux personnes qui ont des besoins spécifiques, des besoins complexes, de pouvoir vivre dans la communauté.
0: Parce qu'on sait que présentement, dans le système de financement du gouvernement, une personne peut recevoir des allocations pour aller chercher un service plus personnalisé, s'engager quelqu'un, tout ça.
4: Oui. C'est ça, il y a le soutien à domicile qu'on appelle au Québec. Puis ça, c'est très limité. Ça va couvrir les services pour te maintenir en vie. Mais tout ce qui est à l'extérieur du domicile pour pouvoir travailler, pour pouvoir avoir une vie sociale, avoir une vie familiale, c'est pas couvert.
0: OK. Et puis l'autre, en plus de ça, il faut que la personne elle-même gère tous les services.
4: Oui, il n'y a pas vraiment d'aide à apporter. La coopérative, ce qu'on veut faire, en fait, c'est avoir un service pour vraiment offrir des services jusqu'à avoir une vie sociale, mais aussi avoir un soutien pour la gestion des services. Donc, aider les gens à recruter du personnel et gérer la paie, gérer les horaires.
0: Ouais,
4: donc, offrir un soutien
0: Parce que ces personnes-là, la personne qui vit un handicap devient quasiment un chef d'entreprise ou en tout cas un administrateur. Il faut qu'elle paye des DRS.
4: Dans le modèle actuel, il y a très peu de soutien. Tu sais, moi, actuellement, j'ai 9 employés. Okay. Je gère tout de A à Z. C'est faisant, mais ça prend des gens qui sont très débrouillards, qui ont beaucoup de ressources. Mais c'est pas inclusif. Hein? C'est quelque chose qui est fait pour les personnes qui sont plus débrouillantes et les plus forts. Okay. Donc, on veut rendre ça inclusif pour que toutes les personnes handicapées puissent en bénéficier.
0: Puissent en sortir. Parce que là, effectivement, on est dans un système où c'est presque le système naturel, l'élimination naturelle, c'est le plus fort qui s'en sort.
4: Oui, mais c'est ça. C'est pour ça que les personnes handicapées qui vivent avec des incapacités sévères, mais en dehors des institutions, c'est souvent ceux-là qui ont plus de facilité, plus de ressources, où ils vont avoir un réseau de soutien plus fort que la moyenne. Mm-hmm. Et ils réussissent à s'en sortir, mais la grande majorité reste dans des institutions.
0: Oui, c'est ça. Puis quand même, vous-même, vous avez passé plusieurs années en institution. Maintenant, oui. Vous vivez dans un logement, votre vie s'adapte. Mais il faut dire aussi que les gens ne vous connaissent pas, ne vous voient pas, mais il faut dire aussi que vous êtes un ingénieur, vous êtes en informatique, vous avez assumé des responsabilités puis des jobs importants, là.
4: Oui, c'est ça. J'ai vécu 10 ans en CHSLD parce qu'on ne voulait pas m'offrir les services pour que je puisse vivre dans la communauté à domicile. Donc, j'ai milité pour sortir de là. Et j'ai dû camper en face de l'Assemblée nationale pendant 5 jours, 5 nuits. J'ai dormi sur un lit d'hôpital, sur le trottoir, dans une cage, pour réussir à avoir une entente pour sortir de là. Et ensuite, j'ai aidé d'autres personnes handicapées à obtenir des ententes similaires. Et on a fait un projet pilote pour le programme d'assistance personnelle autodirigé. Et aujourd'hui, on veut avoir un projet de loi pour que ce soit un droit de vivre chez soi au Québec avec le soutien nécessaire.
0: Oui, parce que l'argent qui est mis, de toute façon, qui est mis dans le système hospitalier pour vous garder là, c'est des sommes importantes.
4: Oui, ça coûte extrêmement cher, même en institution, en CHSLD. On est des personnes qui ont besoin d'assistance personnalisée, de un pour un. Et même en institution, ça coûte très cher.
0: Oui, puis ce que j'allais dire, est-ce que vous avez pu démontrer, ou c'est dans votre projet de démontrer que dans le fond, une personne qui est à l'extérieur d'un CHSLD, les coûts que ça va coûter pour son intégration plus complète, finalement, ça revient pas plus cher que de le garder à l'année dans un CHSLD.
4: C'est moins cher.
0: C'est moins cher.
4: C'est moins cher, oui, parce que quand on vit à domicile, c'est pas des infirmières puis des préposés qui nous donnent nos services, c'est des assistants de vie qu'on appelle, puis c'est pas des professionnels.
0: C'est moins cher.
4: Puis c'est moins compliqué aussi. Il y a moins de lourdeur administrative, moins de bureaucratie. Et on réussit à sauver pas mal d'argent comme ça.
0: C'est sûr que ça doit être beaucoup plus facile pour vous de demander un changement de l'heure de votre bain parce que vous avez une activité importante. Si vous êtes chez vous avec dans le système actuel où vous êtes, que si vous étiez dans un CHSLD. CHSLD, ça serait... Si t'es pas là, tu l'auras pas ton bain.
4: Mais c'est ça. chez moi, tu sais, j'ai de la spontanéité. Je peux me lever à l'heure que je veux, me coucher à l'heure que je veux. Puis au quotidien, je fais pas mal ce que je veux aussi. J'ai de l'assistance 24 heures sur 24. C'est mes employés qui sont mes bras et mes jambes. Okay. Et je peux adapter les services complètement à mes besoins. C'est un service personnalisé.
0: C'est ça qu'on veut
4: déployer là, pour toute la communauté.
0: Je m'excuse de vous avoir coupé la parole. Mais tantôt, au début de l'entretien, vous avez dit aussi que ça existe dans d'autres pays. Il y a beaucoup de pays qui offrent ce type de service-là.
4: Depuis plus de 40 ans, ça existe. ailleurs dans le monde, notamment en Norvège, en Suède, aux États-Unis, certains États aussi. Et c'est ça, on accuse un retard de plusieurs décennies au Québec.
0: Vous avez dans vos actions, tout ça, vous avez collaboré avec des politiciens, puis ça a amené aussi un projet de loi qui a été déposé à un moment donné par le Parti québécois, parce qu'il était à l'opposition, mais ce projet-là vise une assistance personnelle autodirigée administrée par Retraite Québec. Quelles sont vos attentes envers cette nouvelle législature?
4: Mais ce qu'on veut faire ensuite, c'est sortir les personnes handicapées du système médical.
0: OK.
4: Présentement, nos vies sont gérées par le ministère de la Santé, par Santé Québec. Et ça apporte toutes sortes de limitations parce qu'on n'est pas des citoyens, on est considérés comme des patients, comme des personnes malades. Puis c'est le système qui s'occupe de nous autres.
0: Qui décide pour vous autres.
4: Fait qu'en sortant le Retraite Québec, et sous le ministère de la Famille, ce que ça va nous permettre, c'est faire des nouvelles règles qui vont faire en sorte qu'on va être considérés comme des citoyens, comme des sujets de droit. Okay. Donc, c'est vraiment ça l'approche qui va nous permettre de démédicaliser le handicap, déprofessionnaliser et de désinstitutionnaliser.
0: OK.
4: Donc, c'est les trois principes là, qu'on veut implanter.
0: OK. Puis ça, ben, ça fera en sorte que la personne n'est plus un patient, mais c'est un citoyen à part entière à qui on donne des services. Oui. Et possiblement, ben, là, il y a votre organisme, mais il y en a d'autres. Et puis on sait qu'il y a plusieurs regroupements de personnes handicapées, puis l'entraide est quelque chose de commun dans le milieu. Alors, si ça peut arriver, c'est sûr et certain que les gens vont s'organiser des banques de services. Hein. On peut s'attendre à ça.
4: Oui, bien, c'est ça. La coop, nous, on ne peut pas vraiment avoir le monopole. T'sais, on aimerait ça que d'autres organismes, éventuellement, deviennent des prestataires d'assistance personnelle, autodirigés. C'est ça. Mais là, une des étapes, c'est le projet de loi.
0: Ouais.
4: Ensuite, ça va être développer le programme. Et ensuite, de commencer à donner des services et avoir des enveloppes budgétaires qui vont être séparées du ministère de la Santé.
0: Oui, c'est ça. Il faut sortir de ce ministère-là.
4: Oui.
0: J'ai assisté pendant la campagne électorale, c'est là qu'on s'était rencontrés d'ailleurs, Jonathan, à un débat qui avait été fait entre les candidats du comté de Taschereau. Et le débat était organisé par le regroupement des personnes handicapées. Donc, il y avait plusieurs représentants d'organismes qui étaient là. Puis quelque chose que j'ai entendu tout au long de la journée, les gens disaient, ben, ça a été dit de différentes façons, puis je suis pas sûr d'avoir tout compris. On aurait dit que les gens voulaient un ministère ou à tout le moins quelque chose qui les représente puis qui se bat pour eux autres dans l'appareil. Qu'est-ce que je devrais comprendre là-dedans?
4: Ouais, mais c'est sûr qu'au Québec, on a un problème avec l'Office des personnes handicapées qui est attaché justement au ministère de la Santé, qui relève du ministère de la Santé.
0: Okay.
4: Donc, l'OPHQ, par exemple, soit attaché au conseil exécutif, par exemple, serait déjà mieux. Mais encore mieux, ce serait d'avoir un ministère un secrétaire d'État qui serait chargé du handicap.
0: Du handicap, puis s'occuper de développer des lignes de projet ou des programmes spécifiques. Parce que présentement, moi, je me suis renseigné un petit peu sur le rôle de l'Office, puis on me dit que l'Office intervient auprès des différents ministères, puis tout ça. Mais au bout de la ligne, ils font juste valider si le programme qu'ils mettent en place est négatif envers les personnes handicapées. C'est juste cette validation-là, quasiment, qui est donnée.
4: Oui, puis il n'y a pas vraiment de pouvoir d'intervenir parce que, bon, ils font partie d'un ministère, puis bon, c'est dur d'aller contre les intérêts d'un ministère qui gère déjà l'ensemble des personnes handicapées. Tu sais, c'est ça, il y a comme un conflit d'intérêts. Tu sais, il y aurait moyen de mieux structurer ça pour que vraiment on ait des résultats. Un peu mieux.
0: Que les personnes handicapées soient au moins la préoccupation d'une personne dans tout ce groupe de.
4: Qu'on soit représenté, qu'on soit autour de la table.
0: Ouais, ouais. L'autre élément que je voulais apporter, tantôt, bon, on parle d'un projet de loi, 595, on se rappelle, il avait été présenté par le Parti québécois, c'est ça?
4: Oui, c'est ça, lui Joël Arsenault.
0: OK, qui l'avait présenté.
4: Oui.
0: Mais comme c'était un projet de loi de l'opposition, donc il a été tassé facilement.
4: C'est ça.
0: Est-ce que vous avez, pendant la campagne électorale, vous avez dû avoir l'occasion de rencontrer des politiques? Est-ce que vous avez obtenu un consentement ou un aval? Y a-t-il d'autres partis qui sont intéressés?
4: Oui, bien, durant la campagne, on s'est activé. Puis, évidemment, le Parti québécois qui s'est engagé à adopter le projet de loi s'ils sont élus.
0: Okay.
4: Y a aussi Québec solidaire qui a appuyé. Il y a le Parti libéral.
0: Okay.
4: On a une rencontre de prévue avec le Parti conservateur du Québec. Et, il y a une rencontre qui était prévue avec la CAQ. Mais bon, la CAQ a eu un peu de problèmes ces temps-ci. Ouais. Hein, fait que la rencontre a été reportée plusieurs fois. Là.
0: Ben écoutez, Jonathan, M. Jonathan Marchand, c'était un grand plaisir de vous avoir parmi nous aujourd'hui. Puis d'avoir pu partager une vision inspirante qui prône l'autonomie de la personne. Puis on espère que dans vos projets puis dans vos démarches, ça va bien aller. Puis ce qu'on souhaite, c'est que, puis on s'en parle aujourd'hui parce que c'est journée d'élection, on espère que quel que soit le parti élu, le sujet va être adressé, quelqu'un va s'en occuper, et idéalement, ça devrait être transpartisan parce que ça n'a pas de couleur. Merci.
4: Merci.
5: Nous continuons en musique avec une chanson de Louane Laroubina, qui a gagné la dernière édition des Francouvertes ainsi que le prix du jury au dernier cabaret festif. La chanteuse, d'origine gaspésienne, sera en concert au Grand Théâtre ce dimanche 18 octobre à 11h. Faisant partie de la série Croissant Musique,

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2: Alors, on va y aller avec les activités gratuites, mais comme vous le savez, la formule a changé cette année. Plutôt que d'être revenir à chaque semaine, ça va être une fois par mois. Donc, les activités, ça va être les activités du mois d'octobre.
3: Donc, moi, on va pouvoir consulter la page.
2: Ça va être mis sur la page Facebook pour les activités du mois. Puis aussi, au printemps, là, on avait mis la liste des sites avec les liens. Là, puis les gens peuvent,
3: on peut prendre plein d'informations.
2: Alors, les gens peuvent quand même aller les voir également. Fait qu'on va y aller. Il y en a quand même, il y en a beaucoup, là, comme on couvre le mois. Mais je vais y aller avec les activités qui sont... plus importante, ou en tout cas qui me semblait intéressante.
3: Mais à tout le moins celle qu'il faut réserver.
2: Oui, c'est ça. Il y a le 15 octobre, c'est dans le cadre des activités citoyennes à l'Assemblée nationale, de 18h à 19h, c'est à l'aube des Lascals. C'est un spectacle littéraire qui va être fait par Christina Moschini. Elle va être seule en scène et ça se trouve être son premier roman, là, à l'aube des Lascals. Et c'est tiré directement de son expérience personnelle. C'est une femme qui a été alcoolique, qui est sobre depuis 6 ans, et elle trace dans ce spectacle une chronologie intime de son parcours. Et elle aborde un sujet qui est encore largement tabou, l'alcoolisme chez les femmes. On en parle plus pour les hommes, mais c'est vrai qu'on en parle moins souvent pour les femmes. Il faut réserver, effectivement. Et toujours à l'Assemblée nationale, il y a le club de lecture. On est en élection aujourd'hui. Le club de lecture du 24 octobre, c'est à 10h30 le matin. Eh bien, l'ouvrage, c'est... Obsession, élection. Et ça a été écrit par Alexandre Duval, le journaliste, et il va poser des questions, là, comment l'électoralisme affaiblit nos démocraties. Alors, on dit qu'il

0: pose un regard diagnostique lucide sur les façons dont l'électoralisme mine les fondements de nos démocraties à l'heure où le niveau du cynisme, hein, on le sait, est très élevé. Il faut réserver là également. Maintenant, il y a au centre Mgr Marcoux. La première activité, en fait, c'est une série d'activités. Le centre cherche des curieux et des curieuses. On lance plusieurs cours qui vont avoir lieu octobre, novembre, décembre. Vous allez avoir toutes les dates là, sur notre page Facebook. Et si ça vous intéresse d'en essayer une de ces activités-là gratuitement, ben, en échange, on va vous demander de donner votre opinion sur l'activité à laquelle vous allez avoir participé. Alors, il y a toutes sortes de choses, étirements, tai chi, du zumba, alors vous irez voir. Et une fois là, que vous allez avoir participé, comme je disais, ben, vous allez tout simplement là, indiquer là, votre appréciation ou non. Et ça sera votre contribution. Ben,
1: c'est pas payé trop cher.
0: Non, c'est ça. Il y a aussi une conférence, toujours au Centre Mgr Marcoux. Ça s'intitule « On est fait pour s'entendre ». C'est le 20 octobre de 10h à midi. Et cette conférence-là, ben, ça s'adresse aux gens qui ont de la difficulté à entendre, qui ont de la difficulté à suivre une conversation. Alors, ce qu'on va regarder dans la conférence, c'est quoi les stratégies qu'on pourrait avoir pour faciliter la communication. Comment est-ce que le son voyage de l'oreille jusqu'à notre cerveau? On va aussi démystifier le rôle puis les limites des protèges auditives. On va parler de ça.
1: Explorer... Ça ne règle pas tout.
0: Oui, ça ne règle pas tout, non. Explorer les pistes pour mieux vivre quand on a une diminution de notre audition. Puis on va aussi sensibiliser l'entourage là, de la personne qui entend peut-être un peu moins bien afin de favoriser une meilleure communication. Alors, vous n'avez pas besoin d'avoir une perte auditive importante ou d'avoir une prothèse, mais si vous avez vous êtes concerné par ça et que ça vous intéresse, alors vous pouvez tout simplement vous inscrire. C'est gratuit sur inscription.
1: Et en plus de ça, le café et la petite collation est offerte.
0: Oui, c'est ça.
1: Ben c'est bon.
0: Je reviens maintenant sur une activité au centre communautaire Jacques Cartier, Cirque du Monde. Ça s'adresse aux 16-35 ans. Et ça a lieu là, durant pratiquement toute l'année. C'est des ateliers de cirque où il y a de la jonglerie, acrobatie, jeux aériens, jeux clownesques, de toutes sortes de disciplines. Et ça a lieu tous les lundis et mercredis soirs de 18h30 à 21h dans le gymnase de l'École des Berges. Et vous allez avoir tout le détail là, sur notre page.
1: Fait qu'on parle de l'école qui est sur la rue du Prince-Édouard.
0: Oui, c'est ça. Vous allez avoir ça là, avec les coordonnées. Maintenant, il y a le Centre Rire 2000, qui est un organisme à but non lucratif dont la mission est d'appuyer les jeunes et les adultes des communautés culturelles pour les aider dans leur intégration au sein de la société. Et là, il y a deux activités dont je vais vous parler. D'abord, il y a le 2 novembre à 19h30. C'est dans le cadre de la Semaine québécoise des rencontres interculturelles de 2026. On vous convie à une soirée qui est sous le signe de l'accueil, de la résilience et du vivre ensemble. Ça a lieu au Palais Montcalm. Ça s'intitule « Le Québec en commun, célébrer ce qui nous unit ». Je crois que par les temps qui courent, ça fera, c'est bon comme terme.
1: Oui, c'est important. Hein?
0: Oui, c'est important. C'est un moment donc de partage pour célébrer nos cultures et bâtir ensemble un Québec ouvert, inclusif et diversifié. Il y aura plusieurs prestations musicales qui sont prévues et il y a une invitée d'honneur, Florence K, qui va faire une conférence, va partager son parcours et sa réflexion, la résilience de tout quitter et la résilience d'accueillir. Alors, il faut s'inscrire. Vous allez avoir le lien avec le formulaire. Il y en avait eu un l'année dernière aussi. Là, moi, j'y avais assisté, puis le Palais Montcalm était... C'était vraiment, vraiment très, très, très intéressant. Il y avait toutes sortes de performances, de la danse, du chant, etc. Alors, je crois que...
1: c'est beau. Un beau lieu pour découvrir différentes cultures.
0: Oui, très intéressant. Toujours le même organisme, là, Centre Rire 2000, ils participent, eux, à une activité qui a lieu à la bibliothèque Gabriel-Leroy. Ça s'appelle « À table en français ». Alors, ça permet de participer à des échanges autour d'un repas. Et c'est une occasion donc de rencontrer des personnes issues de l'immigration et de les aider dans leur apprentissage. Il y a habituellement c'est deux rencontres par mois. Il y a un thème qui est proposé avec des invités ou sans invités, là, ça dépend des semaines. Et les prochaines rencontres vont avoir lieu donc le 8 et le 22 octobre, c'est à midi. Et c'est comme je disais, les participants, vous mangez là, mais il faut apporter son lunch, mais il y a un café, thé, dessert qui vont être disponibles.
1: Donc, c'est l'interaction pendant le repas.
0: C'est ça, interaction pendant le repas. Puis, si on poursuit avec les nouveaux arrivants, où, ben, il y a l'activité d'accueil de la Ville de Québec.
1: Oui.
0: Chaque année, c'est organisé. Et cette année, ça a lieu le 10 octobre à 12h30 jusqu'à 17h. C'est au Centre de glace Intact Assurance sur l'avenue de Rochebelle. Et il y a toutes sortes d'activités qui vont être proposées, des jeux, du maquillage, une zone famille, une cabane à sucre. Puis il y a du patinage. Vous n'avez pas besoin d'avoir vos patins. Il y a un prêt de patins gratuit. Sur place, il y aura des collations. Il y aura également des kiosques d'information de la ville et des partenaires. Okay. Alors, il faut s'inscrire, mais je crois que ça peut être vraiment intéressant si vous êtes un nouvel arrivant,
1: ben oui, belle place pour se reconnaître entre nous.
0: Oui, c'est ça. Je reviens sur une activité qui va avoir lieu toute l'année, qui a eu lieu également les années antérieures. C'est l'impro de danse.
1: Spécial,
0: oui,
1: ça,
0: c'est vraiment, vraiment intéressant. Moi, j'ai assisté à quelques reprises. C'est à peu près une fois par mois et c'est une joute festive avec des courtes improvisations dansées. C'est un petit peu à la manière là, des impros
1: théâtrales,
0: c'est ça qu'on connaissait. Alors, la prochaine rencontre, c'est le 30 octobre à 19h à la Bibliothèque Gabriel-Leroy. Cette année, il va y avoir 7 matchs avec une grande finale au mois d'avril. Puis on peut s'inscrire, il reste de la place pour toutes les...
1: Pour tous les matchs,
0: c'est ça.
1: On va
0: voir ça. Oui, maintenant, le tricot. C'est revenu à la mode, hein? Il y a de plus en plus de jeunes qui tricotent. Alors, la Société d'art et d'histoire de Beauport vous invite à venir tricoter, crocheter, broder, tout en apprenant à connaître de nouvelles personnes dans une ambiance chaleureuse. Ça a lieu le premier jeudi du mois et ça va être comme ça jusqu'au mois de décembre. Donc, c'est à la Maison Girardin sur l'avenue Royale et c'est ouvert à tout le monde. Vous amenez tout simplement là, votre bonne humeur, vous pouvez papoter puis vous pouvez tricoter en même temps.
1: Bon, puis c'est excessivement important de ne pas perdre ces savoirs-là.
0: Oui, oui.
1: C'est des savoirs ancestraux qui sont transmis verbalement par l'exemple. Oui. Alors, c'est important que ça...
0: Alors, ça belle activité. Oui, belle activité. Maintenant, en musique, bon, on a entendu tout à l'heure le croissant musique qui va avoir lieu le 18 octobre à 11h avec la chanson de Louane Larobina. Il y a également les midi musique qui vont se tenir, comme par les années antérieures, au Musée national des beaux-arts. Et le prochain concert, il est au mois de novembre, mais c'est possible de réserver dès maintenant. J'y vais très rapidement. Il y a des conférences qui s'en viennent. Il y a une conférence sur la schizophrénie, maladie bipolaire, dépression majeure, peut-on prévenir, qui aura lieu le 10 octobre au Musée de la civilisation et également, toujours au musée, une conférence sur le cancer et les nouvelles découvertes. Cette fois, c'est le 13 octobre. Il y a aussi plusieurs événements là, qui s'en viennent. Alors, toutes ces informations-là, vous allez les avoir sur la page Facebook de l'émission.
1: Puis on rappelle qu'il y a des rendez-vous Estrade qui arrivent.
0: Oui, Estrade, Québec en toutes lettres, Réverbère, l'étrange carnaval, le mois d'octobre est rempli.
2: Et une dernière activité gratuite qui se termine dans à peu près 1h20, c'est les élections provinciales 2026. Il vous reste 1h20 pour vous rendre à vos votes. Comme nouveauté cette semaine, nous vous présentons Sophie Williams avec sa chanson « La bombe ».

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2: Eh bien, cette semaine, mes chers amis, c'est vraiment le calme plat. Il n'y a aucun conseil de quartier qui se réunit cette semaine. Le fait, c'est pas compliqué, c'est que le mois commence dans le milieu de la semaine. Et puis souvent, les conseils de quartier sont première semaine, troisième semaine, etc., le troisième mercredi ou quoi que ce soit. Alors, comme on est entre les deux, on n'en a pas. Mais par contre, il y a certaines consultations publiques qui vont se tenir bientôt. Puis il va y avoir aussi des conseillers municipaux qui vont aller rencontrer les gens dans leur district électoral. Alors, je vous donne un peu ça en vrac, là. Alors, comme du 20 au 26 octobre, pour le quartier des Jésuites, il y a 6 zones, on fait une consultation publique pour 6 zones qui sont concernées pour modifier les normes concernant les normes minimales de logement sur un édifice, les largeurs de bâtiments, les hauteurs. Alors, on joue encore avec les gabarits et puis on veut modifier l'exigence de construire un minimum de 4 logements par bâtiment qui soit isolé ou 2. Alors, il y a toutes sortes de normes qui sont mises avec le temps pour les hauteurs. Puis maintenant qu'on est dans des transitions vers... on a essayé d'arrêter l'étalement urbain, ce qui fait qu'on est obligé d'un peu plus se concentrer. Puis comme là, entre autres, il y a un exemple là, qui nous est donné dans le document qui nous dit, la personne a deux... c'est un édifice avec 2 logements. Il y a de la place en masse sur le terrain. Il pourrait construire un autre logement à côté, mais il ne peut pas. Il serait obligé de construire un 2 étages de plus. Alors, c'est des choses comme ça qui doivent être changées. Le 13 octobre, dans le quartier Neuchâtel et Le Bourgneuf, les citoyens, vous pourrez rencontrer parce que conseiller municipal, Maxime Elmalette, c'est la rencontre annuelle d'information du conseiller municipal. Alors, toutes les questions ou les choses que... Tu sais, des fois, on se fait promettre des choses pendant les élections où on parle avec la personne, le conseil municipal prend une direction, puis on n'est pas sûr, on veut encore questionner ces choses-là, vous voulez avoir des réponses à vos questions... Allez rencontrer votre conseiller municipal, M. Elmalette, le 13 octobre, pour les gens de Le Bourgneuf, Neuchâtel. À même date, le 13 octobre, dans Duberger, il va y avoir la présentation d'un projet de construction de la patinoire réfrigérée couverte au parc Duberger. Il va y avoir également un pavillon de service, une placette publique, ainsi que de nouveaux aménagements paysagers qui vont être installés à l'installation. Alors, à cette occasion-là, le 13 octobre, les citoyens du Berger, si vous voulez voir de quoi ça a l'air, les maquettes vont être là, vous allez pouvoir en prendre connaissance et vous allez pouvoir également donner votre opinion sur la chose. C'est une rencontre qui présente vraiment le concept final d'aménagement, son échéancier de réalisation, ainsi que les principaux éléments du projet. Autre rencontre, on est toujours au mois d'octobre, le 14 octobre, dans le quartier Montcalm-Saint-Sacrement. C'est la rencontre annuelle d'information de la conseillère municipale et vice-présidente du comité exécutif, je crois, et vice-maire, Madame Catherine Vallière-Roland. Alors, tous les gens qui veulent discuter avec Madame Roland, Vallière-Roland, la rencontrer, c'est votre occasion. C'est à 19h, au même endroit où se tiennent les conseils des quartiers de Montcalm et Saint-Sacrement. Le 15 octobre, on remet ça, c'est dans le quartier Vieux-Québec, Cap-Diamant. Alors, c'est aussi la rencontre annuelle. Et la conseillère de ce quartier, c'est Madame Mélissa Coulombe-Leduc. Ça se fait, la rencontre va avoir lieu, toutes les rencontres que je vous ai nommées tantôt sont à 19h, mais celle-ci, dans le Vieux-Québec, exceptionnellement, à 18h30, et ça se tient dans la cafétéria de l'école O'Sullivan, qui est située sur la rue Saint-Jean. Au mois d'octobre, le 15, au lac Saint-Charles, il y a la rencontre annuelle d'information également du conseiller municipal Marc Roussin. Alors, c'est vraiment une semaine qui est faite pour Aller rencontrer, c'est pas cette semaine, c'est la semaine prochaine.
1: Mais rencontrer les conseillers, puis leur poser nos questions.
2: Exactement, et puis on a plusieurs, je vous invite à aller consulter les activités de participation sur la page Facebook, sur la page...
1: De la ville.
2: De la ville, sur le site de la ville, je suis resté avec le Facebook, je ne sais pas pourquoi. Mais juste aujourd'hui, là, il y en a une vingtaine qui sont là, avec différentes échéances, puis ça varie, hein? Autant favoriser, on l'a dit tantôt, là, favoriser la création de logements de basse densité dans certaines zones, autoriser, entre autres, autoriser des activités religieuses, un édifice, il y a toutes sortes de sujets. Alors, si vous voulez mieux connaître votre ville, c'est une belle occasion. Merci.
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Donc, pour notre chanson éphémérite de la semaine, tirée du premier 45 tours de ce groupe légendaire sorti le 5 octobre 1962 en Angleterre, voici les Beatles avec Love Me Do. Si je suis capable de faire jouer, bien sûr.

0: Alors, on va poursuivre avec les éphémérides du jour. Pierre Légaré est décédé le 5 octobre 2021. On s'en rappelle, psychologue de formation. Il s'est fait connaître comme auteur, puis comme humoriste. Son premier spectacle recherché, Légaré, a été présenté en 1989. Il avait quand même alors 40 ans lorsqu'il a débuté. Et il a gagné ensuite de nombreux prix. C'était un pain sans rire à l'humour subtil.
1: Subtil et grinçant.
0: Oui, oui, oui. Il a décroché un record Guinness pour mots de tête, des capsules de quelques secondes, puis il a imaginé, créé et joué dans les parlementeries une parodie de ce qui se passe à l'Assemblée nationale.
1: C'était merveilleux.
0: Oui, oui. Alors, il avait demandé l'aide médicale à mourir. Après son décès, il y a sa fille, Manuelle Légaré, qui a écrit la pièce de théâtre documentaire intitulée « Club Sandwich Mayonnaise ». Pourquoi ce titre? Eh bien, il semble que ce seraient les derniers mots qu'il aurait prononcés avant son décès. Et dans cette pièce-là, elle soulève quand même des questions dont le manque d'accompagnement des proches qui accompagnent la personne qui demande l'aide médicale à mourir et le nombre élevé aussi qu'il y a au Québec. Ouais. Alors, on va terminer avec une de ses citations. Le secret du bonheur, c'est d'être heureux.
1: Alors, le 5 octobre, toujours en 1970, le diplomate britannique James Richard Cross a été kidnappé chez lui à Montréal par la cellule Libération du Front de Libération du Québec, le FLQ, marquant ainsi le début de la crise d'octobre. Le FLQ pose 6 conditions, dont la libération de 23 prisonniers politiques, un avion pour les transporter à Cuba ou en Algérie, 500 000 $ et la diffusion du manifeste. Celui-ci sera lu sur les ondes de Radio-Canada, on s'en souvient, le 8 octobre par Gaétan Montreuil. Alors, le 10 octobre, 30 minutes après la réponse de Jérôme Choquette, alors ministre de la Justice, celui-ci refuse plusieurs des conditions. Alors, immédiatement, 30 minutes après, Pierre Laporte, alors ministre du Travail et de l'Immigration, est enlevé par la cellule Chénier du FLQ. Le lendemain, dans un communiqué du FLQ où on annonce que Pierre Laporte sera exécuté si les conditions ne sont pas respectées. Le 16 octobre, la loi des mesures de guerre est proclamée par Pierre-Éliott Trudeau et environ 250 personnes sont arrêtées immédiatement le matin, compter de 4 heures du matin.
0: On le voit d'ailleurs dans le film de Pauline.
1: Oui, avec... le film de Pauline, puis qui parle de la période.
0: On les voit arrêter le matin, justement.
1: Et le plus beau film là-dessus, c'est Les Ordres.
0: Oui.
1: Alors, on revient à notre sujet, excusez-moi. Alors, le 17 octobre, Pierre Laporte est retrouvé mort dans le coffre d'une voiture. James Richard Cross sera libéré le 3 décembre après 59 jours de captivité. En échange, Jacques Langteau, sa conjointe et leur fils, Louise Langteau, Jacques Cossette Trudel, Marc Carbonneau et Yves Langlois auront un sauf-conduit qui les conduira vers Cuba. Pour l'autre cellule, c'est le Chénier, Paul Rose, Jacques Rose et Francis Simard, les ravisseurs de Pierre Laporte, eux, ont été arrêtés le 28 décembre 1970.
0: Alors, on poursuit maintenant avec le 5 octobre 1961. C'est le gouvernement de Jean Lesage qui a inauguré la première maison du Québec à Paris, qui va devenir plus tard là, la délégation générale du Québec à Paris. Il a été accueilli là comme un véritable chef d'État.
1: Chef d'État,
0: oui. Oui, oui, oui. Et René Lévesque, qui était alors ministre là, dans ce gouvernement-là des ressources naturelles, était présent lors de l'inauguration là, de la Maison du Québec en 61. En plus d'avoir des objectifs économiques, là, la maison aussi, elle veut faire rayonner la culture québécoise. Avant 61, il y avait bien entendu là, des agents du gouvernement québécois à l'étranger, mais là, on a, avec l'ouverture, là, on a vraiment...
1: Faites le pont.
0: Oui, oui, faites le pont, une affirmation vraiment politique et culturelle. Par la suite, il y a eu plein de délégations et il y en a maintenant là, un peu partout dans le monde. C'est ça. Et depuis le 19 juin 2024, c'est Henri-Paul Rousseau qui occupe le poste de délégué général à Paris.
1: Alors, on poursuit avec Louis Lumière, qui est né le 5 octobre 1864 à Besançon, en France. Il est associé à son frère aîné, Auguste. Tous les deux vont être des pionniers du cinéma. Ils ont grandi dans un environnement où la photographie était présente, puisque leur père, Antoine Lumière, avait une entreprise spécialisée dans la fabrication des plaques photographiques. Alors, en 1894, Louis et Auguste découvrent le kinétoscope, un appareil inventé par Thomas Edison qui permet de regarder des images animées. Donc, c'est en 1895, les frères Lumière déposent le brevet d'un cinématographe, un appareil qui sert de caméra et qui permet de tirer des copies et de projeter des images animées sur un écran. Et au cours de leur vie, les frères Lumière ont déposé environ 200 brevets et Louis Lumière est décédé en 1948 à l'âge de 83 ans.
2: Merci beaucoup. Ici Philippe Alain-Rousse à la mise en onde pour le thème musical, un arrangement de Marc Bélanger de Don't Get Around Much Anymore de Duke Ellington. À la recherche et à l'animation, Robert Rousse et Daniel Lambert. Restez à l'écoute car nos collègues de Dignité Noire suivent. Sur ce, on vous dit, on se revoit la semaine prochaine car
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4: Bonjour, bonjour à tous. Une autre émission tous ensemble en ce lundi 5 octobre, jour d'élection. Brice, est-ce que tu as appliqué ton droit de voter?
5: 100%, j'ai voté par anticipation.
4: C'est bon, tu l'as fait par anticipation, c'est bien. Profitez-en, mes amis, profitez-en. C'est soirée de vote, c'est jour de vote. C'est pas donné à tout le monde. Il y a des gens qui aimeraient bien pouvoir avoir cette occasion-là. Et nous, on a cette possibilité-là, ici au Québec, de pouvoir voter. Allez voter, sortez, votez. Et donc, c'est ça. Et bonsoir encore à tous. Ce soir encore une très, très bonne émission. On a reparti ça le 12 septembre dernier, je pense, hein, Brice? Le 12 septembre dernier, on a reparti la machine et on repart aussi la machine avec les étoiles noires, la chronique où on met en lumière le travail de certaines personnes dans notre communauté, que ce soit des auteurs, des inventeurs, des gens qui ont créé des choses, des gens qui ont inventé des choses. Donc, on continue. On s'est reparti, mes amis, pour la chronique Les Étoiles Noires jusqu'au mois de mai prochain. On a encore des belles choses, de très, très, très belles choses à vous présenter. Et on repart avec la première chronique de la saison. On sera avec William Savary, qui est un économiste d'origine haïtienne et tout ça, qui a écrit un livre un peu intriguant. On va regarder ça ensemble aujourd'hui. Vraiment intéressant. Moi, j'ai pris le temps de le lire et je vous dis, un bon lecteur, quelqu'un qui est habitué de lire, là, peut passer à travers le livre facilement en une heure et quart, c'est fait. Donc, pour les gens qui sont très habitués à lire et qui sont pas mal habiles à ce niveau-là, en une heure et quart, vous passez à travers le livre. Le titre, hein, « De l'Exode aux Nations Unies ». Le parcours durable de la liberté, de l'Exode. L'Exode, hein, cette fameuse histoire qu'on connaît, hein, de Moïse. Hein, Moïse, ce grand prophète qu'on a retrouvé aussi dans la Bible et qui est présent un peu dans la culture du judaïsme et tout ça, qui est sauvé des eaux. D'ailleurs, Moïse veut dire sauvé des eaux et qui va devenir un grand prophète et qui va sortir et permettre l'Exode d'Israël suite à leur esclavage en Égypte. Et bien sûr, on parle de l'aspect des Nations Unies. Comment faire donc ce parallèle? Donc, William Savary va être avec nous dans quelques instants pour nous parler de ce livre. C'est un peu intriguant. On va faire le tour ensemble. Je pense qu'on va passer un très bon moment à regarder ça ensemble. Eh bien, pour moi, qui revient tranquillement comme ça sur les ondes, j'ai passé de très belles vacances. Hein. On a eu une très belle Coupe du Monde. Ça a été excitant, ça s'est bien passé. Et puis, après ça, on a passé des belles vacances aussi avec les enfants. J'en ai profité aussi pour aller un peu à l'extérieur et puis revenir frais et dispo là, pour poursuivre et continuer cette magnifique saison. On va être ensemble comme ça jusqu'au mois de mai. On va pas trop tarder, hein. Le temps avance. On va appeler William Savary, il va être avec nous dans un instant et on va pouvoir regarder ce livre-là. En attendant qu'on le rejoigne, je crois qu'on va être capable de le contacter. En attendant qu'on le rejoigne, bien je vous dis, ce livre-là est quand même assez intéressant. J'ai bien hâte qu'il puisse en discuter avec nous. J'ai bien hâte de voir aussi sa démarche par rapport à ça. Bonjour William, est-ce que tu nous entends bien?
6: Bonjour tout le monde, bonjour Dominus.
4: Bonjour, bonjour, bonjour William. Très content, hein, très content. Je te remercie de prendre ce temps avec nous. De prendre ce temps avec nous parce que l'histoire, hein, William, L'histoire, c'est important. J'étais en secondaire 2 et je me rappelle, des fois, c'était les cours qu'on trouvait le plus ennuyants. Hein? Et on se demandait, mais à quoi ça peut bien servir l'histoire? Est-ce qu'on peut mettre de l'argent dans ses poches avec l'histoire? Hein? Quand on parle d'un métier, quand on parle d'une carrière, hein? On nous apprenait ça à l'école et on se demandait, est-ce qu'on peut vraiment gagner notre vie avec l'histoire? À quoi ça sert l'histoire? Mais crois-moi, William, crois-moi, j'ai lu le livre, hein, de l'Exode aux Nations Unies, et crois-moi, l'histoire, ça sera quelque chose. Et je suis content, tu es avec nous ce soir, tu vas pouvoir nous en parler un peu. Et puis, je pense qu'on va passer un excellent moment ensemble. Mais d'abord, comment ça va, William? Comment ça va, William Savary? C'est bon. Je pense que tout le monde, je pense qu'on entend bien. Je crois que les auditeurs aussi entendent bien. Donc, attends, je vais juste aller pour le volume au maximum. Ça devrait aller.
6: Je dois vous dire que j'ai un ami qui disait souvent, tout ce qui est à l'extérieur est bon, je ne sais pas pour ce qui est à l'intérieur.
4: Oui. C'est bon. Très content. Et en une phrase, William, pour commencer cette entrevue-là, en une phrase, de l'Exode aux Nations Unies, c'est quoi exactement? Qu'est-ce que c'est que ça? C'est quoi de l'Exode aux Nations Unies, en fait?
6: L'Exode aux Nations Unies, c'est une affirmation que la liberté et la lutte ce sont des pièces d'une même, c'est deux côtés d'une pièce de monnaie.
4: Ok.
6: On ne peut pas avoir de liberté sans lutte, on ne peut pas avoir, et si on lutte, on lutte pour la liberté.
4: On lutte pour la liberté.
6: Là, c'est la première chose. La deuxième chose, c'est que la liberté, à travers les siècles, et c'est même les millénaires, vu que nous avons fait un retour en arrière jusqu'à l'Exode, même à travers les siècles, les millénaires, les peuples, ils sont toujours à la recherche de leur liberté.
4: Toujours.
6: Parce que sans la liberté, il n'y a pas moyen d'affirmer son être. Il n'y a pas moyen de réaliser ses rêves. Pas moyen de développer une dignité propre à soi, sans la liberté.
4: Liberté, carburant du rêve, carburant des rêves, carburant de la réalisation, carburant des rêves. Ouais.
6: Ce qui est intéressant, c'est que avec la ceci est devenu un moteur très puissant dans le monde moderne, surtout depuis l'arrivée d'Adam Smith ou même de Thomas Kennedy dans l'économie qui ont fait de la liberté du commerce le centre principal de leur réflexion. Et l'Angleterre est devenue une puissance internationale, un empire, c'est en fait à travers la notion de la liberté du commerce, la liberté de l'homme, la liberté de décider, la liberté du commerce. Donc, la liberté, c'est le bien le plus précieux que tu vas avoir.
4: Oui, effectivement. Et il y a eu un déclic quand même. Il y a eu un déclic, William. Parce que, écoute, tu es économiste dans les services financiers. Et tu écris un livre qui part un peu, qui part de l'Égypte antique et qui va jusqu'à Haïti. Et au passage, on passe aussi par l'ONU. J'essaie de comprendre un peu, en tant qu'économiste, qu'est-ce qui t'a en quelque sorte poussé? Qu'est-ce qui t'a poussé à écrire un tel livre en partant de l'Égypte antique et on passe par Haïti, on parle de l'ONU? Donc, qu'est-ce qui t'a porté à faire cette démarche? Parce que quand on écrit un livre, William, de ce que je sais, hein, un auteur, lorsqu'il écrit un livre, il y a toujours une démarche. Il y a toujours quelque chose, il y a toujours un peu un déclic, il y a un élément déclencheur un peu dans tout ça. Mais toi qui es économiste, j'essaie de voir un peu ce parallèle, même si on peut penser peut-être qu'il y a, ça peut paraître un peu paradoxal, mais qu'est-ce qui a été un peu un déclic dans ta démarche pour écrire ce livre?
6: Je dois vous dire que si on veut chercher un livre un texte économique, un texte qui parle de la construction de nations, il n'y a pas un meilleur texte que l'Exode.
1: Ok.
6: Contrairement à ce que pensent plusieurs personnes,
1: ouais,
6: l'Exode est beaucoup plus qu'un texte qui parle de l'exode des peuples des Israélites hors d'Égypte.
1: Okay.
6: C'est également c'est un texte dans lequel vous trouvez les éléments de la construction d'une nation, les éléments de droit, les éléments de comportement, les éléments de vertu, les éléments de morale, les éléments de responsabilité humaine. Donc c'est beaucoup plus qu'un texte religieux, même en fait. C'est même pour moi, si vous voulez, c'est même pas un texte religieux.
1: Ok. Okay.
6: Donc maintenant, lorsque nous contemplons la situation actuelle d'Haïti, par exemple,
1: oui,
6: où il y a tant de défis à relever, et en regardant la situation d'Haïti, et moi je dois vous dire que en plus de lire la Bible d'un point de vue d'un point de vue anthropologique, hein, pas de point de vue religieux.
1: Oui.
6: Je lis la Bible, je lis le Coran, je lis le Upanishad, je lis le Torah. Mm-hmm. Tous les livres, je lis Confucius, tous les textes Bouddha, je lis tous les textes dits sacrés. Et ceci pour dans l'esprit de renforcer mes capacités de réflexion, de mieux analyser, et surtout de pouvoir relier les points disparaître pour arriver à des conclusions. Parfois, ce sont des conclusions qui peuvent être basées à partir d'une lecture de Karl Marx. Parfois, ce sont des conclusions qui peuvent être basées à partir d'une lecture de Friedrich Nietzsche ou de Hegel. Mais ce sont des conclusions qui sont également, si vous voulez, qui, à partir desquels je prends également en considération la réflexion ou bien la culture des gens. Donc, écrire le texte exodus de l'Exodus aux Nations Unies, c'est vraiment un passage à pieds joints, si vous voulez, mm-hmm, sur 3000 ans d'histoire. Mais en cherchant qu'est-ce qu'il y a dans cette histoire qui peut être utile aujourd'hui. Et l'élément qui me reste après cette lecture, c'est vraiment l'élément de la construction de nation. En anglais, on dirait nation building. Donc il y a ça dans l'Exodus. Et si vous avez le temps, les gens qui nous écoutent, s'ils ont le temps, de prendre l'Exodus, de prendre une Bible, de lire l'Exodus, mais de ne pas de lire les textes d'un point de vue religieux, mais d'un point de vue anthropologique et d'un point de vue culturel. Donc, okay, ce sera toute une autre lecture.
1: Ouais, effectivement. Et on peut voir, hein, il y a un fil conducteur à tout ça. Moi, j'ai pu constater, il y a un fil conducteur en tout ça, hein, et on voit dans le livre, quand je regarde le livre, hein, on voit les sous-titres, le parcours durable de la liberté, le voyage éternel de la liberté. Comment vois-tu, en quelque sorte, le lien entre l'Exode, la révolution haïtienne? Parce qu'on va parler aussi de la révolution haïtienne, on va parler des pères fondateurs de la nation haïtienne. Donc, comment tu peux expliquer ce fil conducteur-là entre les liens qu'on retrouve entre l'Exode, la Révolution haïtienne et même les Nations Unies? Comment tu expliques ce fil conducteur-là, en fait?
6: La première chose, il faut dire que la Révolution haïtienne, c'est une révolution qui a cherché à renverser les conditions qui existaient et qui n'était pas acceptable. Si vous voulez, c'est vraiment une exploration dans la comment altérer la condition humaine. C'est ça la révolution haïtienne. Mm-hmm. Mais altérer la condition humaine de plusieurs points de vue. D'une part, d'un point de vue culturel, d'un point de vue religieux, d'un point de vue politique, d'un point de vue économique. Donc c'est vraiment la révolution haïtienne marque un tournant fondamental dans l'histoire de l'humanité, parce qu'en fait, avec la révolution haïtienne, Haïti a mis fin à l'esclavage. Mm-hmm. Et c'est une institution qui a duré plus que 3000 ans. Mm-hmm. Donc ça, c'est la première chose qu'il faut souligner. La deuxième chose qu'il faut souligner, c'est que lorsqu'il s'agit lorsqu'il, nous avons dit tantôt que la lutte pour la liberté, c'est un état d'esprit. Donc, c'est permanent. Et la résistance également est permanente. Parce que les luttes en général commencent par les résistances. Ce sont les résistances peut-être à parler une langue, les résistances à se vêtir comme le colon, comme le maître, les résistances à se soumettre à des règles qu'on trouverait, si vous voulez, injustes. Donc la résistance d'abord commence, puis à partir de la résistance, vous avez les effets cumulatifs qui aboutissent à une révolution. Et la révolution elle-même, c'est pour établir tout un nouvel état d'esprit. Parce qu'il ne s'agit pas simplement de gagner une bataille hein, dans une révolution. C'est aussi changer l'état d'esprit qui permettait à une situation antérieure de persister. Donc c'est là que vous avez le lien entre la révolution haïtienne et l'exodus. Parce que l'exodus, en fait, nous avons dit tantôt, cherchait un peuple qui cherchait à conquérir sa liberté. Donc, si vous comparez les deux éléments, un peuple qui cherche à conquérir sa liberté, dans l'exodus, n'est pas différent du peuple africain qui cherchait à conquérir sa liberté des colons français. Donc, des deux côtés, vous avez un idéal commun, et cet idéal commun, c'est vraiment, a vu le jour d'abord pour la résistance, puis a abouti à une révolution qui a apporté, qui a abouti à une indépendance. Maintenant, une indépendance en Haïti, mais il ne faut pas sous-estimer qu'au cours de l'exode, c'était pas des victimes qui quittaient l'Égypte, hein. C'était des hommes armés. Il y avait une armée qui accompagnait les Israélites qui quittaient l'Égypte. Donc c'était une armée dont ils étaient prêts à tout pour que l'exode ait lieu et que les gens qui quittaient l'Égypte pouvaient jouir d'une certaine protection si toutefois ils avaient été attaqués, qu'il y avait une force militaire qui pourrait répondre à l'attaque. Donc des deux côtés, vous avez une résistance militaire et en plus de la résistance morale. Okay. Donc c'est là le fil conducteur. La survie, la continuation de la liberté, la continuation de la résistance, la continuation de la liberté, de la résistance morale. Parce que tout ce qui est immoral suscite une résistance. Et vous avez l'immoralité de l'esclavage et l'immoralité de l'esclavage, soit en Égypte, soit dans la colonie de Saint-Domingue. Des deux côtés, l'immoralité ne doit jamais rester sans être défié, si vous voulez.
1: Il y a quelque chose que je trouve vraiment extraordinaire dans les livres, hein? Parce que quand on parle de liberté, quand on parle de lutte, quand on parle de bataille, et William, il ne faut pas oublier les femmes. Hein? Et j'ai trouvé ça vraiment extraordinaire. Et je vais lire, hein? Je vais lire, c'est à la page 35, qui dit ceci. À la page 35. Après de nombreuses luttes faites d'actes de défi, de résistance et de courage, des femmes telles que Myriam, Sephora, Yokebed, Sifra, et pour jouer chacun à leur manière un rôle décisif dans le chemin qui conduisit Moïse, les Israélites et d'autres personnes réduites en esclavage à quitter l'Égypte et à gagner leur liberté. Par leur courage, ils donnèrent le ton à une aspiration appelée à traverser l'histoire dont l'écho résonne encore aujourd'hui. Et ça, je trouve ça intéressant, parce que, tu sais, on a eu les Lamartinières aussi dans la Révolution haïtienne, qui ont grandement aidé. On a eu plusieurs grandes femmes qui ont agi aussi lors de la Révolution haïtienne. N'a-t-il pas là un lien à faire, hein? Les femmes semblent être aussi partie prenante, c'est être importante aussi dans cette lutte de la liberté, dans cette lutte, dans ce combat, en quelque sorte. Comment tu expliques cela? Parce qu'on l'a vu aussi dans le camp des Israélites, et on l'a vu aussi dans le camp aussi au niveau de la révolution haïtienne et tout ça. Donc comment tu expliques cela, à travers ton livre.
6: Bon, premièrement, il faut dire que les femmes, d'abord, mettons en évidence que à l'époque de l'Exodus, il ne faut pas oublier que c'était des peuples qui vivaient en Égypte. Et l'Égypte, c'était un pays, un empire plutôt patriarcal, où les hommes décidaient ce qui se passait. Donc les femmes avaient toujours eu un rôle plutôt secondaire. Mais dans la lutte pour la liberté, toutes les fois qu'il s'agissait de se mettre debout, on a toujours trouvé des femmes qui étaient à la hauteur de la lutte, qui pouvaient satisfaire les attentes. Et parfois même, c'était qu'ils prenaient les initiatives. Donc, dans le cas de l'Exode, donc il y a eu les femmes que vous venez de citer, effectivement, ils ont pris des initiatives. Par exemple, la femme de Moïse, c'est elle qui avait pris la décision lorsqu'il y a eu un petit conflit où les gens étaient plus ou moins perdus en ce qu'ils devaient décider de faire. C'est elle qui avait pris la décision à travers la circoncision de son fils, qui selon la tradition biblique a ouvert la porte pour que les hommes puissent continuer à progresser de l'avant. Mais dans la tradition, chez les Haïtiens, vous avez toute une série de femmes. Donc, par exemple, la Martinière que vous avez citée, il y a eu Catherine Flon, vous avez eu la femme de la Suzanne, vous avez eu la femme de Dessalines, vous avez eu les qui ont mené la Donc, les femmes ont toujours, et de tous les temps, joué un rôle très important dans les sociétés. C'est de lutter pour changer les conditions humaines. Parce que les femmes, en général, subissent des

0: mouvement féministe qui sont à la, qui sont à l'avant-garde, des mouvements de femmes, des mouvements de familles, mm-hmm. qui sont à l'avant-garde de divers défis. Mais la politique des féministes peut être vue de diverses façons, parce que d'une part il y a des féministes qui se tiennent debout pour qu'il y ait une certaine équité dans la société, dans la famille, pour tout le monde. Il y a certaines féministes qui se tiennent debout pour simplement le droit des femmes à l'exclusivité. Il y a certaines féministes qui trouvent la balance, qui peuvent balancer leur fonction dans la société en général, sans pour autant se cajoler dans une extrémité ou d'une autre. Donc les femmes ont toujours joué un rôle dans la société et n'ont jamais hésité de lutter, de participer aux luttes.
1: Oui, extraordinaire, extraordinaire. Et à la page 41, William, je vais lire, c'est là qu'on va voir tranquillement le désastre commencer, et je lis ceci. À partir du milieu du 15e siècle, plusieurs puissances européennes, dont la France, cherchaient à étendre leur influence et à accroître leur richesse au-delà de leurs frontières. Les guerres, les coups des armées et la rivalité entre royaumes pesaient lourdement sur leurs finances et nourrissaient leur désir d'expansion. Dans cette quête de richesse, les dirigeants et marchands européens portèrent leur attention vers le continent africain. À cette époque, de nombreuses régions d'Afrique possédaient des sociétés organisées, des royaumes puissants et des réseaux commerciaux établis depuis longtemps. Les Européens y voyaient une source de ressources précieuses, notamment l'or, l'ivoire, les épices et d'autres produits recherchés. Au fil du temps, ces échanges devinrent de plus en plus inégaux et violents. Le commerce céda progressivement la place à l'exploitation. Les marchands repartaient avec des richesses considérables, des armes, des alliances forcées, et la force militaire fut utilisée pour s'emparer des terres, de ressources et bientôt des êtres humains eux-mêmes. Ainsi s'ouvrit l'une des pages les plus tragiques de l'histoire, celle de la traite transatlantique et de l'esclavage colonial. Effectivement, tu abordes ce sujet-là concernant l'Europe et comment on va voir en quelque sorte la traite transatlantique et l'esclavage colonial est débuté. Ça va être un point sombre. Ça va être un point sombre dans l'histoire de l'humanité. Ça va être difficile. Je pense qu'on parle de près de 400 années. Hein? Est-ce que je me trompe, William? Tu me corrigeras. Je pense qu'on parle de près de 400 ans de déplacement de l'Europe vers les terres de l'Amérique et tout ça. Donc c'est un déploiement complet. Oui. Comment tu expliques cela? Oui.
0: Si on commence de qui a partagé la donc si on parle de là puis
1: allô on t'entend pas bien William, est-ce que tu un instant ok, on va essayer de reprendre, on va réessayer. On a manqué une petite partie de ce que tu as dit. Vas-y.
0: Oui. Non, j'ai dit que si on prend la période du papal bull, qui a été votée, à partir de laquelle le pape a divisé le monde entre l'Espagne et a partagé le monde, une partie au Portugal, une partie à l'Espagne. Mmh. Et si on prend à partir de cette date, je pense que c'est 1465, mm-hmm. et on arrive à la révolution haïtienne en 1800, ça vous donne à peu près 400 ans. Mais l'esclavage a poursuivi son cours jusqu'à aujourd'hui. Il y a encore des périodes, des endroits où il y a encore des esclaves. Mais ce qu'il faut retenir dans tout ça, c'est il faut retenir que l'esclavage, c'est une période dans l'histoire de l'humanité qui a permis

0: la rencontre des peuples et qui a causé beaucoup de tort à un groupe et qui a permis à un autre groupe de s'enrichir. C'est la première chose. La deuxième chose, il faut souligner que à l'arrivée à l'interaction entre l'Afrique et le reste du monde, entre le continent africain et le reste du monde, initialement n'était pas une relation qui visait à mettre en esclavage les peuples africains. Mm-hmm. C'était une relation d'affaires, c'était pour faire le négoce, c'était pour l'expansion de... C'était pour l'accumulation du capital et le profit.
1: Oui.
0: Mais ce qui a changé dans tout ça, c'est le niveau de l'accumulation, le crime contre l'humanité qui a accompagné cette relation et qui rend le rapport entre l'Europe, les pays arabes et l'Afrique, qui rend ce rapport un rapport inégal. Mmh. Et qui a causé tant de torts pendant plus de 5 siècles.
1: Oui.
0: Et c'est vraiment là le drame auquel nous devons nous adresser.
1: Oui, effectivement.
0: En dehors de tout ça, il faut dire que les temps ont changé. Aujourd'hui en Afrique, le peuple africain, les peuples de plusieurs pays africains ont des dirigeants qui sont très conscients de l'histoire et qui ne voudraient pas que l'histoire se répète, mm-hmm. parce qu'ils observent à travers le monde qu'il y a des initiatives qui se prennent, mm-hmm. et qui visent à rediviser, à recoloniser l'Afrique, à retourner en Afrique pour s'approprier de capitaux, s'approprier de richesses minières. Donc tout ça, ça change. Il y a beaucoup de leaders et beaucoup de la jeunesse en Afrique aujourd'hui, mm-hmm. s'est mis debout pour dire plus jamais.
1: Oui, effectivement. Et tu sais quoi, et je lisais aussi à la page 45, je lisais ceci. J'ai trouvé ça vraiment intéressant. Ça dit ceci. Pourtant, une fois déportés en Amérique, les Africains continuèrent de créer, d'inventer et de résister à l'asservissement par leur lutte, leur solidarité et leur acte de courage. Ils contribuèrent à ébranler le système esclavagiste et à reconquérir leur liberté et leur pleine humanité. Et c'est ça que je trouve vraiment intéressant. L'esclavage... Oui. William, mm-hmm. l'esclavage mm-hmm. est incapable de tuer la créativité.
0: L'esclavage. Oui, il faut souligner tout de suite.
1: Oui.
0: Il faut souligner tout de suite parce que la résistance,
1: oui.
0: la résistance à l'esclavage n'a pas vu le jour en Afrique.
1: Ok. Ah, ok.
0: C'est-à-dire que donc c'est pas que les Africains n'ont pas commencé la résistance contre l'esclavage arrivé en Amérique.
1: Ah.
0: La résistance contre l'esclavage a vu le jour en Afrique, sur le continent mmh. africain même, et la majeure partie des gens qui ont été victimes de l'esclavage, mmh. ce sont des gens qui ont été soit vaincus,
1: ouais.
0: et qui ont perdu leur guerre de résistance, soit des prisonniers de guerre, et des prisonniers de guerre intestines, intra-ethnie. Donc c'est vraiment, il y a eu des résistances contre l'esclavage. Maintenant, arrivés en Amérique, les gars qui se battaient en Afrique n'ont pas cessé de se battre. Et la lutte a connu une suite dans les Amériques, particulièrement en Haïti, où à travers la lutte, les gens ont pu résister et gagner la guerre. Donc, c'est la première chose. Maintenant, un être humain mm-hmm. qui a grandi dans une société, dans une culture, chez un peuple, à travers où il y a eu des interactions, où il y a eu des échanges, mais c'est un créateur, mm-hmm. c'est un artiste, c'est un scientiste. Donc, arrivé en Amérique, ceux-là qui avaient déjà eu la formation, par exemple, vous prenez les forgerons, vous prenez les maçons, les gars qui ont appris à faire l'élevage, les gars qui ont appris l'agriculture. Mais arrivés en Amérique, ce savoir-faire, ils sont venus avec.
1: Oui. C'est vrai.
0: Donc arrivés en Amérique, ils ont pu mettre ces savoir-faire en pratique. Mais malheureusement, la mise en pratique de ce savoir-faire ne les a pas bénéficiés. Ils ont bénéficié aux colons. Ouais, donc mais ça ne veut pas dire que même si le bénéfice a été accumulé par le colon, mais ça ne veut pas dire qu'il y a une diminution du savoir, parce que le plus les gens pratiquent leur savoir-faire, le plus ils maîtrisent davantage ce savoir-faire. Donc c'est ce qui fait après la révolution haïtienne, les Africains ont pu continuer à produire. Ils ont continué à produire le café, le sucre. Ils ont pu gérer les entreprises de l'agriculture qui existaient. Ils ont pu traiter le bois. Ils ont pu faire toutes les activités industrielles qui devaient se faire. Et aussi, après la révolution haïtienne, nous avons eu déjà la publication des premiers journaux de la République d'Haïti. Vous avez eu la publication de poésie écrite en Haïti. Donc, effectivement, la création humaine n'a pas de limite, il n'a pas de frontière. On peut emprisonner un homme, mais on ne peut pas emprisonner ses pensées.
1: Effectivement, on ne peut pas tuer sa créativité non plus. Et on a vu ça, ils ont été très créatifs. Très, très, très créatif. Donc, c'est quand même...
0: Pour pouvoir penser à des stratégies pour combattre une force répressive, il faut être créatif et le faire sans armes, avec des armes artisanales. Donc, il faut... artisanales, donc il faut être créatif.
1: Oui, effectivement. Il y a une phrase clé, William. J'aimerais ça qu'on passe du temps sur cette phrase clé-là. Elle est très importante au niveau du livre, qui dit ceci: la liberté n'est pas seulement un moment de l'histoire, c'est un voyage que chaque génération poursuit. Qu'est-ce que ça veut dire pour notre génération aujourd'hui en 2026? Nous sommes quand même libres. Je suis un homme libre ici au Québec. Concrètement, qu'est-ce que ça peut vouloir dire pour moi ici qui est au Québec, qui vit comme un homme libre? Et on voit aujourd'hui, actuellement, William, si tu ne le sais pas, les gens sont en train de sortir de leur domicile et ils s'en vont voter. Ils s'en vont voter par milliers aujourd'hui. Donc nous sommes ici au Québec en personne libre. Qu'on soit jeune, vieux et tout ça, nous sommes libres. Mais comment cette liberté n'est pas seulement un moment de l'histoire, c'est un voyage que chaque génération poursuit. Qu'est-ce que ça veut dire pour des gens qui sont peut-être déjà libres?
0: Mais la liberté, c'est une liberté que vous avez héritée.
1: Okay.
0: C'est pas vous qui l'avez construite. Si vous l'avez héritée, vous avez le devoir envers les générations futures de préserver ce droit pour que les générations futures puissent en jouir également comme vous en jouissez aujourd'hui. Donc c'est pourquoi je dis que la liberté, c'est un voyage. C'est un voyage d'une part c'est un actif qu'il faut surveiller jalousement. Parce que malgré que vous soyez libre aujourd'hui, il y a des gens qui surveillent le moment opportun pour enlever une partie de cette liberté dont vous jouissez. Je peux vous dire avec certitude que l'un des philosophes les plus respectés aux États-Unis et en France, c'est un gars, je crois, c'est Guérin.
1: Ok.
0: Qui est peut-être la lumière des gens de la technologie comme Peter Thiel, comme Elon Musk, les gars de Facebook, etc. Et ce sont des gens qui vivent à diminuer la liberté individuelle. Donc il faut faire très attention et ils le font à travers la technologie. Et ce sont des gens qui il y a les réseaux sociaux. Si vous prenez le temps pour analyser les réseaux sociaux, mais qui contrôle ce qui passe dans les réseaux sociaux? Qui fait la censure? Et combien de fois vous avez un posting sur les réseaux sociaux qui disparaît après un mois parce qu'il y a un groupe de gens qui trouvent que ceci offense un autre groupe. Combien de fois vous avez pour des raisons politiques des postings qui sont éliminés. Donc la liberté c'est un actif. il faut jalousement jalousement garder. Hein? Parce que sinon vous allez la perdre. Vous prenez le cas aujourd'hui aux États-Unis d'Amérique, au niveau des élections qui se font, au niveau des décisions plutôt qui se font, qui se prennent au niveau pour les droits de vote aux États-Unis. Mais les droits de vote aux États-Unis sont menacés. Vous avez ce qu'on appelle le gerrymandering. Le gerrymandering, c'est une technique où les gens font la redistribution des districts diminuer, pour diluer le poids de vote de certains groupes pendant les élections. Et donc, je ne sais pas si ça se fait au Canada, mais dans tous les pays du monde, dans plusieurs pays du monde où les élections sont truquées. Donc, c'est une atteinte à la liberté. Donc, c'est pourquoi il faut vraiment jalousement garder et préserver cette liberté. Sinon, nous allons la perdre.
1: Nous allons la perdre. Et tu dis que ce livre-là, il peut parler... c'est un livre qui peut parler, qui peut parler aussi à des jeunes lecteurs, des futurs leaders. Un jeune de 18 ans au Québec, là, qui lit ça, il va trouver quoi d'intéressant pour lui? Qu'est-ce qu'il peut retenir? Comment qu'il peut construire à partir de ce livre-là, surtout ici dans la réalité du Québec? Comment tu expliques?
0: Oui. Bon, premièrement, la chose qu'il doit se rendre compte, c'est que c'est un livre qui l'interpelle à prendre la responsabilité de son avenir.
1: OK.
0: C'est la première chose. Et la deuxième chose, qu'il doit retenir, c'est que c'est un livre qui lui parle de sa souveraineté. Il y a d'une part la souveraineté collective, qui est le futur de le devenir de la nation. Et il y a aussi la souveraineté individuelle. Vous parlez de liberté individuelle, mais la liberté peut facilement dégénérer en anarchie. Mais lorsqu'il s'agit de souveraineté, la souveraineté est collective. Elle est réglée par un comportement, par l'adhérence à des valeurs qui permet à ce que la société avance de façon équitable. Donc c'est vraiment à la recherche de la prospérité universelle, où on cherche le bien-être de tout le monde. Mais ça veut pas dire que ça ne veut pas dire que tout le monde est égal, mais ça veut dire que tout le monde a les mêmes chances de manifester et de réussir et de s'actualiser, les mêmes chances. Et les gens ne demandent pas à ce qu'on leur donne, mais les gens demandent à ce qu'on ne leur bloque pas dans la réalisation de leur être. Et pour cela, c'est ça, c'est important. Parce que là, il n'y a pas de favoritisme, mais il n'y a pas non plus de blocus.
1: Il n'y a pas
0: la mise en disponibilité des chances.
1: Oui, effectivement. Et tu sais, William, et quand on lit le livre, et qu'on avance page par page, vous voyez, on part de l'Égypte, on explique l'Israélite et tout ça, mais on constate quelque chose dans le livre. Au centre du livre, là, au centre du livre, on comprend que tu as placé Haïti. Tu as placé Haïti. Au centre même du livre. Je sais pas, est-ce qu'il y a une raison et particulière? Oui, c'est sûr qu'en début d'émission, on a parlé d'Haïti qui a démarré cette révolution haïtienne. C'est la première république noire indépendante dans le monde et tout ça. Oui, ça, on le sait. Est-ce qu'il y a quelque chose de particulier à part le fait que, effectivement, les pères fondateurs ont fait cette révolution et l'esclavage a été cassé et tout ça? Est-ce qu'il y a quelque chose qui montre, qui explique le pourquoi tu as placé Haïti en quelque sorte au centre même de ce livre-là? Qu'est-ce qui t'a porté à le faire ainsi?
0: Bon, premièrement, il faut souligner que Haïti, en conquérant son indépendance, ne l'a pas fait pour elle seule. La première chose. Parce que bien avant la déclaration, en fait, tout de suite après la déclaration de l'indépendance, nous avons reçu sur le sol d'Haïti le Bolivar et d'autres leaders de l'Amérique centrale, de l'Amérique latine, mm-hmm. qui sont venus chercher de l'aide de nous pour que eux autres ils puissent mener leur révolution. Mm-hmm. Ça, c'est la première chose. Donc, la révolution haïtienne n'est pas une révolution qui est limitée aux frontières d'Haïti. Mm-hmm. Autre chose qu'il faut souligner, c'est que à part de avant même que Haïti ait déclaré son indépendance, Haïti a contribué à la lutte des États-Unis d'Amérique pour qu'elle-même puisse conquérir son indépendance de l'Angleterre. Mm-hmm. Donc, c'est-à-dire, Haïti, pendant les premiers jours, a déjà contribué à l'émancipation du peuple. Donc, Haïti, l'indépendance haïtienne n'est pas une indépendance limitée aux frontières d'Haïti.
1: OK.
0: Au fil des ans, Haïti a continué de jouer un rôle important dans l'histoire du monde. Par exemple, en 1825, mm-hmm. Haïti a porté de l'aide aux Grecs pour que, oui. pour que les Grecs puissent se lutter pour prendre leur indépendance de l'Empire ottoman.
1: Oui, j'ai entendu
0: donc,
1: parler
0: 1825.
1: De cette histoire.
0: Oui. Hein? L'Haïti, nous avons retrouvé Haïti dans la lutte anticoloniale en Afrique, surtout particulièrement en Éthiopie, dans les années 1920, mm-hmm. Où l'Éthiopie a mené une lutte contre l'occupation, contre les attentats de l'Italie de coloniser l'Éthiopie. Mm-hmm. Donc, vous avez ensuite, dans les années 60, mm-hmm. Haïti a contribué plus de 3000 professeurs au Canada.
1: Oui,
0: au Québec.
1: Oui, oui, oui, lors de la Révolution tranquille, effectivement, oui.
0: Et ils ont contribué ceci dans le... Il y a eu au Québec un mouvement pour la réforme de l'éducation nationale, mm-hmm. et ceci, et pour avoir les professeurs francophones, mm-hmm. c'est Haïti, mm-hmm. c'est sur Haïti qu'ils s'étaient appuyés. Mm-hmm. Donc Haïti leur a donné des professeurs de français, de mathématiques, de physique, de chimie, mm-hmm. de médecins. Et vous avez eu plusieurs des leaders, des premiers ministres du Canada, mm-hmm. dont les professeurs étaient des Haïtiens. Mm-hmm. Donc, ça c'est autre chose. Ensuite, dans les années après le départ de la France de plusieurs pays africains, par exemple la Libye, le Sénégal, le Congo, mm-hmm. Le Bénin, c'est Haïti qui leur a fourni à travers un programme des Nations Unies, mm-hmm. Les professeurs qui devaient remplacer les Français qui avaient quitté ces territoires et colonisés, qui étaient devenus des nations libres et qui n'avaient pas de professeurs. C'est Haïti qui s'était mis debout comme pays francophone pour fournir des professeurs à tous ces territoires. Mm-hmm. Donc la révolution haïtienne, l'indépendance haïtienne n'est pas une indépendance limité aux frontières de la République d'Haïti. C'est un cadeau à l'humanité quand même. Hein? Mm-hmm. C'est la meilleure façon de le dire.
1: Mm-hmm. Quelque chose a attiré mon attention pendant que je lisais le livre, c'est à la page 67. En 1947, et je lis, hein, en 1947 aux Nations Unies, Haïti exprima le vote décisif parmi les 33 pays qui votaient en faveur de la résolution 181, recommandant la création de deux États sur le territoire de la Palestine, d'un État juif et d'un État arabe et d'un régime international pour Jérusalem. C'est vraiment intéressant. Et je ne sais pas, peut-être pour ceux qui sont dans le live, je peux peut-être montrer à la caméra un peu la couverture du livre. Hein, pour ceux qui peuvent voir, la couverture du livre est ainsi. Et il y a quelque chose que j'ai vraiment aimé, parce que c'est un livre très, très, très illustré. Il y a beaucoup d'illustrations. Voilà pourquoi ça peut être intéressant pour des jeunes, des plus jeunes, dans des écoles. Je pense que tu suggères même hein, que ça puisse être lu dans les écoles, les bibliothèques, dans les familles, dans les classes, dans les clubs de lecture. Et il y a une image que j'aime beaucoup, une illustration que j'aime beaucoup. Je vais la montrer à l'écran pour ceux qui sont sur le live. Hein. Regardez ça ici. On voit cette magnifique image ici. On voit, semble-t-il, un Haïtien, une personne d'origine haïtienne, une personne d'origine juive, hein, un hébreu, qui se donne la main. J'aime beaucoup ça. Il se donne la main. Et voici la phrase vraiment que j'ai vraiment aimée dans le livre, William. Ça dit ceci, et c'est très bien relié à l'illustration que je viens de montrer à l'écran. Ça dit ceci. Lorsqu'ils se rencontrent, en parlant du juif et de l'haïtien, lorsqu'ils se rencontrent, ils devraient se tendre la main et dire... Je me souviens. L'un se souvient de l'Exode, l'autre se souvient de Vertière. C'est incroyable, hein? Il y a une analogie, il y a un lien à faire entre les deux. Et c'est ce que je trouve vraiment intéressant dans le livre, hein? Le fil conducteur, William, est vraiment bien. On part de l'Égypte antique. On part de cet esclavage dans lequel le peuple juif s'est retrouvé en Égypte. Et on traverse tranquillement vers l'histoire en Europe, la traversée transatlantique lors de l'esclavage, pour aboutir aux Nations Unies où on va voir cette résolution, hein, cette résolution et ce vote, hein, qui va être pris. C'est vraiment intéressant. Et de se souvenir, hein, et de dire ainsi, l'un se souvient de l'Exode, l'autre se souvient de Vertière. Donc Haïti et Israël sont deux nations forgées dans le sang et le fer, dans les guerres de conquête, de survie et de résistance. Ensemble, elles se souviennent du jour où les nations parlèrent aux Nations Unies en 1947. Que cette mémoire demeure. Extraordinaire. Franchement, et j'ai vraiment aimé beaucoup le livre. J'ignorais, William, j'ignorais totalement, complètement, qu'on puisse faire un lien entre ces deux peuples, qu'on puisse faire un lien entre ces deux histoires, marquées par le sang, les fers, la résistance, le désir de la liberté. Et tu sais, William, en tant qu'économiste, je ne peux pas te laisser aller, il nous reste, disons, 3 minutes. Il reste 2 minutes, William, 2 minutes. Tu sais que... Oui.
0: C'est encore pour appuyer la notion que la révolution haïtienne est effectivement une révolution universelle. C'est à travers la révolution haïtienne plusieurs peuples de la pédéfice. D'où la relation entre le peuple hébreu, le peuple israélite et le peuple haïtien. Donc il existe effectivement ce lien entre ces deux peuples inédits. Et je dois dire que la façon dont j'ai présenté cette relation dans le livre est inédite. Ces deux mouvements ont toujours été traités par d'autres auteurs de façon séparée, mais jamais un lien a été fait entre la révolution haïtienne et l'Exode.
1: Effectivement.
0: Donc,
1: C'est vraiment bien. Il reste une minute, William. L'actualité. Je reviens vers l'actualité, tu sais. Hein? Je ne peux pas te lâcher en tant qu'économiste. Tu dois nous dire quelque chose. Quel espoir pour le peuple haïtien? On parle d'élection, on parle de liberté, on parle d'élection le 13 décembre. Quel espoir pour le peuple haïtien? Tu sais, quand on lit ce livre, on doit essayer de chercher aussi l'espoir pour le peuple haïtien. Quel espoir pour le peuple haïtien actuellement? Comment vois-tu tout ça?
0: Beaucoup d'espoir, il y a des gens comme nous.
1: OK.
0: Un peuple ne meurt pas.
1: Un peuple ne meurt pas.
0: Il faut souligner aux gens que le livre est en vente sur Amazon.
1: Oui. Effectivement, oui. Les livres, les gens peuvent le trouver sur Amazon, sous ton nom, on peut trouver, hein, William Savary, et aussi bien sûr le titre de l'Exode aux Nations Unies, le parcours durable de la liberté. Vous allez pouvoir trouver ce magnifique livre qui se lit en une heure. Hein. En une heure, vous arrivez pas facilement à passer, il n'y a pas de blabla, ça va droit au but. L'essentiel est expliqué. William, je ne sais pas comment te remercier, franchement, d'avoir pris ce temps-là pour nous expliquer. Et je sais qu'il va y avoir certainement d'autres livres. Donc, c'est certain qu'on va te réinviter à l'émission pour les prochaines publications. Hein. Merci infiniment.
0: C'est bon. On apprécie. Merci infiniment.
1: Merci, hein, et bonne soirée à toi.
0: À toi aussi. Merci. Bye-bye.
1: Extraordinaire. Franchement, j'ai appris beaucoup de choses. C'est un livre vraiment qui marque les esprits, le lien qu'on peut faire en quelque sorte entre ces deux histoires d'esclavage. Ce sont deux points sombres de l'histoire. On voit ce parallèle et on voit ce désir de liberté, cette soif que l'être humain a concernant la liberté. Donc, mes amis, je vous remercie infiniment d'avoir suivi encore une fois ce moment avec les étoiles noires. On aura d'autres occasions encore durant cette année. Vous allez pouvoir continuer de nous suivre. Vous pourrez partager l'émission de ce soir. Et puis, écoutez, on se dit à la prochaine. On se dit à lundi prochain encore pour une autre émission. Merci pour votre écoute. Bonne soirée et allez voter. Il reste 4 minutes. Les bureaux ferment dans 4 minutes. Courez, dépêchez-vous. Allez voter et puis vive la liberté. Bonsoir.
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4: 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L'émission de radio fait par des dépendants, pour des dépendants et toute autre personne qui souhaite en apprendre plus sur le programme de rétablissement de Narcotique Anonyme. Ici, vous entendrez des témoignages et des expériences que vivent des membres à travers la fraternité de Narcotique Anonyme. 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Bonne émission!
5: Bonsoir à tous, je m'appelle Jean-Philippe et je suis indépendant. Bienvenue à l'émission Le Nous de Narcotique Anonyme, une émission qu'on reçoit des invités et on parle de rétablissement. J'ai été chez le dentiste, je me suis fait extraire des dents, ne jugez pas trop le zozotement. Ce soir, je suis avec Tania. Salut Tania.
6: Salut.
5: Ça va bien?
6: Oui, toi?
5: Yes, première fois à la radio?
6: Deuxième.
5: Good, good, good. Écoute, j'aimerais ça savoir, c'est qui Tania? Tu viens de où?
6: Ça, c'est de la grosse question. Ben, j'ai 36 ans. Je viens de Gatineau. Mais on est déménagé avec toute ma famille quand j'avais à peu près 8 ans à Québec.